opérationnel 30 de ses 33 sites de lancement de missiles le long du détroit d'Ormuz. Fort de cette vigueur, l'Iran tient la barre et remue opérationnel 30 de ses 33 sites de lancement de missiles le long du détroit d'Ormuz. Fort de cette vigueur, l'Iran tient la barre et refuse d'amender

0: Ah oui, la météo pour ce mercredi, le temps est plutôt maussade sur la France, sur le sud le ciel est variable en journée, le soleil est plus généreux près de la Méditerranée, quelques averses circulent sur le sud-ouest, elles sont plus nombreuses sur l'est des Pyrénées, s'accompagnent de coups de tonnerre, des orages se développent aussi sur les Alpes-Maritimes. Le vent d'ouest est sensible sur une grande partie du pays, pouvant atteindre 70 km/h en rafale, Mistral et Tramontagne soufflent également en journée jusqu'à 70. Au petit matin, les températures affichent 5 à 11 degrés du nord au sud jusqu'à 13 degrés près de la Grande Bleue. Les maximales sont comprises entre 15 et 19 au sud, entre 20 et 23 en bord de Méditerranée.
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0: 2h03 à l'infotrafic avec des infos à prendre dans les deux sens. Je m'explique pour vous qui circulez sur l'autoroute A89 entre Noiretable et Saint-Germain-Laval, échangeur 31, échangeur 32. Il y a un chevreuil en signalé. Vous restez bien vigilants dans ce secteur avec des patrouilleurs qui sont sur place et qui font des rotations pour essayer de trouver ceux ou ces animaux. Et puis pour vous qui circulez du côté de l'Hérault, là aussi on reste vigilant dans les deux sens. Là c'est un piéton qui a été signalé sur la 709. Entre Montpellier Est, échangeur 29, et Montpellier Sud, c'est le numéro 30. Prudence, oui, là aussi, aux environs du kilomètre 13, dans les deux sens. Partout ailleurs, ça se passe bien. Il y a des travaux à évoquer. La sortie 56, Monaco de la 8 est fermée en direction de Menton. De plus, la 500. Est fermé dans les deux sens. Pour quitter ou accéder à la 8, vous pouvez emprunter l'échangeur 57. La Turbie, on reste dans ce secteur. La sortie 58, Monaco Est de la 8 est fermée en direction d'Aix et de Marseille. Vous pouvez sortir avant un Menton 59. La sortie 44, Antibes de la 8 est fermée en direction d'Aix et de Marseille. Vous pouvez sortir après un Mougins 42. La sortie 39, les Adrets de la 8 est fermée en direction de Nice. Au volant d'une voiture, vous pouvez sortir avant un Fréjus Ouest 38. Au volant d'un poids lourd, vous devez sortir après un Mandelieu 41. Allez, vous savez tout à cette heure-ci. Prochain point trafic, 2h15.
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0: Fakir, Christophe Mahé, Gabriel, voilà tous les artistes pour vous accompagner ces prochaines minutes. Bonne route.

Christophe Maé sur le 107.7, tout va bien cette heure-ci. 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Allez, nous, on va se donner rendez-vous d'ici 3 minutes 30 pour un nouveau point trafic. À tout de suite.

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1: 2h15, l'infotrafic en détail, ça se passe bien hein, quand même à cette heure-ci. Je vous rappelle juste que les patrouilleurs sont en train d'essayer de trouver des chevreuils errants sur la 89 entre Noiretable, Échangeur 31 et Saint-Germain-Laval 32. Hein. Vous restez bien vigilants dans les deux sens et surtout parce qu'il y a patrouilleurs sur place. Allez, des travaux à évoquer pour vous qui roulez du côté de Monaco, c'est la sortie 58 Monaco-Est, Roquebrune-Cap-Martin de la 8 qui est fermée en direction d'Aix-et-de-Marseille. Vous pouvez sortir avant à Menton 59, la sortie 44 en de la 8 est fermée en direction d'Aix-et-de-Marseille. Vous pouvez sortir après à Mougins 42. La sortie 39, les Adrets de la 8, est fermée en direction de Nice. Au volant d'une voiture, vous pouvez sortir avant à Fréjus-Ouest numéro 38. Au volant d'un poids lourd, vous devez sortir après à Mont-de-Lieu S41. Vous savez déjà tout, hein, cette heure-ci, hein, ça se passe vraiment très très bien. Prochain point trafic, 2h30. Leanne Rimes, mais aussi Pascal Obispo et Icar pour les prochaines minutes. Bonne route.

Pascal Obispo Icare hein, sur le 107.7, ça se passe bien, hein, cette heure-ci, pas de grosses difficultés. On fera un point sur quelques restrictions de circulation, notamment sur la Côte d'Azur, et puis quelques véhicules en panne, je vous dis absolument tout. Dans 6 minutes, Anita Ticara, mais aussi Maël, pour nous emmener au point trafic. À tout de suite.

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2: 2h30, l'infotrafic, tout va bien, 7h06 sur un très large quart sud-est. Je vous rappelle juste, cette voiture en panne s'est confirmée du côté de la Côte d'Azur sur la 8 en direction d'Aix et de Marseille après Nice-Centre, échangeur 55, avec la voie de droite qui est impactée et les services d'autoroute qui viennent d'arriver sur place, kilomètre 198, écartez-vous bien sur les voies les plus à gauche. Des travaux du côté de Monaco, la sortie 56 Monaco de la 8 est fermée en direction de Menton, et de plus la 500 est fermée dans les deux sens, pour quitter ou accéder à la 8 vous pouvez emprunter l'échangeur 57, la Turbie. La sortie 58 Monaco Est et de la 8 est fermée en direction d'Aix-en-Marseille, vous pouvez sortir avant à Menton 59. La sortie 44 Antibes de la 8 est fermée en direction d'Aix-en-Marseille, vous pouvez sortir après à Mougins 42. La sortie 39 les Adrets de la 8 est fermée en direction de Nice au volant d'une voiture, vous pouvez sortir avant à Fréjus-Ouest 38, au volant d'un poids lourd, vous devez sortir après à Mandelieu-Est 41. Et vous savez déjà tout à cette heure-ci, plus rien d'autre à évoquer. Le prochain point trafic, c'est 2h45.
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2: Et à suivre notre rendez-vous marque-page consacré aux livres et aux écrivains. Nous allons vous présenter aujourd'hui une autrice surdouée. Elle s'appelle Mathilde Bosseau. Elle est professeure de français en Bretagne et dès son premier roman, sorti en janvier 2025, qui s'appelait Les Saules, a décroché le Grand Prix de littérature policière. Un an plus tard, elle est déjà de retour en librairie avec La Colline. Et elle confirme son immense talent. Elle sera notre invitée juste après Angèle.

0: Angèle sur le 107.7, allez, tout va bien cette heure-ci. Quasiment pas de difficultés, hein. Vraiment tout va bien sur un très large quart sud-est. Si vous aimez les bons polars bien construits, ancrés dans le réel, ne passez pas à côté des livres de Mathilde Bosso. Son deuxième livre, La Colline, vient de sortir. Elle nous en parle tout de suite dans Marque Page. Elle est l'invitée de Francine Thomas.
1: Bonjour Mathilde Bosso.
2: Bonjour.
1: On va rester au tout début de La Colline, page 15. Nous sommes dans une cité à Rennes. Un des habitants appelle les secours et il déclare « Je crois bien qu'il y a un bébé balancé dans les poubelles enterré devant chez nous ». L'image est assez sidérante. Elle vous vient d'où, cette image ?
2: Eh bien, elle me vient d'un fait divers terrible qui a secoué Rennes en octobre 2023. Voilà, un nouveau-né a été jeté dans une benne à enterrer et c'est ma sœur sage-femme qui m'a confié cette histoire lorsqu'ils ont recueilli ce bébé abandonné à l'hôpital de Rennes.
1: Et vous, ça a tout de suite percuté votre imaginaire d'autrice ?
2: Oui, parce qu'en fait, elle me parle de personnages bons, ce grand-père qui sonne l'alerte, ces pompiers qui descendent en rappel plus de 4 mètres, qui vont sauver cet enfant, et puis les soignants qui vont l'entourer de toute leur humanité.
1: Alors, juste avant la découverte de ce bébé, il y a une scène d'accouchement en prologue avec une fin assez saisissante, elle aussi. Il est question d'une porte que l'on referme à clé, d'un bébé qui semble avoir disparu, on ne sait pas trop, et donc on comprend immédiatement la connexion entre ces deux événements. Trouver qui a mis ce bébé à la poubelle va donc être tout l'enjeu du livre.
2: Oui, c'est vrai, parce que moi je vais également chercher en fait comment c'est possible. Je n'ai pas d'idée au départ quand je commence à écrire.
1: Ça paraît dingue parce que c'est tellement bien construit.
2: C'est gentil, mais c'est la vérité. Je pars à l'aventure en fait avec mes personnages qui naissent au gré des chapitres. Et donc je vais chercher. Je sais que j'ai cette Monroe, cette jeune femme, 17 ans, totalement esselée. Je sens qu'elle a vécu quelque chose de terrible, mais je ne sais pas encore ce qui lui est totalement arrivé. Je vais essayer de l'entourer de toute la bonté du monde pour tenter de dire l'innommable.
1: Alors c'est un roman polyphonique, l'intrigue avance par le biais de différents personnages et puis il y a des flashbacks. Monroe, pendant sa grossesse, elle va vivre chez sa grand-mère dans une maison sur une colline retirée du monde. La colline, même si des drames s'y jouent aussi, elle devient le lieu des possibles. Elle fait du bien au lecteur, cette colline. Est-ce qu'elle a fait du bien à l'écrivaine pendant l'écriture ?
2: Ah oui, c'est vraiment très juste ce que vous dites parce qu'en fait je n'en pouvais plus de la ville, de faire de ce carcan et j'ai eu besoin de m'échapper dans l'écriture, de laisser gambader la métaphore dans la colline. C'est un peu les lieux de mon enfance et le lieu effectivement de la nature toute puissante et c'est le lieu où je vais retrouver ma grand-mère que j'adorais et qui m'a transmis tant de choses par le verbe, par le geste, par les regards.
1: Donc le personnage de cette grand-mère, elle emprunte un peu à la vôtre ?
2: Elle emprunte beaucoup à la mienne.
1: Mathilde Bosso, vous publiez La Colline au seuil, l'histoire d'un bébé qu'on extire d'une poubelle, de générations de femmes que l'on maltraite, d'un suspense que vous savez incroyablement doser. Merci beaucoup.
2: Merci infiniment.
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1: Quasiment 2h45, à une poignée de secondes près, ça se passe très très bien. Cette heure-ci, quasiment pas de difficultés, si ce n'est cette voiture en panne sur la 8, en direction d'Aix et de Marseille, après Nice-Centre, c'est l'échangeur 55, hein, voie de droite neutralisée, écartez-vous bien sur les voies les plus à gauche. On va rester sur la Côte d'Azur, avec des travaux, notamment la sortie 58 Monaco-Est de l'autoroute A8 qui est fermée, en direction d'Aix et de Marseille. Vous pouvez sortir avant à Menton 59, la sortie 44 Antibes de la 8 est fermée en direction d'Aix de Marseille, vous pouvez sortir après à Mougin 42. La sortie 39, les adrets de l'autoroute A8 est fermée en direction de Nice et de l'Italie. Au volant d'une voiture, vous pouvez sortir avant à Fréjus Ouest 38. Au volant d'un poids lourd, vous devez sortir après à Mont-de-Lieu Est 41. Et vous savez déjà tout à cette heure-ci. Retour immédiat à la musique avec les Clash, mais aussi Lady Gaga. Bonne route.

Lady Gaga et Ariana Grande en duo. Tout va bien ces temps-ci, hein, vraiment très très peu d'informations. Ça se passe très bien sur un très large quart sud-est. Je vous rappelle juste un dépannage en cours quasiment terminé sur la 8 en direction d'Aix et de Marseille après Nice Centre, échangeur 55. La voie droite est toujours neutralisée. Mais vous notez que la voiture qui était en panne, ça y a été dépannée. Hein, donc vraiment, événement qui ne va pas tarder à se terminer. Partout ailleurs, tout va absolument pour le mieux. On fera un point bien complet sur les travaux, bien entendu. Et on termine cette heure d'abord en musique avec Elliott, mais aussi les Swing Out Sisters.

0: Oui, Swing Out Sister pour refermer cette heure. Vous restez évidemment bien à l'écoute. On va reparler du trafic juste après la météo. Et avant, c'est les infos. Il est 3h.
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2: Bonsoir à tous. Emmanuel Macron l'affirme, la situation du hantavirus est sous contrôle. Le chef de l'État assure que le gouvernement a mis en place des protocoles extrêmement rigoureux en consultation avec les meilleurs experts. Une Française à 7 heures de 65 ans contaminée est hospitalisée à l'hôpital Bichat de Paris dans un état grave. Les 22 cas contacts sont hospitalisés en ce moment et ou en cours de l'être. Aucun d'entre eux ne présente de symptômes. Selon la ministre de la Santé, il n'y a pas d'éléments en faveur d'une circulation du virus sur le territoire national. Deuxième refus consécutif de la part du Sénat sur l'ensemble de la proposition de loi créant un droit à l'aide à mourir. Le président des Républicains Bruno Retailleau a appelé à l'organisation d'un référendum sur cette réforme sociétale majeure, une réforme clé du deuxième quinquennat Macron. En ces temps où la culture est de plus en plus menacée, le 79e Festival de Cannes s'est ouvert ce soir et la maîtresse de cérémonie Aï Haïdara a donné une dimension politique à son discours d'ouverture. L'un des membres du jury, le Britannique Paul Laverty, a été bien plus radical en dénonçant une époque où les fous guident les aveugles et entre, je cite, violence systématique, le génocide à Gaza et tous ces conflits horribles. Selon une première étude, l'expérimentation de l'uniforme promu il y a 3 ans par Gabriel Attal lors de son passage à l'éducation nationale comme moyen d'atteindre l'égalité sociale a eu, je cite, des effets inégaux et globalement limités. Le New York Times démonte les propos de Donald Trump. Le quotidien affirme que l'Iran a conservé d'importantes capacités en matière de missiles. Téhéran aurait à nouveau rendu opérationnel 30 de ses 33 sites de lancement de missiles le long du détroit d'Ormuz. Fort de cette vigueur, l'Iran maintient la barre et refuse d'amender à ses propositions pour mettre fin durablement à la guerre qui sont jugées par Donald Trump comme bonnes à mettre à la poubelle. Et puis après l'exclusion d'avant-hier suite à un coup de coude, Victor Wembanyama fait un retour tonitruant. La star du basket n'ayant pas été suspendue par la NBA, l'intérieur français peut jouer donc ce match 5 ultra important des demi-finales de Conférence Ouest pour les Spurs face aux Minnesota Timberwolves. À 6 minutes de la mi-temps, les Spurs mènent de 14 points et Victor Wembanyama a inscrit 18 points et pris 8 rebonds en seulement 11 minutes. C'est pas mal. 3h02 sur le 107.7. Prochain rendez-vous. Et Victor Wembanyama a inscrit 18 points et pris 8 rebonds en seulement 11 minutes. C'est pas mal. 3h02 sur le 107.7. Prochain rendez-vous avec l'actualité dans une heure.

0: vagues pouvant atteindre 70 km en rafale. Mistral et Tramontane soufflent également en journée jusqu'à 70. Au petit matin, les températures affichent 5 à 11 degrés du nord au sud jusqu'à 13 degrés près de la Grande Bleue. Et les maximales qui sont comprises entre 15 et 19 au sud et entre 20 et 23 en bord de Méditerranée.
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0: Allez, tout va bien à cette heure-ci, 3h03, l'infotrafic sur un très large quart sud-est, des véhicules en difficulté, ça vous concernera sur l'autoroute A7 en direction de Marseille, vous avez passé le péage de Lançon-de-Provence, et bien 6 km après, vous allez voir, voie de droite neutralisée, un camion en panne au kilomètre 246, on s'en écarte bien. Partout ailleurs, tout va absolument pour le mieux, des travaux à évoquer, c'est la sortie 56 Monaco de la 8 qui est fermée en direction de Menton, et de plus, la 500 est fermée dans les deux sens, pour quitter ou accéder à la 8, vous pouvez emprunter l'échangeur 57, la Turbie. Si vous circulez du côté d'Antibes, c'est la sortie 44 Antibes de la 8 qui est fermée en direction de l'accès de Marseille. Vous pouvez sortir après à Mougins 42 et la sortie 39, les Adrets. De la 8 est fermée en direction de Nice. Au volant d'une voiture, vous pouvez sortir avant à Fréjus Ouest 38. Au volant d'un poids lourd, vous devez sortir après à Mandelieu-Est 41. Allez, vous savez tout à cette heure-ci. Prochain point trafic, 3h15.
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0: FDVM, Zaoui et Stéphane, mais aussi Cool and the Gang. Voilà tous les artistes qui vont se relayer en ce début d'heure. Bonne route.

Zaoui et Stéphane sur le 107.7, tout va vraiment pour le mieux. Hein. À cette heure-ci, sur un très large quart sud-est, c'est ce qu'on tentera de vérifier une nouvelle fois dans le prochain point trafic. Colin Zagang, mais aussi Marie-Sara pour nous y emmener. À tout de suite.

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1: Allez, 3h16, passé de quelques secondes, l'infotrafic en détail pour vous qui circulez sur l'autoroute A7 en direction de Marseille après le péage de Lançon de Provence, 6 km après ce péage, il y a un camion qui est en panne, voie de droite neutralisée au kilomètre 246, écartez-vous bien, c'est la seule info concernant le trafic à cette heure-ci, pour le reste ce sera juste des travaux, notamment sur la Côte d'Azur, la sortie 58 Monaco Est de l'autoroute A8 est fermée en direction d'Aix et de Marseille, vous pouvez sortir avant à Menton 59, la sortie 44 Antibes de la 8 est fermée en direction d'Aix et de Marseille. Vous pouvez sortir après à Mougins 42. La sortie 39, les adrets de l'autoroute A8 est fermée en direction de Nice et de l'Italie. Au volant d'une voiture, vous pouvez sortir avant à Fréjus Ouest 38. Au volant d'un poids lourd, vous devez sortir après à Mandelieu S 41. Et vous savez déjà tout à cette heure-ci. Britney Spears, mais aussi Elena pour les prochains kilomètres. Bonne route.
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1: 3h32, le point trafic sur un très large quart sud-est. Il n'y a que des travaux à vous rappeler à cette heure-ci. Hein, tout va bien sur ce très large quart sud-est. Des travaux du côté de Monaco. C'est la sortie 58 Monaco-Est qui est fermée sur l'autoroute A8 en direction d'Aix-en-Marseille. Vous pouvez sortir avant un Menton 59. C'est la sortie 44 Antibes de l'A8 qui est fermée en direction d'Aix-en-Marseille. Vous pouvez sortir après un Mougins 42. Enfin, la sortie 39 Les Adrets de l'A8 est fermée en direction de Nice. Au volant d'une voiture, vous pouvez sortir avant à Fréjus-Ouest 38, au volant d'un poids lourd, vous devez sortir après à Mont-de-l'Uest 41, et vous savez déjà tout à cette heure-ci, c'est pour ça que dès l'intro, je vous disais que tout allait bien.
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1: Savez-vous ce qu'est le YOLO charging? Et si oui, est-ce que vous pensez que c'est autorisé? On va poser ces questions dans un instant à notre consultant juridique, avocat spécialisé dans le code de la route. Il s'agit de Maître Éric de Caumont. Rendez-vous dans l'Automobile et la Loi, juste après Soprano.

0: Soprano, tout va bien cette heure-ci. Tout de suite d'une pratique susceptible d'intéresser les électromobilistes dans l'automobile à la loi. La Francine Thomas est en compagnie de notre consultant juridique.
1: Bonjour maître de Caumont.
2: Bonjour à toutes et à tous.
1: Mon véhicule électrique est stationné dans la rue devant chez moi et je souhaite le recharger. Puis-je le faire en tirant un câble depuis mon domicile? Et au passage, j'apprends d'ailleurs que cette pratique est appelée le YOLO charging. Donc est-ce que le YOLO charging est autorisé maître?
2: Ben non.
1: Ah.
2: Ben non, c'est pas autorisé parce que vous allez occuper à titre privatif une partie de la voie publique.
1: Oui, mais de toute façon, elle est stationnée, ma voiture, donc ça change rien, ça.
2: Je parle pas de la voiture, je parle du câble.
1: Ah, le câble qui traverse le trottoir, c'est une occupation de l'espace public.
2: Eh oui, c'est-à-dire que le trottoir, c'est un espace public qui est destiné à se déplacer, qui est ouvert à tout le monde, et sur lequel on est prié de pas déposer chacun des petites choses à gauche et à droite, sinon ça aurait pu être un
1: trottoir.
2: Alors
1: si le câble est en suspension dans l'air, c'est pareil?
2: Alors si, on peut imaginer qu'il soit en suspension dans l'air avec une barre.
1: Si j'habite au premier étage,
2: voilà,
1: non, mais
2: une
1: voyez.
2: Barre, une espèce de pylône qui irait au-dessus de votre voiture, etc. etc. Bon, si ça ne peut pas être dangereux pour quelqu'un de normalement constitué et qui se déplace, parce que si le câble il est à 1m50 de hauteur, c'est aussi dangereux que s'il est au sol.
1: D'accord.
2: Bon, donc, il y a une notion d'occupation privative de la voie publique qui n'est pas acceptée, puis il y a une notion de danger aussi dont on parlait à l'heure actuelle, c'est qu'effectivement que l'il soit à 1m50 de hauteur ou qu'il traîne au sol, le câble, bah, il peut être très dangereux pour des piétons, pour des jeunes enfants, pour des personnes âgées. Donc, c'est sanctionné. C'est une entrave à la libre circulation. À minima, on va risquer une amende de quatrième classe avec une amende forfaitaire à 135 € en espérant qu'il n'y ait pas des blessures graves de quelqu'un qui se prenne les pieds dans votre câble. Auquel cas, ça va aller beaucoup plus loin pour les blessures involontaires avec des circonstances aggravantes, voire tout simplement la mise en danger de la vie d'autrui si la personne ne s'est pas gravement blessée. Et là, il peut y avoir des poursuites, cette fois correctionnelles. Donc, on évite.
1: Et on n'a pas de YOLO charging.
2: De faire du YOLO charging, même si c'est pas en soi du piratage, de la grivellerie d'électricité,
1: parce que
2: vous branchez chez vous, hein. Mais si vous avez la malchance d'habiter en appartement plutôt qu'en pavillon, et ben vous n'avez pas le droit de faire la même chose que le pavillonnaire, je ne sais pas comment on dit.
1: Mais celui qui a un pavillon.
2: Voilà, celui qui a un pavillon, qui lui peut faire ce qu'il veut dans le garage de son pavillon ou dans son jardin, bien entendu.
1: Merci beaucoup, maître de Caumont, et pour retrouver sans cesse de nouvelles informations sur nos droits d'automobiliste, on peut consulter votre site internet à l'adresse maître-2-comont.fr. À bientôt, maître.
2: À très bientôt.
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1: 3h46, l'infotrafic en détail, et ça se passe vraiment très très bien, 7h06 sur un très large quart sud-est. Une intervention en cours, avec un dépannage en cours sur l'autoroute A7 en direction de Marseille. Vous avez passé le péage de Lançon de Provence, 6 km après, vous allez le voir, voie de droite neutralisée au kilomètre 246. On s'écarte bien, on respecte le corridor de sécurité. Absolument partout ailleurs, tout va bien, uniquement des travaux à évoquer, notamment la sortie 58 Monaco-Est de la 8 qui est fermée en direction d'Accès de Marseille. Vous pouvez sortir avant à Menton 59, la sortie 44 Antibes de la 8 est fermée en direction d'Accès de Marseille. Vous pouvez sortir après à Mougins 42, la sortie 39 Les Adrets de l'autoroute A8 est fermée en direction de Nice. Au volant d'une voiture, vous pouvez sortir avant à Fréjus Ouest numéro 38, au volant d'un poids lourd. Vous devez sortir après à Mandelieu-Est 41 et vous savez déjà tout à cette heure-ci. Freddie Mercury, mais aussi Arlo Sparks pour les prochains kilomètres. Bonne route.

Menlo Park sur le 107.7. Tout va bien cette heure-ci, pas de difficultés. Vraiment, tous les voyants sont ouverts sur un très large quart sud-est. On vérifiera ça une nouvelle fois dans le prochain point trafic. On va terminer cette heure avec Calogero et Grand Corps Malade en duo. Et puis, suivi d'Achille. Bonne route.

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0: Achille, pour terminer cette heure, restez évidemment bien à l'écoute. On va reparler du trafic juste après la météo et avancer les infos, car il est 4 heures.
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2: Bonjour à tous. Emmanuel Macron l'affirme, la situation du hantavirus est sous contrôle. Le chef de l'État assure que le gouvernement a mis en place des protocoles extrêmement rigoureux en consultation avec les meilleurs experts. À 7h, une Française de 65 ans contaminée est hospitalisée à l'hôpital Bichat de Paris dans un état grave. Et les 22 cas contacts sont hospitalisés ou en cours de l'être et aucun d'entre eux ne présente de symptômes. Selon la ministre de la Santé, il n'y a pas d'éléments en faveur d'une circulation du virus sur le territoire national. En ces temps où la culture est de plus en plus menacée, le 79e Festival de Cannes a été lancé ce soir et la maîtresse de cérémonie, Aïe Haïdara, a donné une dimension politique à son discours d'ouverture. L'un des membres du jury, le Britannique Paul Laverty, a été bien plus radical en dénonçant une époque où les fous guident les aveugles et entre, je cite, ces violences systématiques, le génocide à Gaza et tous ces conflits horribles. Le New York Times démonte les propos de Donald Trump. Le quotidien affirme que l'Iran a conservé d'importantes capacités en termes de missiles. Téhéran aurait à nouveau rendu opérationnel 30 de ses 33 sites de lancement le long du détroit d'Hormuz. Fort de cette vigueur, l'Iran maintient la barre et refuse d'amender des propositions pour mettre durablement fin à la guerre qui sont jugées par Donald Trump comme bonnes à mettre à la poubelle. Alors que les pourparlers sont au point mort, la Chine exhorte le Pakistan à intensifier ses efforts de médiation entre l'Iran et les États-Unis. Le chef de la diplomatie chinoise a aussi insisté sur la nécessité de maintenir le cessez-le-feu à tout prix et de traiter de manière appropriée la question du détroit d'Hormuz. Donald Trump est justement attendu ce soir en Chine, partenaire stratégique et économique primordial de l'Iran. Après l'exclusion d'avant-hier à la suite d'un coup de coude, Victor Wembanyama fait un retour tonitruant, la star du basket n'ayant pas été suspendue par la NBA, c'est ce qu'il aurait pu craindre. L'intérieur français des Spurs joue en ce moment le match 5 ultra important des demi-finales de Conférence Ouest contre les Minnesota Timberwolves. Il y avait 2-2 avant ce match 5 et après, à la fin du troisième quart-temps, les Spurs mènent toujours de 13 points avec Wembanyama, 24 points, 14 rebonds et 2 contre en à peine plus de 25 minutes. Il est 4h02 sur le 107.7. Prochain rendez-vous avec l'actualité dans une heure. Retour au trafic après la météo.
0: Exactement, la météo pour ce mercredi, le temps est plutôt maussade sur la France. Alors sur le sud, le ciel est variable en journée, le soleil est plus généreux auprès de la Méditerranée et quelques averses circulent sur le sud-ouest. Elles sont plus nombreuses sur l'est des Pyrénées et s'accompagnent de coups de tonnerre. Des orages se développent aussi sur les Alpes-Maritimes. Le vent d'ouest est sensible sur une grande partie du pays, pouvant atteindre 70 km en rafale. Mistral et Tramontagne soufflent également en journée jusqu'à 70. Au petit matin, les températures affichent 5 à 11 degrés du nord au sud, jusqu'à 13 degrés après de la Grande Bleue. Les maximales sont comprises entre 15 et 10. Au petit matin, les températures affichent 5 à 11 degrés du nord au sud, jusqu'à 13 degrés près de la Grande Bleue. Les maximales sont comprises entre 15 et 19 au sud.

0: direction d'Aix et de Marseille, vous pouvez sortir après à Mougins 42. La sortie 39, les adrets de la 8, est fermée en direction de Nice au volant d'une voiture. Vous pouvez sortir avant à Fréjus-Ouest 38 au volant d'un poids lourd. Vous devez sortir après à Mandelieu-Est 41. Et vous savez déjà tout à cette heure-ci.
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0: George Michael, Mantissa, Baker Mart. Voilà, ça c'est tous les artistes qui vont se relayer en ce début d'heure. Bonne route.

gentil ça, la chanson d'amour sur le 107.7, allez, tout va vraiment très très bien cette heure-ci, il n'y a pas de grosses difficultés, vraiment aucune même. Un point trafic sur un trailer de car sud-est qui pourrait se résumer peut-être à quelques véhicules en panne et quelques zones de travaux, mais là aussi il y en a quand même pas mal qui sont en train de se terminer. Allez, on fait un point vraiment bien complet, bien détaillé sur les infos à connaître, après Backer Matt, à tout de suite.

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1: 4h15, l'infotrafic sur un très large quart sud-est, tout va bien, vraiment des points de trafic qui se suivent et qui se ressemblent, ça circule tout à fait normalement. Un dépannage en cours vous concerne sur l'A7 en direction de Marseille après le péage de Lançon-de-Provence, une voie de droite neutralisée, un camion en panne. On s'écarte bien au kilomètre 246, absolument partout ailleurs tout va pour le mieux. Deux seules zones de travaux évoquées, la sortie 58 Monaco-Est de la 8 qui est fermée en direction d'Accès de Marseille, puis sortir avant un Menton 59, et puis la sortie 44 Antibes de la 8 qui est fermée en direction d'Accès de Marseille. Vous pouvez sortir après à Mougins 42. Voilà, vous savez déjà tout à cette heure-ci. Prochain point trafic aux alentours de 4h30. Duran Duran, mais aussi M. Pokora pour continuer le trajet en musique. Bonne route.

M. Pokora sur le 107.7, tout va vraiment pour le mieux à cette heure-ci. Il n'y a pas de difficulté, ça circule tout à fait normalement. La météo est quand même plutôt favorable hein, à cette heure-ci. Non, vraiment, il n'y a pas de difficulté où vous circulez, vous rendiez. Allez, un prochain point trafic, j'espère, où je confirmerai évidemment mes dires. Ce sera juste après Kylie Minogue, mais aussi Maureen Vallée. À tout de suite.

0: Ce 1er janvier.
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2: 4h30 d'infotrafic dans le sud-est et ça se passe bien, c'est retorcé vraiment très très bien même. Deux seules infos à évoquer, un dépannage en cours, c'est sur l'autoroute A7 en direction de Lyon, après Sénas, échangeur 26, poids lourd en panne, voie de droite neutralisée au kilomètre 220, on s'écarte bien. Une zone de travaux du côté de la Côte d'Azur, du côté d'Antibes, c'est la sortie 44 Antibes de l'A8 qui est fermée en direction d'Aix-et-Marseille, vous pouvez sortir après à Mougins 42 et vous notez que c'est les deux seules infos à 7h. Merci. Tout va donc pour le mieux et le prochain point trafic 4h45.
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2: Un détour par l'Auvergne, voilà ce que je vous propose dans un instant. Présentation d'un concept de mobilité qui prévoit de faire revivre les rails d'une ligne SNCF abandonnée, non pas en faisant circuler des trains, mais des véhicules électriques et en toute autonomie. Présentation de la Ferromobile dans Décarbonant la route, ce sera juste après M, la balle de Bamako.

0: M, le bal de Bamako. Allez, tout se passe vraiment très bien cette heure-ci. Une fois n'est pas coutume, nous allons sur les rails dans décarbonons la route, près de Clermont-Ferrand, dans la commune d'Oliergues. Imaginez un minibus circulant sur des rails. Quentin Lachaise, vous nous en parlez avec votre invité.
1: Bonjour Olivier Lecornec.
2: Bonjour Quentin.
1: Vous êtes le directeur général de la Ferromobile, un drôle d'engin qui circule à titre expérimental sur les rails auvergnats. Alors on va embarquer avec vous dans ce véhicule qui ressemble un peu à une camionnette. Olivier Lecornec, comment est-ce que ça fonctionne ?
2: Alors la Ferromobile, c'est plutôt un transport de particuliers, exactement celui que vous avez devant tous les hôtels, qui est capable d'emporter 6 personnes, qui a été adapté pour rouler sur des rails ferroviaires et qui est en conduite autonome sur ces voies ferrées pour pouvoir se déplacer et déplacer le public dans ces zones-là.
1: Grosso modo, la voiture du futur que l'on voit parfois dans les rues de San Francisco, pour ne pas citer une grande entreprise de la tech, on la retrouve aussi sur les routes auvergnates, c'est bien ça ?
2: Oui, tout à fait. Et ça permet de revitaliser tout le transport public dans les localités et donc où les dessertes fines ont été fermées et ne sont plus exploitées aujourd'hui.
1: En termes de gains environnementaux, sur quoi est-ce que vous tablez ? Le véhicule, il est propre et j'imagine qu'avec le système ferré, il va consommer encore moins d'énergie que sur la route.
2: Oui, plusieurs raisons. Déjà, la première chose, c'est que c'est un transport public, donc collectif. Donc vous avez plusieurs passagers à bord du véhicule et on peut en transporter jusqu'à 6 à la place. Si je prends exactement l'exemple d'Oliergues, quand les véhicules vont se déplacer, les véhicules vont suivre la vallée d'Adore, donc ils restent toujours à une altitude qui est relativement constante. Donc déjà, on est sur quelque chose de relativement plat, et bien sûr, le véhicule est électrique, et il est à une vitesse beaucoup plus stable qu'un véhicule qui roule dans une agglomération normale, où il accélère, il freine en permanence, il prend les stops, il prend les feux rouges. Là, on a quelque chose qui va suivre à une voie beaucoup plus stabilisé et beaucoup moins de consommation.
1: Est-ce qu'il va falloir, pour adapter la ferromobile, faire des travaux, on va dire, conséquents ?
2: Les coûts classiques évoqués fréquemment pour la remise en état d'une voie ferroviaire pour faire rouler un TER normal est de 2 millions d'euros du kilomètre. Pour une ferromobile, dans les différents cas, on est en train de dire que c'est entre 200 000 euros, parce qu'on a étudié différentes lignes, voire zéro sur d'autres lignes, de réinvestissement par rapport à la ligne ferroviaire.
1: Merci Olivier Lecornec. La Ferromobile fait actuellement des expérimentations avec des passagers, donc en Auvergne, et le lancement commercial est prévu pour 2028.
2: Merci beaucoup Quentin et très bonne journée.
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1: 4h45, l'infotrafic sur un très large quart sud-est, ça va aller très très vite. Un dépannage en cours, ça vous concerne, sur l'autoroute A7 en direction de Lyon. Après Sénas, échangeur 26, il y a un poids lourd en panne, voie de droite neutralisée au kilomètre 220, on s'en écarte bien. Une zone de travaux, c'est du côté d'Antibes, la sortie 44, Antibes de la 8 qui est fermée en direction d'Aix de Marseille. Vous pouvez sortir après à Mougins 42. Et c'est donc les deux seules infos à prendre en compte à cette heure-ci. Ça se passe absolument très bien. Prochain point trafic, alors j'espère de même nature, 5h02, 5h03 après la météo et les infos. Et donc d'ici là, de la musique, rien que de la musique, Mike and the Mechanics, mais aussi Kimber Rose. Bonne route!

sur le 107.7. Tout va bien à cette heure-ci. Pas de grosses difficultés. 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Allez, nous on va se donner rendez-vous après la météo et les infos pour un nouveau point trafic. Et avant cela, évidemment, on va terminer cette heure avec Io, mais aussi Vanessa Paradis. Bonne route.

0: Vanessa Paradis pour clôturer cette heure. Restez à l'écoute, on reparle du trafic après la météo. Avant, bien sûr, c'est les infos qui arrivent 5h.
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2: Bonjour à tous. Après une affaire longue d'une décennie, le parquet général doit annoncer ce mercredi les peines qu'il requiert à l'encontre de Nicolas Sarkozy et de ses 9 co-prévenus dans l'affaire du financement libyen de la campagne présidentielle de 2007. La décision est attendue en fin d'après-midi avant un jugement définitif attendu lui le 30 novembre. Comme lors du premier procès, le ministère public a demandé au juge de déclarer Nicolas Sarkozy coupable et de l'ensemble des faits pour lesquels il est poursuivi. Aucun risque de développement du hantavirus en France. Emmanuel Macron et Stéphanie Rist, la ministre de la Santé, sont pour leur catégorique. Le pays a mis en place des protocoles extrêmement rigoureux, selon le chef de l'État. À 7h, une Française de 65 ans contaminée est hospitalisée à Paris dans un état grave. Et les 22 cas contacts sont hospitalisés ou en cours de l'être. En ces temps où la culture est de plus en plus menacée, le 79e Festival de Cannes a été lancé hier soir et la maîtresse de cérémonie, Aïdara, a donné une dimension politique à son discours d'ouverture. L'un des membres du jury, le Britannique Paul Laverty, a été plus radical en dénonçant, je cite, des violences systématiques, le génocide à Gaza et tous ces conflits horribles à travers le monde. Selon le New York Times, l'Iran a conservé d'importantes capacités en matière de missiles, y compris sur le détroit d'Ormuz. Donald Trump affirmait pourtant le contraire. Un indicateur pour savoir le vrai du faux, l'Iran reste intransigeant sur ses propositions pour une fin de conflit qui sont jugées par le président américain comme bonnes à mettre à la poubelle. Fin de citation. Alors que les pourparlers sont au point mort, la Chine exhorte le Pakistan à intensifier ses efforts de médiation entre l'Iran et les États-Unis, mais aussi sur la nécessité de maintenir le cessez-le-feu à tout prix pour traiter la question du détroit d'Ormuz. Donald Trump est justement attendu ce soir en Chine, un allié stratégique et économique de l'Iran. Avec un excellent Victor Wembanyama, les Spurs de San Antonio reprennent l'avantage face aux Minnesota Timberwolves lors du match 5 des demi-finales de Conférence Ouest en NBA. Les Texans s'imposent largement 126-97 avec 27 points et 17 rebonds d'un excellent Wemby. Les Spurs sont à une victoire des finales de Conférence. 5h02 sur le 107.7. Prochain rendez-vous avec l'actualité dans une heure. Retour au trafic après la météo.
0: Exactement, la météo pour ce mercredi, le temps est plutôt maussade sur la France, sur le sud le ciel est variable en journée, le soleil est plus généreux près de la Méditerranée, quelques averses circulent sur le sud-ouest, elles sont plus nombreuses sur l'est des Pyrénées, s'accompagnent de coups de tonnerre, des orages se développent aussi sur les Alpes-Maritimes. Le vent d'ouest est sensible sur une grande partie du pays, pouvant atteindre 70 km en rafale, Mistral et Tramontane soufflent également en journée jusqu'à 70. Au petit matin, les températures affichent 5 à 11 degrés du nord au sud jusqu'à 13 degrés. Près de la Grande Bleue. Les maximales sont comprises entre 15 et 19 au sud, entre 20 et 23 en bord de Méditerranée.
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0: Allez, 5h03, tout va bien cette heure-ci, mais vraiment très très bien, sur un très large quart sud-est. Juste une information à évoquer du côté de l'autoroute A7 en direction de Lyon, après Sénas. Sénas, c'est l'échangeur 26, il y a un poids lourd qui est en panne, voie droite neutralisée au kilomètre 220. Vous vous écartez tout simplement bien sur les voies les plus à gauche, et vous respectez le corridor de sécurité. C'est la seule info à prendre en compte à cette heure-ci. C'est très bien comme ça. Prochain point de trafic, 5h15.
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0: Faut à prendre en compte à cette heure-ci. C'est très bien comme ça. Prochain point de trafic, 5h15.
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Marine sur le 107.7, allez, ça se passe vraiment très très bien cette heure-ci. Aucune difficulté de circulation, il n'y a pas d'événement qui vienne mettre à mal vos temps de parcours, circulation qui s'écoule tout à fait normalement. Allez, un point trafic, j'espère, très très court, après Run DMC, à dans 4 minutes. 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
1: 5h15, le point trafic sur l'extrême quart sud-est, sur le sud-est, sur un très large quart sud-est, et ça se passe vraiment très très bien cette heure-ci. Et juste un dépannage en cours sur l'autoroute A7 en direction de Lyon après Sénas, échangeur 26. Alors c'est la voie de droite qui est neutralisée au kilomètre 220. On s'écarte bien évidemment, on lève le pied, voilà, on ne frôle pas les véhicules de trop près. C'est la seule info à prendre en compte à cette heure-ci. Il y avait des travaux, ils sont tous terminés. Donc vraiment, tout va pour le mieux à cette heure-ci. Tous les voyants sont au vert, le prochain point trafic à 5h30. Pitbull, mais aussi Dizzy pour les prochaines minutes. Bonne route.

visite sur le 107.7 et on continue de dérouler des interventions très très calmes. Tout va bien à cette heure-ci sur un très large quart sud-est, il n'y a quasiment aucune difficulté. On tentera de vérifier ça une nouvelle fois dans le prochain point trafic. Nena, mais aussi Anastasia pour nous y emmener. Je vous dis à tout de suite.

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1: Allez, quasiment 5h30, à une poignée de secondes près, tout va bien, cette heure-ci, il n'y a vraiment aucune difficulté, absolument aucune, météo tout à fait favorable cette heure-ci, et surtout vraiment un trafic qui s'écoule sans la moindre incertitude, ou en tout cas sans le moindre problème. Vous pouvez donc déjà d'ores et déjà refermer ce point trafic et le prochain, 5h45, et j'espère de même nature.
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1: Dans un instant, play, replay, à quelques jours de l'ouverture du tournoi de tennis de Roland-Garros, du 18 mai au 7 juin, la machine se met en marche. Sur le court, tout est très visible. En coulisses, l'essentiel se joue loin des caméras. Nous en parlerons juste après Pascal Obispo.

0: Pascal Obispo sur le 107.7. Tout va très bien cette heure-ci. Voici Play Replay. Aujourd'hui, Mathilde Ferrière nous emmène dans les coulisses de Roland-Garros.
1: Roland-Garros est le plus grand tournoi de terre battue au monde.
2: Roland-Garros, ce sont les matchs, la terre battue et des images que l'on connaît par cœur.
3: Cette compétition, elle est exigeante, difficile.
4: C'est la terre battue, donc physiquement, c'est beaucoup plus dur. C'est la guerre.
2: Mais Roland-Garros, entre les lignes, la série documentaire proposée par France TV s'intéresse à tout autre chose. Les coulisses, la pression. Comme nous l'explique Yann Lénoré, l'un des deux réalisateurs.
5: On a fait 4 épisodes. Il se passe beaucoup de choses et beaucoup de choses dont personne n'a entendu parler pendant l'édition 2025. Donc ça va être une surprise pour beaucoup de gens. L'idée, c'était de faire une série qui raconte tout ce qui se passe quand les caméras officielles ne peuvent plus accéder à l'organisation, par exemple, aux joueurs, aux petites mains qui vont venir aider, qui sont aussi les ramasseurs de balles, par exemple.
3: Vous étiez 6000 au départ, on va annoncer 37 personnes.
1: Roland-Garros, c'est quasi 900 matchs. Tout doit être millimétré.
5: On a eu une chance incroyable de tourner cette année, parce que c'est vrai qu'il y a eu un gros fait majeur, c'est l'hommage à Nadal.
1: Gagner 14 fois à Roland-Garros, pour moi, c'est la plus grande performance sportive de tous les temps.
2: Roland-Garros entre les lignes, c'est à découvrir dès le 14 mai sur France TV et dès le lendemain en replay.
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1: 5h45, tout va vraiment pour le mieux à cette heure-ci sur un très large quart sud-est. Pour vous qui circulez notamment sur la 89, l'autoroute A72 entre Clermont-Ferrand et Lyon, tout va bien. Dans la vallée du Rhône, sur l'autoroute A7, il n'y a pas de difficulté sur l'autoroute A9, pas non plus sur la 54, pas au nord d'Aix-en-Provence sur la 51, tout va bien dans le Var. Et dans les Alpes-Maritimes, il y aura donc la seule information à prendre en compte à cette heure-ci. C'est un obstacle confirmé. Vous roulez sur la 8, vous êtes en direction d'Aix et de Marseille, vous avez passé c'est Nice-Centre qui est l'échangeur 55. Il y a des obstacles donc confirmés, c'est des planches de contreplaqué. Attention, sur voie de droite, hein, au kilomètre 199. Évidemment, un patrouilleur se rend sur place. Voilà donc pour la seule info à retenir à cette heure-ci. Le prochain point trafic, 6h02, 6h03, après la météo et les infos. Et d'ici là, de la musique, notamment avec Toto, mais aussi Buzzy P. Bonne route.

Basipi sur le 107.7, tout va très très bien cette heure-ci sur un très large quart sud-est, absolument rien à vous rappeler, ça circule normalement, météo favorable, et c'est très bien comme ça, on va pouvoir tranquillement terminer cette heure avec Aménia Jordana, mais aussi Maëva.

0: Maëva, Supernova pour terminer cette heure. Restez à l'écoute. On va reparler du trafic juste après la météo. Et avant, bien sûr, c'est les infos. Il est 6h.
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2: Bonjour à tous. Après une affaire longue d'une décennie, le parquet général doit annoncer ce mercredi les peines qu'il requiert à l'encontre de Nicolas Sarkozy et de ses 9 co-prévenus dans l'affaire du financement libyen de la campagne présidentielle de 2007. La décision est attendue plutôt en fin d'après-midi avant un jugement définitif attendu le 30 novembre. Comme lors du premier procès, le ministère public a demandé au juge de déclarer Nicolas Sarkozy coupable de l'ensemble des faits pour lesquels il est poursuivi. Aucun risque de développement du hantavirus en France, c'est tout ce qu'affirme Emmanuel Macron et Stéphanie Rist, la ministre de la Santé. Le pays a mis en place des protocoles extrêmement rigoureux, selon le chef de l'État. À 7h, une Française de 65 ans contaminée est hospitalisée à Paris dans un état grave et les 22 cas contacts sont soit hospitalisés, soit en cours de lettre. En ces temps où la culture est de plus en plus menacée, la 79e édition du Festival de Cannes a été lancée hier soir et la maîtresse de cérémonie, Aïdara, a donné une dimension politique à son discours d'ouverture et l'un des membres du jury, le Britannique Paul Laverty, a été lui beaucoup plus radical en dénonçant, je cite, des violences systématiques, le génocide à Gaza et tous les conflits horribles à travers le monde. Selon le New York Times, l'Iran a conservé d'importantes capacités en matière de missiles, y compris sur le détroit d'Ormuz. Donald Trump affirmait pourtant le contraire. Un indicateur pour savoir le vrai du faux, l'Iran reste intransigeant sur ses propositions pour une fin de conflit qui sont jugées par Donald Trump comme bonnes à mettre à la poubelle. Le chef d'État américain est attendu d'ailleurs ce soir en Chine, chez un allié stratégique et économique majeur de l'Iran. Un duel au sommet en match en retard de la 29e journée de Ligue 1 ce soir. Le RC Lens, qui est deuxième du championnat, accueille le Paris Saint-Germain, leader et quasi-champion. Match à 21h. Et puis, avec un excellent Victor Wembanyama, les Spurs de San Antonio reprennent l'avantage face aux Minnesota Timberwolves lors du match 5 des demi-finales de Conférence Ouest en NBA. Les Texans s'imposent 126-97 avec 27 points et 17 rebonds d'un excellent Wemby. Les Spurs ne sont plus qu'à une victoire des finales de Conférence. Il est 6h02 sur le 107.7. Prochain rendez-vous avec l'actualité dans une heure avec Charles Dodon. Retour au trafic après la météo.
3: La météo de cette journée de mercredi, des nuages et de la pluie au menu au nord et plus au sud en région Provence-Alpes-Côte d'Azur. De gros nuages également avec quelques belles percées du soleil sur les villes qui bordent la Méditerranée. Alors vous qui cet après-midi serez du côté de Barcelonnette, il fera jusqu'à 17 degrés aussi prévu à Briançon. 20 pour Gap, il fera 20 degrés à Forcalquier ainsi qu'au Castellet, 21 degrés à Aix-en-Provence, 22 à Marseille, 23 à Toulon, 24 pour Saint-Tropez, 21 à Cannes ou encore 20 pour Nice avec un peu de soleil.
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3: Soyez les bienvenus, il est 6h03 dans ce nouveau point trafic, uniquement à vous indiquer un véhicule en panne. Ça se passe sur l'autoroute A8 direction Italie, sur la voie la plus à droite, entre Mougins-Cannes et Antibes au kilomètre 167. Placez-vous sur les deux voies les plus à gauche quand vous arriverez sur les lieux. Rien d'autre à évoquer pour l'instant, pas de retenue, mais il est encore très tôt.
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3: Je m'appelle Stéphanie Dionnet, je suis enchantée de faire le chemin à vos côtés en ce mercredi matin. Jean-Jacques Goldman pour débuter avec ce titre emblématique, Je marche seule. Excellent voyage et très bon mercredi matin.

Dernier rouge, la fille, 6h10, ça se passe bien sur votre trajet. On va se retrouver dans quelques minutes pour reparler de vos conditions de circulation juste après Vianney. Et tout de suite, Never Shout Never.

0: Vianney, à l'instant, les imbéciles. On va se retrouver dans une poignée de secondes pour reparler de vos conditions de circulation. C'est très calme.
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0: Et on regarde comment ça évolue côté trafic. Ça se passe bien sur votre trajet, circulation fluide. Uniquement ce véhicule en panne à vous rappeler entre Mougincanne et Antibes-Ouest sur les voies de l'autoroute A8 direction Italie. Ce qui fait que vous devez vous décaler sur les deux voies les plus à gauche, la voie de droite étant neutralisée toujours suite à cet événement. Hormis cela, pour l'instant, ça se passe bien, même dans la descente vers la Principauté de Monaco. Nous parlerons des prévisions trafic juste après Nathalie Cardone.

0: Nathalie Cardone, hasta siempre, 6h22, retour à vos conditions de circulation. Pour l'instant, ça se passe bien sur votre trajet.
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0: Le week-end prolongé de l'Ascension et un nouveau pont de 4 jours pour lequel beaucoup vont se retrouver en famille ou entre amis. Les départs attendus dès aujourd'hui et des retours concentrés sur la seule journée de dimanche. Alors pour aujourd'hui, la circulation s'annonce dense en fin d'après-midi et en début de soirée. Notre conseil, si possible, privilégier un départ en dehors de ces plages horaires. Pour jeudi, le pic de trafic est attendu vers 11h. Notre conseil, rouler plutôt l'après-midi. Et puis vendredi et samedi, journée beaucoup plus calme pour rouler. Dimanche de l'Ascension, ce sera un chassé-croisé d'été et nous vous conseillons de prendre la route avant 10h ou tard dans la soirée pour éviter les plus gros bouchons.
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1: Soyez les bienvenus, il est 6h30, ça se passe plutôt bien sur votre trajet. Une difficulté à noter dans la descente vers la Principauté de Monaco, c'est le début de ce ralentissement. Généralement, c'est le début de l'heure de pointe avec 5 minutes pour l'instant pour passer Cap d'Ail et rejoindre ainsi la Principauté de Monaco. Et puis, justement, dans ce secteur de Monaco, il y a un obstacle sur la bande d'arrêt d'urgence et la voie de droite. Vous avez passé la plateforme de péage de Monaco et vous roulez en direction de Nice Centre. Vous resterez attentif donc sur l'autoroute A8 direction Aix-Marseille. Avant Nice Centre, il y a cet obstacle, donc placez-vous sur les deux voies les plus à gauche quand vous serez sur ce secteur. Un véhicule tombé en panne sur les voies de l'A8 direction Italie. Ça se passe entre Mougincanes et Antibes. La voie de droite est neutralisée à ce niveau. Rien d'autre à évoquer pour l'instant. Je souhaite de faire une très belle route avec nous.
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1: Aujourd'hui dans notre rendez-vous santé, on parle hospitalisation à domicile juste après Mylène Farmer.

0: Mylène Farmer à l'instant, retour bref à vos conditions de circulation avec cet obstacle sur les voies de l'autoroute A8 direction Aix-Marseille. Vous avez passé la plateforme de péage de Monaco depuis 5 km. Vous n'êtes pas encore arrivé à la hauteur de Nice-Centre. Sur la voie de droite, il y a un obstacle au kilomètre 203. Placez-vous sur les deux voies de gauche quand vous serez peut-être dans ce secteur. On passe à votre rendez-vous en partenariat avec le magazine Bien-être et Santé. Aujourd'hui, gros plan sur l'hospitalisation à domicile, un choix très encadré dont nous parle Lisa Mériot. Elle est rédactrice en chef adjointe du magazine et elle est au micro de Charlotte Latour.
1: Lisa Mériot, dans quel cas peut-on bénéficier d'une hospitalisation à la maison ?
2: Alors, une hospitalisation à domicile, donc HAD, peut être prescrite dans beaucoup de situations médicales, par exemple soins palliatifs, traitement intraveineux, néonatologie, suivi post-chirurgical. Et important à savoir, l'HAD est pris en charge dans les mêmes conditions que les soins à l'hôpital, donc pris en charge par l'assurance maladie.
1: Bon, en tout cas, ce qui est sûr, c'est que ça n'est pas un choix à prendre à la légère. Et d'ailleurs, ce type d'hospitalisation est soumis à plusieurs conditions.
2: C'est ça, peu importe les soins, ils sont encadrés par le code de la santé publique et soumis à plusieurs conditions. La première étant le consentement. Le patient peut refuser une HAD prescrite par son médecin et choisir un autre lieu de soins comme l'hôpital ou une structure de convalescence. Mais la plupart des patients qui refusent une HAD invoquent plutôt des raisons d'ordre psychologique, comme la crainte que leur maladie soit banalisée, car à l'hôpital, généralement, le sentiment de sécurité est plus fort.
1: Comment fait-on la demande ?
2: Alors, le recours à l'HAD est possible dès lors que toutes les conditions médicales et techniques et humaines sont réunies. Le médecin qui prescrit l'HAD doit s'assurer que l'environnement du patient est compatible avec sa mise en œuvre, notamment en termes de sécurité. Il faut aussi que la superficie du logement permette l'installation de matériel, comme un lit médicalisé dans certains cas.
1: Oui, parce qu'il y a parfois une vraie coordination des intervenants à réaliser, et ça, les patients ou les proches ne le font pas eux-mêmes.
2: C'est ça. L'HAD fait l'objet d'une prescription médicale transmise à une structure agréée. C'est elle qui s'assure d'évaluer la situation et d'organiser la coordination entre les médecins, les infirmiers, les aides-soignants, kinésithérapeutes, etc.
1: Et on précise que la durée d'une hospitalisation à domicile est indiquée dans la prescription du médecin, mais qu'elle peut être prolongée selon l'état du patient. Merci beaucoup, Lisa Mériot, Bien-être et Santé magazine à retrouver dans toutes les pharmacies partenaires.
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1: Ça se passe bien sur votre trajet, il est 7h moins le quart. La circulation est des plus fluides, alors ça commence à se charger dans la descente vers la Principauté de Monaco. Pour l'instant, c'est la seule retenue à noter pour vous qui utilisez la sortie 56 Monaco quand vous quittez le tunnel. Eh bien, il y a 10 minutes d'attente maintenant aux portes de Cap d'Ail pour rallier la Principauté. Ailleurs, ça se passe bien. Tout à l'heure, je vous indiquais un obstacle du côté de Monaco, entre Monaco et Nice. Et l'obstacle a été récupéré, donc plus d'obstacles dans ce secteur non plus, direction Aix-Marseille. Excellent voyage!

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1: Kinvey à l'instant et ça s'appelle Regarde-moi, 6h50, retour à vos conditions de circulation. Ça se passe très bien sur votre trajet pour l'instant. En ce mercredi matin, on aura l'occasion d'y revenir dans les prochaines minutes. Et concernant la musique sur le 107.7, c'est ce titre signé l'affaire Louis Trio, le capitaine.

Claudio Capeo à l'instant via Conme. Retour bref à vos conditions de circulation et ça se passe très bien sur votre trajet. Un petit ralentissement quand même dans la descente vers la Principauté de Monaco. 10 bonnes minutes pour traverser le secteur de Cap d'Ail. On y reviendra dans le prochain point trafic. Pour la suite et rejoindre les 7 heures.

0: Excellent voyage avec nous et très bon mercredi matin. 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
2: Bonjour à tous. Donald Trump est à bord d'Air Force One, direction la Chine. Pour 3 jours, le président américain a déclaré qu'il demanderait à son homologue Xi Jinping d'ouvrir la Chine aux entreprises américaines et a assuré que cette visite serait fructueuse malgré leurs désaccords sur la guerre au Moyen-Orient, le commerce ou encore Taïwan. En France, le parquet général doit annoncer cet après-midi les peines qu'il requiert à l'encontre de Nicolas Sarkozy et de ses 9 co-prévenus dans le procès en appel sur les soupçons de financement libyen de sa campagne présidentielle de 2007. Et comme lors du premier procès, le ministère public a demandé au juge de déclarer Nicolas Sarkozy coupable de l'ensemble des faits pour lesquels il est poursuivi, y compris la corruption et le financement illégal de sa campagne présidentielle victorieuse de 2007. Une Française, ex-passagère du navire de croisière, rondue, s'est gravement touchée par l'antivirus, mais il n'y a pas de signe de circulation du virus dans l'Hexagone, a déclaré hier la ministre de la Santé, Stéphanie Rist. Cette femme de 65 ans avait été rapatriée avec 4 autres passagers dans un vol spécial et se trouve actuellement en réanimation à Paris à l'hôpital Bichat dans un état grave. Au total, 22 cas contacts sont hospitalisés. La situation est sous contrôle en France, a assuré Emmanuel Macron. Température basse pour la saison et pluie fréquente. C'est à peu de choses près le menu pour ce long week-end de l'Ascension. Côté trafic, du monde attendu sur la route, c'est notamment par Bison Futé qui a hissé son drapeau rouge et même noir en Auvergne-Rhône-Alpes aujourd'hui. En football, Lens Paris Saint-Germain ce soir en match en retard en Ligue 1. Match de gala mais sans enjeu entre le leader au classement, pas encore officiellement un champion, et son dauphin. Coup d'envoi à 21h. Et puis le succès de Rodez hier soir sur la pelouse du Red Star, 3-2. Les Ruthénois joueront à Saint-Étienne vendredi. On rappelle que le vainqueur de ce match affrontera ensuite en match aller-retour le 16e de Ligue 1. C'est la fin de ce Flash Info. Le retour de l'info trafic dans un instant, juste après votre météo.
0: La météo de cette journée de mercredi avec du soleil pour cet après-midi. Ce matin, des nuages sur la région Provence-Alpes-Côte d'Azur avec pour les températures 17 degrés maximum pour Barcelonnette cet après-midi ainsi qu'à Briançon, 20 à Gap. Il fera 20 aussi à Fort-Calquier ainsi qu'au Castellet, à Aix-en-Provence, 22 pour Marseille, 23 à Toulon, 24 à Saint-Tropez, 20 pour Nice, sous quelques pluies cet après-midi, et 21 à Cannes, sur la Croisette, avec soleil et nuages.
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0: Première partie du 7-9, et Jimmy Cliff s'approche avec I Can See Clearly Now, côté musique.
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0: 7h03, on regarde comment ça évolue côté trafic et ça se passe très bien sur votre trajet. Circulation des plus fluides. Alors, il faut vous rappeler que ça coince uniquement dans la descente vers la principauté de Monaco. Ça prend un tout petit peu d'ampleur. 10 bonnes minutes, un quart d'heure pour passer Cap d'Ail et rejoindre ainsi la principauté de Monaco si vous empruntez la sortie Monaco 56. Sachez que les autres accès à Monaco ne sont pas saturés du tout. Circulation fluide ailleurs.
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0: Jimmy Cliff, à l'instant 7h06, retour à vos conditions de circulation et sachez que ça se passe bien sur votre trajet. On va y revenir dans le prochain point trafic tout à l'heure à 7h15. Pour l'instant, 7h06.
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2: Bienvenue à bord de ce vol MA001 à destination de Tbilissi, en Géorgie. 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

0: À l'instant, Michael Jackson sur Radio Vinci Autoroute. On va se retrouver dans une poignée de secondes pour reparler de vos conditions de circulation. C'est calme ce matin. Je vous explique tout juste après ceci.
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0: Et on regarde comment ça évolue côté trafic. Ça se passe plutôt bien en ce mercredi matin. C'est très calme. Vous resterez patient par contre si vous descendez vers la Principauté de Monaco. Ça commence à se charger. Depuis trois quarts d'heure, ça coince au niveau de Cap d'Ail avec maintenant un bon quart d'heure pour passer Cap d'Ail et rejoindre ainsi la Principauté de Monaco. Puis ça se charge aussi aux portes de la Turbie avec cinq bonnes minutes pour passer le village en plus d'un temps de parcours classique. Pour le moment, c'est tout. Pas d'autres difficultés en région Provence-Alpes-Côte d'Azur, à ma connaissance. Excellent voyage. Cinéma en musique, vélo en Provence et trail en pleine nature sur les hauteurs de Nice. Beaucoup d'idées de sorties à suivre juste après Matt Pokora.

0: Matt Pokora à l'instant, 7h20, retour à vos conditions de circulation. Un petit peu de monde dans la descente vers la Principauté de Monaco. Vous comptez environ un quart d'heure pour passer Cap d'Ail. Envie de sortie de grand air ce week-end, culture, sport et nature. Et on va commencer par le cinéma avec vous, Raphaël Vallée.
1: Le cinéma en musique, direction Gap, où l'atelier d'art lyrique d'Embrun propose des concerts dédiés aux grands airs du 7e art. Explication avec Anne Marin, vice-présidente de l'association de l'atelier d'art lyrique d'Embrun.
2: Dans cette association, en fait, la condition pour faire des concerts, c'est de travailler la voix avec le prof de chant qui est rattaché, qui s'appelle Lydia Maillot. Et donc, les cours de chant individuels sont obligatoires. On ne peut pas chanter dans les concerts si on n'a pas pris des cours de chant.
1: Un pianiste professionnel également monte le spectacle et qui fait répéter activement avant le jour J. Il s'appelle Eric Laure et il vient de Narbonne. Alors justement, qu'est-ce qu'on va pouvoir entendre pour ce week-end ?
2: Alors, nous allons entendre un extrait de Mission Impossible, La Panthère Rose, la chanson Demoiselle de Rochefort de Michel Legrand, Le Tourbillon de la Vie, Les Moulins de mon cœur, Caresse sur l'océan des choristes, Over the Rainbow, Le Magicien d'Oz.
1: Et il y aura deux concerts, Anne Marin.
2: Alors, nous avons un concert à Gap, qui est le samedi 16 mai, à la Chapelle des Pénitents, à 18h. Et nous avons un concert le lendemain à Embrun, à la Salle des Fêtes.
1: Et ce sera aussi à 18h. Un rendez-vous à ne pas manquer pour rejoindre Gap ou Embrun. Sortez à la Solse sur la 51. Sinon, au Luc en Provence, place à la fête du vélo, organisée par le département du Var. Un événement festif et familial, avec un accès au circuit exclusivement à vélo, animation et démonstration toute la journée. Et enfin, pour les amateurs de sport nature, direction Roquebillière avec le trail du Vésubie Trail Club 06, de 13 à 42 km. Bon courage. Culture, sport ou détente, ce week-end, à chacun son tempo.
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1: Et nous allons à nouveau, bien sûr, décortiquer l'infotrafic. Ça se passe plutôt très bien ce matin sur votre trajet. Il est 7h30. Pas de difficulté à traverser, hormis si vous descendez vers Monaco. Il y a plusieurs accès saturés, notamment la sortie 56 Monaco. Pour vous qui l'empruntez, lorsque vous quitterez le tunnel, il faudra compter plus de 20-25 minutes maintenant pour passer la difficulté qui se forme et rejoindre ainsi la principauté de Monaco par Cap d'Ail. Donc, si vous privilégiez un passage par le village de la Turbie, c'est 10 bonnes minutes, un quart d'heure qu'il faudra compter pour passer le secteur et le village. Et puis, si vous abordez Monaco depuis la sortie Monaco Est, sachez qu'il y a 5 minutes d'attente, tout comme d'ailleurs par Roquebrune, Cap Martin. Voilà pour ces difficultés ailleurs, aux portes de Toulon, à l'est comme à l'ouest. Ça se passe bien entre Aubagne et Marseille aussi, et dans la traversée d'Aix-en-Provence. Depuis le nord ou depuis l'est par l'autoroute A8, ça se passe bien également.
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1: C'est la suite du 7-9, première partie. Et dans quelques instants, nous rejoindrons Aurélie Mignonne pour l'agenda de vos sorties. Deuxième partie, donc, avec la musique qui sera à l'honneur, avec un festival en partenariat avec Radio Vinci Autoroute en Dracény, le Playback, mais aussi la première édition d'un festival électro à Aix-en-Provence, le Grand Amour. Et puis, le ciné autrement pour la 24e édition des Visions sociales près de Cannes. On vous en dit plus juste après Ed Sheeran et Perfect.

0: priorité à votre sécurité. Deux nouvelles informations à vous donner sur les voies de l'A51. Vous circulez en direction d'Aix-Marseille. Un obstacle a été aperçu, un gros morceau de pneu entre Fort-Calquier et Manosque au kilomètre 76 à mi-chemin entre ces sorties 19 et 18. On prend l'autoroute A8 maintenant, direction Aix-Marseille, entre Roquebrune, Cap-Martin et La Turbie, kilomètre 211. Des piétons ont été aperçus. Levez le pied, quel que soit votre sens de circulation, Aix-Marseille ou bien l'Italie. Des piétons qui se situent sur la bande d'arrêt d'urgence, mais qui peuvent à tout moment traverser les voies entre Roquebrune, Cap-Martin et La Turbie. Voilà pour ces informations à prendre en compte actuellement. Musique ou cinéma ce week-end, pour vous donner quelques idées de sorties, on sillonne la région Provence-Alpes-Côte d'Azur, à Cannes, du côté d'Aix-en-Provence, et on passe aussi par Draguignan. Gros plan sur Playback, festival incontournable en Dracénie. Aurélie Mignonne, amateurs et initiés se réunissent autour de la musique classique, mais aussi de la danse et de l'électro cette année.
1: Le festival attire toujours plus de curieux et mélomanes, évoque entre tradition et modernité, à l'instar de Jerry Manoukian, alias French Fuse, qui sera en concert avec Electroback. Au cœur de son œuvre, des instants de l'actu, des bribes de discours, des bruits du quotidien, remixés version électro à un son résolument contemporain.
2: C'est un projet qui part d'une idée assez simple, la musique est partout autour de nous. Donc moi j'adore me lancer des défis un peu improbables, essayer de faire de la musique avec tout. Ça peut être une vidéo trouvée sur internet, ou quelqu'un qui chante, un bruit du quotidien, ou un animal. Je trouve ça fascinant de prendre des sons qui à la base ne sont pas faits pour être musicaux, et de les transformer en vrais morceaux. Je pense qu'il n'y a pas vraiment de frontières entre les genres musicaux. C'est pour ça que j'aime tout mélanger dans ma musique. Le fil rouge de tout ça, ça reste le piano, qui est mon instrument de prédilection. Je suis très content d'être invité au festival Playback, surtout parce que le concept me parle beaucoup. J'avais déjà revisité le prélude en do mineur il y a quelques temps, parce que je trouve que la musique classique est une source d'inspiration. Harmoniquement et mélodiquement, c'est d'une richesse incroyable. Ce que j'aime, c'est essayer de donner une seconde vie à ces œuvres, leur apporter une autre dimension artistique, avec des sonorités plus moderne, électronique ou cinématographique.
1: French Fuse en concert, c'est mardi prochain. Le festival Playback jusqu'au 19 mai à Draguignan, en partenariat avec le 107.7. Et Draguignan, c'est la sortie 36 de l'autoroute A8. D'un festival à un autre, première édition du festival Grand Amour à Aix-en-Provence au Six Mike, avec un parrain de renom, Woracle, figure emblématique de la scène électro-orchestrale française. Deux jours de musique, près d'une trentaine d'artistes pour cet événement solidaire, dont 100% des bénéfices sont reversés au profit du handicap. Et puis ciné, pour finir, en parallèle du Festival de Cannes, c'est la 24e édition des Visions Sociales du 16 au 23 mai à Mandelieu. Au programme, longs et courts métrages, mais aussi documentaires, une semaine de cinéma engagée entre fiction et enjeux sociaux pour voir le monde autrement. Bon week-end!
0: Merci beaucoup Aurélie. Priorité à votre sécurité, un nouvel obstacle à mentionner, non loin du précédent que je vous indiquais, entre Fort-Calquier et Manosque, kilomètre 75 cette fois-ci. Levez le pied si vous êtes dans ce secteur. Il y a une poubelle sur les voies, kilomètre 75 de l'autoroute A51 direction Aix-Marseille. Nous sommes là 10 kilomètres après Fort-Calquier, la sortie numéro 19.
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Priorité à votre sécurité, vous roulez sur l'autoroute A8 direction Toulon, il y a un véhicule en panne, vous restez attentif si vous abordez ce secteur. C'est au niveau de la jonction des autoroutes A57 A8, nous sommes là dans le secteur du Canet des Morts et dans cette jonction A8 A57, il y a ce poids lourd en panne. Levez le pied.

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1: Soyez les bienvenus, il est 8h moins le quart, c'est plutôt très calme ce matin, circulation quasiment fluide partout, ça coince vers Monaco, je vais tout vous dire dans quelques instants. Pour le moment, je voudrais vous rappeler tout d'abord des obstacles sur l'autoroute A51 direction Aix-Marseille. Il y a par deux fois des obstacles à 1 km d'écart l'un de l'autre. Tout d'abord, un gros morceau de pneu, puis ensuite une poubelle aperçue entre Fort-Calquier et Manosque sur l'autoroute A51 direction Aix-Marseille, kilomètre 76, puis 75. Levez le pied dans ce secteur. On quitte les voies de l'autoroute A51 pour circuler sur l'autoroute A8 direction Toulon ou au niveau de la jonction A8 à 57. Donc quand vous circulez sur l'autoroute A8 et que vous comptez emprunter l'autoroute A57 en descendant vers Toulon, eh bien il y a ce véhicule en panne. Donc anticipez, il s'agit d'un poids lourd arrêté, il peut gêner votre passage. Rien d'autre à évoqué ensemble concernant des événements de ce même type. Par contre, il y a donc une retenue et même plusieurs retenues aux portes de Monaco. C'est bien chargé depuis Cap d'Ail avec maintenant 30 minutes pour passer le secteur de Cap d'Ail. Si vous utilisez la sortie Monaco 56, vous passez par la Turbie, ça se passera bien. Par Monaco Est, vous ajouterez un bon quart d'heure à un temps de parcours classique, un bon quart d'heure aussi par Roquebrune, Cap Martin, ailleurs. Comment est-ce que cela évolue aux portes de Toulon, à l'est comme à l'ouest? Ça se passe bien entre Aubagne et Marseille aussi, et dans la traversée d'Aix-en-Provence également.

Mentissa à l'instant, 7h54, retour à vos conditions de circulation. Deux obstacles à 1 km d'écart l'un de l'autre sur les voies de l'A51, direction Aix-Marseille, entre Forcalquier et Manosque, au kilomètre 76 puis 75. Levez le pied, c'est après Forcalquier et avant Manosque donc. Et puis ce véhicule en panne au niveau de la jonction des autoroutes A8 à 57 pour vous qui vous dirigez vers Toulon depuis l'autoroute A8 et qui empruntez donc cette autoroute A57. C'est dans la bifurcation donc que se situe ce poids lourd en panne. Il faudra rester extrêmement attentif. Pour la musique, Katrina and the Waves, mais tout de suite Jane.

0: Katrina and the Waves et ça s'appelle Walking on Sunshine. Ça se passe plutôt très bien ce matin sur votre trajet. Bonne route avec nous, il est 8h.
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2: Bonjour à tous. Le taux de chômage augmente en France de 0,2 points selon l'INSEE au premier trimestre et dépasse le seuil symbolique des 8%. C'est son plus haut niveau depuis 5 ans. Une Française est gravement touchée par l'hantavirus, mais il n'y a pas de signe de circulation du virus dans l'Hexagone, a rassuré hier la ministre de la Santé, Stéphanie Rist. La femme de 65 ans, ex-passagère du navire de croisière Ondus, avait été rapatriée avec 4 passagers et se trouve en ce moment à Paris, à l'hôpital Bichat, dans un état grave. Au total, 22 cas contacts sont hospitalisés. La situation est sous contrôle en France, a assuré Emmanuel Macron. Le parquet général doit annoncer aujourd'hui les peines qu'il requiert à l'encontre de Nicolas Sarkozy et de 9 autres coprévenus dans le procès en appel portant sur les soupçons de financement libyen de la campagne présidentielle de 2007. Et comme lors du premier procès, le ministère public a demandé au juge de déclarer Nicolas Sarkozy coupable de l'ensemble des faits pour lesquels il est poursuivi, y compris la corruption et le financement illégal de sa campagne présidentielle de 2007. Après la cérémonie d'ouverture hier soir, la course à la Palme d'Or débute à Cannes, mais c'est un film hors compétition qui est le plus attendu aujourd'hui et qui sort d'ailleurs en salle ce mercredi. L'Abandon, qui retrace les derniers jours de Samuel Paty, professeur d'histoire géo assassiné en 2020 par un terroriste islamiste. En foot, une affiche de gala qui devrait être une finale mais qui finalement se révèle sans enjeu ce soir en match en retard en Ligue 1. Lens reçoit le PSG à 21h et puis c'est une première depuis 22 ans. L'équipe de France est contrainte de jouer un match de barrage pour se qualifier pour les prochains mondiaux. C'est du handball, double confrontation face à la République tchèque. Match aller ce soir à 20h à l'extérieur. Match retour dimanche à Orléans pour les coéquipiers du capitaine Ludovic Fabregas. C'est la fin de ce Flash Info. Le retour de l'infotrafic, c'est dans un instant. Et c'est à suivre juste après la météo.
0: La météo de ce mercredi avec du soleil en région Provence-Alpes-Côte d'Azur pour la seconde partie de journée. Il fera très beau du côté par exemple de Barcelonnette avec 17 degrés, 17 aussi à Briançon, 20 à Gap, 20 aussi à Fort-Calquier, 20 au Castellet, 21 pour Aix-en-Provence, 22 à Marseille. Le mercure affichera 23 à Toulon, 24 à Saint-Tropez, 21 pour Cannes et Nice.
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0: Le 7-9, deuxième partie, et dans une vingtaine de minutes, nous placerons un nouveau livre sur le dessus de la pile.
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0: Ça se passe très bien en ce mercredi matin, circulation fluide, hormis lorsque vous descendez vers la Principauté de Monaco. C'est là que se concentrent les principales difficultés. Je vais tout vous dire avec des temps de parcours. Si vous utilisez la sortie Monaco 56, il faudra 35 à 40 minutes de patience pour passer Cap d'Ail et rejoindre ainsi la Principauté. Par la Turbie, plus 5-10 minutes. Par Monaco Est, un bon quart d'heure, 20 minutes, tout comme d'ailleurs par Roquebrune, Cap Martin. Est-ce qu'il y a des difficultés à traverser ailleurs, à l'est comme à l'ouest de Toulon? C'est fluide entre Aubagne et Marseille aussi. Traversée d'Aix-en-Provence, sans souci. Un véhicule est en panne, je vous le rappelle, c'est pour vous qui arrivez depuis l'autoroute A8, qui souhaitez vous insérer sur l'A57 direction Toulon. Nous sommes là dans le secteur du Canet des Morts et dans cette bifurcation, il y a un poids lourd en panne. Le kilomètre pour vous repérer, c'est le kilomètre 51. Restez attentifs dans ce secteur. Rien d'autre à évoquer ensemble pour l'instant.
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Gaëtan Roussel, à l'instant sur Radio Vinci Autoroute. Ça se passe plutôt bien sur votre trajet. Ça coince, c'est vrai, dans la descente vers la Principauté de Monaco. On va y revenir dans les prochaines secondes. Pour l'instant et pour la musique, Moustie.

0: Bousti à l'instant sur Radio Vinci Autoroute. On va se retrouver dans quelques instants pour reparler de vos conditions de circulation ce mercredi matin. C'est calme.
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0: Il est 8h15 et nous regardons l'évolution du trafic. Aujourd'hui, ça se passe plutôt bien. C'est mercredi et vous êtes un peu moins nombreux à circuler. En tous les cas, pas de longues difficultés à traverser, sauf si vous descendez vers la Principauté de Monaco. C'est donc là que je vous rejoins pour regarder comment ça évolue. Plus 30 minutes pour passer Cap d'Ail depuis la sortie Monaco 56 et rallier ainsi la Principauté. Si vous passez par le village de la Turbie, vous comptez un bon quart d'heure de plus que d'habitude pour traverser le village. Par Monaco-Est, plus un quart d'heure aussi, ainsi que par Roquebrune, Cap-Martin. Pour vous qui circulez aux portes de Toulon, à l'est comme à l'ouest, eh bien c'est fluide, tout comme d'ailleurs entre Aubagne et Marseille par l'autoroute A50, secteur géré par la direction des routes méditerranéennes. Et puis si vous abordez la région d'Aix-en-Provence, depuis l'autoroute A8 ou par l'autoroute A51, sachez que ça se passe bien sur votre trajet. Rien d'autre à évoquer ensemble pour l'instant, hormis ce véhicule en panne. Alors le dépanneur est arrivé, c'est pour vous qui arrivez de Nice depuis l'autoroute A8 et qui descendez vers Toulon, qui vous insérez depuis l'A8 sur l'A57 et dans cette bretelle d'insertion pour quitter l'autoroute A8 et vous insérer sur l'A57, c'est là que ce poids lourd est arrêté et le dépanneur est sur place. Nous sommes là dans le secteur du Canet des Morts. Il faudra rester vigilant dans ce secteur, bien évidemment, et je compte sur vous. Rien d'autre donc à évoquer ensemble. À suivre votre rendez-vous marque-page consacré aux livres et aux écrivains. On va vous présenter aujourd'hui une autrice surdouée. Elle s'appelle Mathilde Bosseau. Elle est professeure de français en Bretagne et dès son premier roman, Les Saules, sorti en janvier 2025, elle a décroché le Grand Prix de littérature policière. Un an plus tard, elle est déjà de retour en librairie avec un nouveau livre qui s'appelle La Colline et elle confirme son immense talent. Elle sera d'ailleurs notre invitée juste après Elena et ce titre

0: Elena Capuche, 8h21, retour à vos conditions de circulation du monde dans la descente vers la Principauté de Monaco. Ailleurs, ça se passe très bien. Bonne route. Vous aimez les bons polars bien construits et ancrés dans le réel. Ne passez pas à côté des livres de Mathilde Bosso. Son second livre, qui s'appelle La Colline, vient de sortir. Elle nous en parle dans Marque Page avec Francine Thomas.
1: Bonjour Mathilde Bosso.
2: Bonjour.
1: On va rester au tout début de La Colline, page 15. Nous sommes dans une cité à Rennes. Un des habitants appelle les secours et il déclare « Je crois bien qu'il y a un bébé balancé dans les poubelles enterré devant chez nous. » L'image est assez sidérante. Elle vous vient d'où, cette image ?
2: Elle vient d'un fait divers terrible qui a secoué Rennes en octobre 2023. Voilà, un nouveau-né a été jeté dans une benne à enterrer. Et c'est ma sœur sage-femme qui m'a confié cette histoire lorsqu'ils ont recueilli ce bébé abandonné à l'hôpital de Rennes.
1: Et vous, ça a tout de suite percuté votre imaginaire d'autrice ?
2: Oui, parce qu'en fait, elle me parle de personnages bons, ce grand-père qui sonne l'alerte, ces pompiers qui descendent en rappel plus de 4 mètres, qui vont sauver cet enfant, et puis les soignants qui vont l'entourer de toute leur humanité.
1: Alors, juste avant la découverte de ce bébé, il y a une scène d'accouchement en prologue avec une fin assez saisissante, elle aussi. Il est question d'une porte que l'on referme à clé, d'un bébé qui semble avoir disparu, on ne sait pas trop, et donc on comprend immédiatement la connexion entre ces deux événements. Trouver qui a mis ce bébé à la poubelle va donc être tout l'enjeu du livre.
2: Oui, c'est vrai, parce que moi je vais également chercher en fait comment c'est possible. Je n'ai pas d'idée au départ quand je commence à écrire.
1: Ça paraît dingue parce que c'est tellement bien construit.
2: C'est gentil, mais c'est la vérité. Je pars à l'aventure en fait avec mes personnages qui naissent au gré des chapitres. Et donc je vais chercher. Je sais que j'ai cette Monroe, cette jeune femme, 17 ans, totalement esseulée. Je sens qu'elle a vécu quelque chose de terrible, mais je ne sais pas encore ce qui lui est totalement arrivé. Je vais essayer de l'entourer de toute la bonté du monde pour tenter de dire l'innommable.
1: Alors c'est un roman polyphonique, l'intrigue avance par le biais de différents personnages et puis il y a des flashbacks. Monroe, pendant sa grossesse, elle va vivre chez sa grand-mère dans une maison sur une colline retirée du monde. La colline, même si des drames s'y jouent aussi, elle devient le lieu des possibles. Elle fait du bien au lecteur, cette colline. Est-ce qu'elle a fait du bien à l'écrivaine pour l'écriture ?
2: Ah oui, c'est vraiment très juste ce que vous dites, parce qu'en fait je n'en pouvais plus de la ville, de faire de ce carcan, et j'ai eu besoin de m'échapper dans l'écriture, de laisser gambader la métaphore dans la colline. C'est un peu les lieux de mon enfance et le lieu effectivement de la nature toute puissante, et c'est le lieu où je vais retrouver ma grand-mère que j'adorais et qui m'a transmis tant de choses par le verbe, par le geste, par les regards.
1: Donc le personnage de cette grand-mère, elle emprunte un peu à la vôtre ?
2: Elle emprunte beaucoup à la mienne.
1: Mathilde Bosso, vous publiez La Colline au seuil, l'histoire d'un bébé qu'on extire d'une poubelle, de générations de femmes que l'on maltraite, d'un suspense que vous savez incroyablement doser. Merci beaucoup.
2: Merci infiniment.
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1: Et on va reparler de vos conditions de circulation et c'est tout de suite sur Radio Vinci Autoroute.
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1: Il est 8h30, on regarde comment ça évolue côté trafic. Très peu de difficultés à traverser. Ça coince, cela dit, dans la descente vers la Principauté de Monaco. Je vais tout vous dire. Tout d'abord, si vous circulez sur l'A52 direction Toulon, cette nouvelle information qui me parvient, une voiture en panne entre la jonction des autoroutes A8, A52 et Belcoden au kilomètre 3. Anticipez et placez-vous sur la voie de droite dans ce secteur. La voiture se situe sur la voie de droite. Placez-vous sur les deux voies les plus à gauche dans ce secteur, donc levez le pied si vous arrivez à ce niveau. Je dois aussi vous rappeler un véhicule en panne, nous sommes là aux portes du Canet des Morts. Vous qui quittez l'autoroute A8 et qui vous insérez sur l'A57 direction Toulon, dans cette bifurcation, c'est là que se situe ce poids lourd en panne avec le dépanneur sur place à ses côtés. Levez le pied, laissez bien le corridor de sécurité. Et puis ça coince donc dans la descente vers la Principauté de Monaco. C'est bien long à traverser, aux portes de Cap d'Aille depuis la sortie Monaco 56. Il faut compter une demi-heure pour passer le bouchon du matin par la Turbie, un bon quart d'heure, tout comme d'ailleurs par Monaco-Est ou encore Roquebrune, Cap-Martin. Voilà pour vos conditions de circulation ce mercredi matin.
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1: Le 7-9 se poursuit avec ce titre signé Atlantique, poussé par le vent.

0: Priorité à votre sécurité, vous circulez dans le contournement de Nice depuis l'autoroute A8 direction Italie. Un véhicule est arrêté entre Nice Saint-Isidore et Nice Nord sur la voie la plus à droite anticipée. Placez-vous sur les voies les plus à gauche quand vous serez sur ce secteur. Voilà pour cette information à prendre en cours. 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

priorité à votre sécurité. Des piétons se mettent en danger en ce moment entre le Muy et la jonction des autoroutes A8 à 57 km 114. Levez le pied quel que soit votre sens de circulation.

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1: Et on regarde comment ça évolue côté trafic avec quelques informations à vous donner, et notamment ces piétons qui se mettent en danger entre le Muy-Saint-Tropez et la jonction des autoroutes A8 à 57 km 114 sur l'autoroute A8. Quel que soit votre sens de circulation, vous anticipez à ce niveau. Depuis l'autoroute A8 direction Italie, entre Nice-Saint-Isidore et Nice-Nord, sur la voie la plus à droite, il y a un véhicule arrêté. Placez-vous sur les deux voies les plus à gauche quand vous serez sur ce secteur. Et puis, je dois vous indiquer que ça coince dans la descente vers la Principauté de Monaco. 30 bonnes minutes pour passer le secteur de Capdaille depuis la sortie Monaco 56. Un bon quart d'heure par la Turbie, 20 minutes par le secteur de Monaco Est ou encore de Roquebrune Cap Martin. Il va falloir beaucoup de patience ce matin pour rallier Monaco ailleurs. Un petit peu de monte entre Antibes et Nice. Ajouter 5 minutes à temps de parcours classique direction Italie. Ailleurs, ça se passe très bien. Aux portes également de Toulon, à l'est de la ville. Circulation quasiment fluide pour vous qui circulez entre Aubagne et Marseille aussi, ou aux portes d'Aix-en-Provence. Ça peut ralentir un tout petit peu au niveau d'Aix-Pont de l'Arc, à peine plus 5 minutes. Dans un instant, place au Mobilimag. Cette semaine, notre partenaire Roule Média nous alerte sur une arnaque qui touche de plus en plus d'automobilistes, à savoir des QR codes frauduleux installés sur des horodateurs, des pompes à essence ou encore des bornes de recharge. Renvoi vers de faux sites pirates. Comment repérer ces escroqueries? Réponse juste après Jack et Carla, la recette.

0: Jack et Carla, et ça s'appelle La Recette. Retour à vos conditions de circulation, 8h51, pour vous rappeler ce véhicule arrêté entre le Muy et la jonction des autoroutes A8 à 57 sur la bande d'arrêt d'urgence pour vous qui circulez sur l'autoroute A8 direction Aix-Marseille. C'est l'heure du Mobilimag avec Sébastien Datte et son invité.
1: Notre rendez-vous mobilité, c'est en partenariat avec Roule Média. J'ai le plaisir de recevoir l'une des journalistes de la rédaction, la personne de Marine Madelmont. Bonjour Marine.
2: Bonjour Sébastien.
1: On s'intéresse cette semaine à une pratique frauduleuse. Vous nous alertez sur le quishing. Que se cache-t-il derrière cet anglicisme ?
2: Alors, le terme peut paraître barbare, je vous l'accorde, mais il revient quand même de plus en plus souvent. Alors, quishing, c'est la contraction de QR code et phishing, autrement dit une escroquerie qui détourne un QR code pour piéger l'utilisateur et récupérer ses coordonnées bancaires.
1: Plusieurs scénarios de quishing sont utilisés par les escrocs.
2: Oui, alors le plus classique, c'est le QR code frauduleux qui est collé sur une borne de recharge ou tout simplement un horodateur. Donc vous souhaitez payer, vous scannez et hop, vous tombez sur un faux site parfaitement imité. Même chose avec les fausses contraventions hein, là qui se baladent de plus en plus, glissées sous l'essuie-glace. Elles paraissent officielles, mais en fait le QR code renvoie vers une page pirate. Et plus inquiétant encore, même si la pratique reste assez rare en France, certains QR codes déclenchent carrément l'installation d'un logiciel à l'espion sur le téléphone.
1: Comment éviter de se faire avoir tout en continuant d'utiliser des QR codes qui sont quand même bien pratiques?
2: Alors, il y a quelques réflexes assez simples pour éviter les mauvaises surprises. Ne scannez jamais un QR code dont l'origine vous semble incertaine, qu'il soit collé sur une borne, imprimé sur une amende suspecte ou même reçu par SMS. Vérifiez toujours que ce QR code soit intégré à l'interface numérique d'un service officiel et privilégiez bien sûr systématiquement le Play Store ou l'Apple Store si vous devez télécharger une application. Si jamais vous pensez avoir été piégé, prévenez immédiatement votre banque et signalez l'arnaque sur cybermalveillance.gouv.fr.
1: Et pour tout savoir sur le quishing, j'invite nos auditeurs à retrouver toutes les infos sur votre site media.roule.fr. À très bientôt Marine.
2: À bientôt.
0: À bientôt tous les deux. À suivre côté musique, Lily Allen.

priorité à votre sécurité. Vous circulez actuellement sur le secteur de Nice, entre Nice Nord et Nice Saint-Isidore. Il y a un poids lourd en panne. Levez le pied direction Aix-Marseille. Et des piétons se mettent en danger sur les voies de l'A51 entre Peruy et Fort-Calquier. Quel que soit votre sens de circulation, restez extrêmement attentifs. Jason Derulo pour la suite. C'est

Priorité à votre sécurité, vous roulez sur l'autoroute A8 direction Aix-Marseille entre Le Muy-Saint-Tropez et la jonction A8 à 57. Une voiture est tombée en panne sur la bande d'arrêt d'urgence. Levez le pied.

0: Jason Derulo et ça s'appelle Sexy for Me. Retour à vos conditions de circulation. Restez attentifs par rapport à ces piétons entre Perruy et Fort-Calquier. Quel que soit votre sens de circulation sur l'autoroute A51, levez le pied, faites attention à eux. 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
2: Bonjour à tous. Le chômage est au plus haut en France depuis 5 ans. Selon l'INSEE, il franchit la barre symbolique des 8%, progressant de 0,2 points au premier trimestre de cette année. Avant la visite de Donald Trump, la Chine appelle le Pakistan à intensifier ses efforts de médiation entre l'Iran et les États-Unis. Donald Trump est à bord d'Air Force One, direction Pékin, première visite en Chine d'un président américain depuis celle qu'il avait lui-même effectuée en 2017. Et alors que le conflit s'enlise au Moyen-Orient et que le détroit d'Ormuz reste bloqué, il n'y a pas de pénurie de kérosène, déclare ce matin le ministre des Transports. Il y a encore des stocks commerciaux, des stocks stratégiques. Les Français qui souhaitent prendre l'avion pour partir en congé cet été pourront le faire, assure Philippe Tabarot, ajoutant qu'aucune destination n'était pour l'heure déconseillée en raison de l'antivirus. Une Française ex-passagère du navire de croisière Ondius est gravement touchée par l'antivirus. Virus, mais il n'y a pas de signe de circulation du virus dans l'Hexagone, a tenté de rassurer hier la ministre de la Santé, Stéphanie Rist. Au total, 22 cas contacts sont actuellement hospitalisés. La situation est sous contrôle en France, a même assuré Emmanuel Macron. Le parquet général doit annoncer aujourd'hui les peines qu'il requiert à l'encontre de Nicolas Sarkozy et de 9 autres prévenus dans le procès en appel portant sur les soupçons de financement libyen de la campagne présidentielle victorieuse de 2016. Et comme lors du premier procès, le ministère public a demandé au juge de déclarer Nicolas Sarkozy coupable de l'ensemble des faits pour lesquels il est poursuivi, y compris la corruption et le financement illégal de sa campagne. Enfin en football, Lens PSG ce soir en match en retard en Ligue 1, match de gala mais quasiment sans enjeu entre le leader au classement, pas encore officiellement champion et son dauphin. Coup d'envoi à 21h. C'est la fin de ce Flash Info, le retour de l'infotrafic, c'est dans un instant, après votre météo.
0: La météo de cette journée de mercredi, des nuages et de la pluie au nord, un peu de soleil au sud, surtout cet après-midi, en région Provence-Alpes-Côte d'Azur, avec côté température, 17 degrés prévus à Barcelonnette ainsi qu'à Briançon. Il fera 20 à Gap, 20 aussi à Fort-Calquier, 21 à Aix-en-Provence, 22 à Marseille, 23 pour Toulon, 24 à Saint-Tropez. Pour Cannes et Nice, 21 degrés.
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0: Soyez les bienvenus, 9h02, des piétons se mettent en danger près des voies de circulation de l'autoroute A51. Vous levez le pied entre Perruy et Fort-Calquier, quel que soit votre sens de circulation, ces piétons peuvent à tout moment traverser les voies. Où y a-t-il des difficultés à traverser? Alors, aux portes d'Aix-en-Provence, pour vous qui circulez entre Aubagne et Marseille ou du côté de Toulon, à l'est comme à l'ouest, ça se passe très bien. Sur le département des Alpes-Maritimes, la circulation, c'est coule très très bien, hormis dans la descente vers la principauté de Monaco. C'est donc là que je vous rejoins. Plus 30 minutes pour passer Cap d'Aille par la sortie Monaco 56. Vous restez attentif aussi au niveau de la Turbie, plus 10 minutes, un quart d'heure, 15 à 20 minutes pour passer les difficultés par Monaco Est ainsi que par Roquebrune Cap Martin. Voilà pour vos conditions de circulation.
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0: Gérald de Palmas, 9h07, retour à vos conditions de circulation. Ça se passe bien sur votre trajet. Un petit peu de bouchon aux portes de Monaco. On y reviendra bien sûr dans le prochain point trafic.
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0: À l'instant, Juliette Armanet, le dernier jour du disco. On va se retrouver dans une poignée de secondes pour reparler de vos conditions de circulation. C'est plutôt calme.
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0: On regarde comment ça évolue côté trafic. Il est 9h15. Soyez les bienvenus. D'abord, c'est très calme ce mercredi matin. Uniquement des difficultés dans la descente vers la Principauté de Monaco et je vais tout vous dire à nouveau. Pour le moment, je voudrais vous indiquer de nouvelles informations qui me sont parvenues, comme cet obstacle sur les voies de l'autoroute A51 direction Gap entre Pertuis et Aubignosque. Digne sur la voie de gauche. Placez-vous sur la voie de droite, kilomètre 103. Il y a des piétons qui se mettent en danger. Nous sommes là entre Pertuis et Forquelques. Qui est kilomètre 99. Quel que soit votre sens de circulation, direction Gap ou direction Aix-Marseille, levez le pied. Et puis sur la 52, direction Aix-en-Provence, entre La Bouilladis et Belcodène, il y a dans ce secteur un véhicule en panne sur la voie de droite. Placez-vous sur les deux voies les plus à gauche. Je dois vous indiquer, vous qui circulez aux portes de Monaco, des difficultés de circulation. 30 minutes pour passer Cap d'Ail et rallier ainsi la Principauté de Monaco depuis la sortie Monaco 56. Si vous privilégiez un passage par le village de la Turbie, ça se passera bien. Par Monaco Est, plus 10 bonnes minutes, tout comme par Roquebrune-Cap-Martin. Ailleurs, pas de difficultés à traverser.

0: À l'instant, David Guetta, Lovers on the Sun, 9h20, retour à vos conditions de circulation avec des piétons qui se mettent en danger sur les voies de l'A51. Quel que soit votre sens de circulation, en direction de Gap comme en direction d'Aix-Marseille, entre Péruy et Fort-Calquier, restez attentifs. Et on me signale à l'instant un véhicule en feu, priorité à votre sécurité sur les voies de l'A51. Vous circulez direction Gap, cette voiture est en feu, ou serait en feu en tous les cas, entre Sisteron, Vallée du Jabron et dans ce secteur de Sisteron, Vallée du Jabron, kilomètre 116, levez le pied à ce niveau. On va reparler de vos conditions de circulation dans une dizaine de minutes. 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
1: Il est 9h30, on regarde l'évolution du trafic, ça se passe plutôt très bien ce matin sur votre trajet. J'ai quelques obstacles à vous rappeler et quelques difficultés à traverser vers Monaco. Si vous roulez tout d'abord sur l'autoroute A51, direction Gap, un obstacle a été aperçu entre Peruis et Aubignosque-Digne sur la voie de gauche. Placez-vous sur la voie de droite, kilomètre 103, c'est 4 km après la sortie 20 Peruis. Un petit peu plus loin, il y aurait un véhicule en feu ou peut-être victime d'une chauffe de moteur. C'est au niveau de Sisteron, vallée du Jabron, sur la bande d'arrêt d'urgence. Écartez-vous-en bien, direction Gap. On quitte les voies de l'A51 pour rouler sur l'autoroute A8, direction Italie, entre Villeneuve-Loubet et Cagnes-sur-Mer, kilomètre 181, sur la voie de gauche. Il y a un obstacle, placez-vous sur les deux voies les plus à droite dans ce secteur. Et puis pour vous qui circulez aux portes de Monaco, beaucoup d'attentes dans la descente vers la principauté de Monaco, mais ça va mieux maintenant, avec un bon quart d'heure, 20 minutes pour passer Cap d'Ail et rallier ainsi la Principauté par la Turbie ou Monaco-Est ou encore Roquebrune-Cap-Martin. Ça se passera très bien. Ailleurs, pas de difficulté à ma connaissance à traverser.
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1: À suivre votre rendez-vous que choisir et rendez-vous consommation avec Charles Dodon, et on va parler, pour faire baisser la facture d'énergie, d'une nouvelle campagne l'UFC Que Choisir, d'achat groupé, à savoir des granulés de bois aussi appelés pelés pour les poêles ou autres chaudières. Rendez-vous à suivre juste après Alain Bachung, Vertige de l'amour.

priorité à votre sécurité. Vous circulez sur l'A51 direction Gap. Dans ce secteur, il y a un véhicule en feu, une voiture qui est en feu et également un deux roues en feu sur ce secteur de Sisteron, Vallée du Jabron, au niveau de la sortie 22. Anticipez, levez le pied dans ce secteur.

0: Alain Bachung, à l'instant sur Radio Vinci Autoroute, retour à vos conditions de circulation pour vous indiquer deux véhicules en feu sur ce secteur d'Aubignosque-Digne au niveau de entre Aubignosque-Digne et Sisteron, vallée du Jabron. Une voiture et un deux roues, levez le pied, vous qui arrivez dans ce secteur, donc écartez-vous bien de ces véhicules qui sont enflammés. Sur l'autoroute A8 direction Italie, cet obstacle à vous rappeler sur la voie de gauche entre Villeneuve-Loubet et Cagnes-sur-Mer, anticipé à ce niveau. Et puis cet autre obstacle sur les voies de l'A51 direction Gap entre Perruy et Aubignosque-Digne sur la voie de gauche. Placez-vous sur la voie de droite. Pendant que je vous indiquais tout cela, on me signale la fin de ces véhicules en feu, donc incendie maîtrisé au niveau de Sisteron, vallée du Jabron, par rapport à ces deux véhicules qui tout à l'heure étaient en feu. L'incendie est maintenant maîtrisé, me dit-on, dans ce secteur sur l'autoroute A51 direction Gap. Place à votre rendez-vous consommation. Charles Dodon est avec Margot Debrade de l'association Que Choisir Ensemble. Et aujourd'hui, il est question de votre facture d'énergie.
1: Bonjour Margot Debrade.
2: Bonjour.
1: L'énergie et son coût, on en parle beaucoup ces dernières semaines et à juste titre. Et c'est dans ce contexte que vous relancez une campagne d'achat groupé. Il est question de granulés de bois, qu'on appelle aussi les pelés, pour l'hiver prochain.
2: Oui, tout à fait. Donc l'année dernière, on a lancé deux opérations qui s'appellent Choisir son pelé, une au printemps pour avoir des pelés négociés au meilleur prix et une à l'automne pour ceux qui ont un petit peu de retard sur leur chauffage. Et cette année, on relance l'opération donc au printemps, car l'année dernière, nous avons eu plus de 64 000 inscrits.
1: Et au total, ça concerne beaucoup de monde, ce type de chauffage ?
2: En France, il y a 2 millions de foyers qui se chauffent au pelé et la consommation varie en fonction de si on a un poêle ou une chaudière. Mais au total, en France, c'est 2,4 millions de tonnes qui sont consommées par les Français chaque année.
1: Et les inscriptions sont ouvertes et c'est jusqu'au 24 mai ?
2: C'est ça, la phase d'inscription dure pendant 3 semaines, du 4 au 24 mai. Je rappelle que c'est sans engagement et 100% gratuit. Le particulier va sur le site choisirsonpelé.fr, s'inscrit pour recevoir le 25 mai une offre commerciale qu'il est libre d'accepter ou non jusqu'au 7 juin. Ensuite arrive une phase de livraison du 8 juin au 19 juillet, ce qui nous donne un délai de 6 semaines maximum.
1: Et le principe est toujours le même, plus on a d'inscrits, plus on peut avoir de meilleurs tarifs.
2: C'est ça, le principe reste le même, soyons plus pour payer moins. Plus nous avons d'inscrits, plus nous pouvons négocier au meilleur prix un pelé de qualité. Ce pelé est directement envoyé auprès des distributeurs qui ont eux-mêmes été audités pour leur capacité de livraison, leur sérieux, leur fiabilité. Nous nous fournissons directement auprès de 3 producteurs, français, belge et espagnol, certifiés DIN+, qui est une certification allemande de qualité, et aussi nous sommes labellisés PEFC, qui garantit une gestion durable des forêts.
1: Que Choisir Ensemble lance un nouvel achat groupé de granulés de bois. Vous pouvez y prendre part si vous le souhaitez. Rendez-vous sur le site internet choisirsonpelé.fr. Merci Margot Debrade.
2: Merci à vous.
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1: Nous regardons comment ça évolue. Il est 10h moins le quart et la circulation s'écoule plutôt de mieux en mieux. Alors, il reste un obstacle à vous rappeler, vous qui circulez en ce moment sur les voies de l'A51 direction Gap, sur la voie de gauche, entre Perruy et Aubignosque-Digne, entre les sorties 20 et 21, kilomètre 103. Placez-vous sur la voie de droite quand vous arriverez dans le secteur. Et puis, si vous circulez dans la descente vers la Principauté de Monaco, il reste encore 10 minutes d'attente aux portes de Cap pour allier la Principauté de Monaco par la sortie Monaco numéro 56. Ailleurs, plus de difficultés à traverser. D'ailleurs, ce matin, ça a été vraiment extrêmement calme en ce mercredi. Excellent voyage.

RTL, tic-tac, 9h53, retour à vos conditions de circulation. Ça se passe bien sur votre trajet. Je dois vous rappeler un obstacle, vous qui circulez sur l'A51 direction Gap, entre Péruy et Aubignosque-Digne, sur la voie de gauche. Placez-vous sur la voie la plus à droite, 4 km après avoir passé Péruy, la sortie numéro 20.

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2: Bonjour à tous. La hausse est plus importante que prévu, conséquence de l'inflation de ces derniers mois tirée par les prix de l'énergie. Le SMIC va augmenter de 2,4% le 1er juin. C'est ce qu'annonce ce matin le ministre du Travail, Jean-Pierre Farandou. Le chômage, lui, est au plus haut en France depuis 5 ans. Selon l'INSEE, il franchit la barre symbolique des 8%, progressant de 0,2 points au premier trimestre de cette année. Pékin salue la visite imminente de Donald Trump. Le président américain est à bord d'Air Force One, direction la Chine, qui se dit prête à renforcer la collaboration avec les États-Unis pour gérer, je cite, les différends et apporter plus de stabilité et de certitude dans un monde en proie aux changements et aux turbulences. Alors que le conflit s'enlise au Moyen-Orient, il n'y a pas de pénurie de kérosène, déclare ce matin le ministre des Transports. Les Français qui souhaitent prendre l'avion pour partir en congé cet été pourront le faire, assure Philippe Tabarot, ajoutant qu'aucune destination n'était pour l'heure déconseillée en raison de l'antivirus. L'ensemble des 22 personnes identifiées en France comme cas contact sont tous hospitalisés dans différentes villes de l'Hexagone, confirme ce matin le ministère de la Santé. Une Française, ex-passagère du navire de croisière Ondius, est gravement touchée par l'antivirus. Mais il n'y a pas de signe de circulation du virus dans l'Hexagone, avait déclaré hier la ministre de la Santé, Stéphanie Rist. En football, Lens PSG ce soir en match en retard en Ligue 1, match de gala, mais quasiment sans enjeu entre le leader au classement, pas encore officiellement champion, et son dauphin, coup d'envoi à 21h. Et puis si vous avez Netflix, est sorti ce matin Le Bus, les Bleus en grève, un documentaire sur le fiasco de Naïsna lors de la Coupe du Monde de football en 2010 en Afrique du Sud. C'est la fin de ce Flash Info à 11h pour l'actualité. Vous retrouverez Marine Gibert. L'infotrafic revient dans un instant après la météo.
0: On va faire plutôt le contraire, Charles, car priorité à votre sécurité, si vous êtes dans les Alpes-Maritimes, sur l'autoroute A8, vous êtes en direction d'Aix-en-Provence de Marseille, 9 km après Mandelieu-Centre, à sortie 40. On nous signale un véhicule arrêté, une voiture en difficulté sur la voie de droite au niveau du kilomètre 148, Radio Vinci Autoroute. La météo, c'est du soleil et du mistral en Provence, Alpes-Côte d'Azur pour ce mercredi. Le ciel est voilé aujourd'hui, mais il fait beau, avec des vents d'ouest qui soufflent par rafale à 60 km/h. Attention également aux orages prévus dans la soirée, notamment en fin de journée, sur les hauteurs de Nice. Côté température, elle varie actuellement entre 13 et 19 degrés. Alors on aura dans l'après-midi à Gap 18 degrés. Il fera 19 du côté de Manosque, 19 aussi à Nice, à Marseille 21 degrés et 23 à Draguignan. Demain, jeudi, de l'Ascension, selon Météo France, la journée restera belle au bord de mer et dans les terres avec du mistral encore. Le temps sera pluvieux et orageux. En montagne, les températures devraient chuter.
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0: Bonjour, j'espère que vous allez bien. C'est un plaisir de vous retrouver en Provence, sur la Côte d'Azur, dans la vallée de la Durance. Parfois ça freine, mais ça y est, plus de bouchons à vous signaler. Où que vous soyez, quand vous freinez, notamment dans les Alpes-Maritimes, pour aller vers Monaco ou bien entre Antibes et Nice, vous comptez même pas 5 minutes pour traverser les quelques coups de frein. Justement, dans les Alpes-Maritimes, sur l'autoroute A8 en direction de l'Italie, une voiture est en difficulté 2 km après Cannes-Centre-Mougins, la sortie 42. Au niveau du kilomètre 166, cette voiture est arrêtée sur la voie de droite, vous pensez à bien vous décaler sur les deux voies à gauche. Vous partez ensuite vers Monaco, comme je le disais, quelques coups de frein. Et puis dans l'autre sens de circulation, en revenant sur l'autoroute A8, en quittant les Alpes-Maritimes en direction du Var, il y a en direction d'Aix-en-Provence de Marseille, 9 km après Mandelieu-Centre à sortie 40. Là aussi, une voiture arrêtée sur la voie de droite au niveau du kilomètre 148. Du côté de Toulon, vous roulez bien. Vers Aix-en-Provence, vers Marseille, aucun incident à vous signaler. On termine par l'autoroute A51, l'axe Aix-en-Provence-Gap, direction Gap, avec un obstacle qui a été repéré 4 km après Péruy, la sortie 20. Attention au vent fort aujourd'hui, avec le vent, il risque d'y avoir de nombreux obstacles.
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10h10, comment vous roulez vraiment bien sur l'autoroute? Ça se passe bien côté circulation, des véhicules en panne. En temps de parcours, rassurez-vous, vous freinez un petit peu entre Antibénis pour aller vers Monaco, mais là également, même pas 5 minutes pour traverser ces quelques coups de frein. Vous restez avec nous, on refera un point trafic complet aux alentours de 10h15 pour y arriver en souvenir. Gala, je vous laisse savourer.

0: Priorité à votre sécurité avec un véhicule qui circule lentement à faible allure sur l'autoroute A8 en direction de l'Italie, 5 km après Nice-Saint-Isidore, entre Nice-Saint-Isidore et Nice-Nord. Pensez à vous décaler sur les deux voies les plus à gauche. Radio Vinci Autoroute, vous restez avec nous dans un court instant, je reviens sur le trafic. Rassurez-vous, vous roulez plutôt bien ce matin.
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0: Le trafic en détail, on reste à vos côtés pour vous accompagner, pour votre sécurité. Alors ça freine un petit peu entre Cannes et Nice, hein, toujours hein, sur l'autoroute A8. Vous comptez 10 minutes supplémentaires pour traverser les quelques difficultés. Je compte sur vous, hein, laissez-vous passer les uns les autres. Autrement, vous roulez plutôt bien, notamment si vous êtes sur l'autoroute A8 en direction de l'Italie. Notez qu'il y a toujours une voiture arrêtée 2 km après Mougins, Cannes-Centre, à sortie 42, au niveau du kilomètre 166, d'où la difficulté. Pensez à bien vous décaler hein, sur les deux voies les plus à gauche. Et puis ensuite, si vous continuez votre route en direction de l'Italie, vous roulez dans de belles conditions de circulation. Pour aller vers Monaco, ça se passe bien également. Ça freine aux entrées de la Principauté, mais vous comptez 5 minutes, pas plus, pour traverser les quelques difficultés. On va revenir sur l'autoroute A8 dans l'autre sens de circulation, en direction de Cannes, en direction d'Aix-en-Provence, puisqu'il y a juste après Nice-Saint-Isidore un fourgon arrêté. Il pourrait gêner votre passage après la barrière de péage de Nice-Saint-Isidore. Et puis en quittant les Alpes-Maritimes en direction du Var, une voiture arrêté sur la voie de droite. Attention, il y a des virages, hein, 9 km après Mandelieu, la sortie 40 au niveau du kilomètre 148. Le dépanneur vient d'arriver. Voie de droite neutralisée. Vous ne circulez que sur les deux voies les plus à gauche. Ensuite, si vous partez vers Toulon, ça se passe bien, vers Marseille, vers Aix-en-Provence ou bien vers Gap. Non seulement le trafic est fluide, mais je n'ai vraiment aucun événement à vous signaler. Vous faites attention au vent fort aujourd'hui, hein, des rafales à 60 km/h comme hier. Il risquait d'avoir des obstacles sur la chaussée. Adaptez bien votre conduite par rapport à la météo. Des travaux à vous signaler pour cette nuit. Je vous dis tout dans un court instant.

Priorité à votre sécurité si vous êtes sur l'autoroute A8 en direction de l'Italie dans le Var, 7 km après Saint-Maximin. À la sortie 34, on nous signale un obstacle sur la chaussée au niveau du kilomètre 64. 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

10h22, comment vous roulez plutôt bien? Ça ralentit toujours du côté de Cannes sur l'autoroute A8 en direction de Nice, en direction de l'Italie. Il y a actuellement une voiture en panne sur l'autoroute A8. Pour tout vous dire, ça y est, elle a été dépannée, donc ça devrait aller beaucoup mieux dans ce secteur. Et puis, si vous roulez actuellement dans le Var, je vous le rappelle, un obstacle a été repéré. Il y aurait un parapluie, j'ai un peu plus de précision. Le parapluie pourrait vous gêner. C'est en direction de l'Italie, 7 km après Saint-Maximin, la sortie 34, au niveau du kilomètre 64. Vous restez avec nous. Retour au trafic en détail. Ce sera aux alentours de 10h30 sur le 107.7 pour y arriver en souvenir Madonna, mais aussi les Clash. Très bon mercredi à tous.

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2: 10h31, comment ça se passe côté circulation? Plutôt bien pour le moment, ça freine un petit peu, notamment au niveau de Cannes, si vous êtes en Trentibénis pour aller vers Monaco. 5 minutes, pas plus, pour traverser les quelques coups de frein. Et puis, si vous êtes dans le Var, ça se passe bien également, même aux portes de Toulon, parfois ça freine aussi, mais les temps de parcours sont tout à fait normaux. En revanche, il y a sur l'autoroute A8 en direction de l'Italie, dans le Var, 7 km après Saint-Maximin, à la sortie 34, un parapluie qui est tombé sur la chaussée, un obstacle. C'est au niveau du kilomètre 64, vous pensez ralentir avant d'arriver à Brignoles. N'hésitez pas à lever le pied, puis attention hein, puisque le vent souffle fort aujourd'hui par rafale comme hier, avec des rafales à 60 km/h. Vous gardez bien les deux mains sur le volant si vous doublez un véhicule, notamment un poids lourd. Pensez à bien vous écarter davantage.
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2: Il est 10h32, on reste à vos côtés pour vous accompagner pour votre sécurité. Et puis dans un instant, nous ferons un détour par l'Auvergne. Voilà ce que nous vous proposons, présentation d'un concept de mobilité qui prévoit de faire revivre les rails d'une ligne SNCF abandonnée, non pas en faisant circuler des trains, mais des véhicules électriques et en toute autonomie. Présentation de la Ferromobile dans Décarbonant la route, un rendez-vous d'ici 4 minutes.

0: Stomy Bugsy sur Radio Vinci Autoroute à 10h36. Mon papa, moi, est un gangster. Comment vous roulez? Ça freine toujours. Une fois passé Cannes, hein, pour aller en Antibes, vous ralentissez entre Antibes et Nice, mais ça se traverse assez rapidement. Même pas 10 minutes supplémentaires pour traverser les difficultés. Au péage, vous roulez bien, mais pensez à bien vous répartir sur toutes les voies de circulation. Il y a beaucoup plus de monde sur les voies de gauche que sur les voies de droite. Et puis, autrement, où que vous soyez, le trafic est tout à fait normal. On compte sur vous. Adaptez bien votre conduite par rapport à la météo puisque nous avons des vents forts aujourd'hui. Une fois n'est pas coutume, nous allons sur les rails en décarbonant la route près de Clermont-Ferrand, dans la commune d'Olliergues. Imaginez un minibus circulant sur des rails. Quentin Lachaise, vous nous en parlez avec votre invité.
1: Bonjour Olivier Lecornec.
2: Bonjour Quentin.
1: Vous êtes le directeur général de la Ferromobile, un drôle d'engin qui circule à titre expérimental sur les rails auvergnats. Alors on va embarquer avec vous dans ce véhicule qui ressemble un peu à une camionnette. Olivier Lecornec, comment est-ce que ça fonctionne?
2: Alors la Ferromobile, c'est plutôt un transport de particuliers, exactement celui que vous avez devant tous les hôtels, qui est capable d'emporter 6 personnes, qui a été adapté pour rouler sur des rails ferroviaires et qui est en conduite autonome sur ces voies ferrées pour pouvoir se déplacer et déplacer le public dans ces zones-là.
1: Grosso modo, la voiture du futur que l'on voit parfois dans les rues de San Francisco, pour ne pas citer une grande entreprise de la tech, on la retrouve aussi sur les routes auvergnates, c'est bien ça?
2: Oui, tout à fait. Et ça permet de revitaliser tout le transport public dans les localités et donc où les dessertes fines ont été fermées, ne sont plus exploitées aujourd'hui.
1: En termes de gains environnementaux, sur quoi est-ce que vous tablez? Le véhicule, il est propre et j'imagine qu'avec le système ferré, il va consommer encore moins d'énergie que sur la route.
2: Oui, plusieurs raisons. Déjà, la première chose, c'est que c'est un transport public, donc collectif. Donc vous avez plusieurs passagers à bord du véhicule et on peut en transporter jusqu'à 6 à la place. Si je prends exactement l'exemple d'Olliergues, quand les véhicules vont se déplacer, les véhicules vont suivre la vallée d'Adore. Donc ils restent toujours à une altitude qui est relativement constante. Donc déjà, on est sur quelque chose de relativement plat. Et bien sûr, le véhicule est électrique. Et il a été une vitesse beaucoup plus stable qu'un véhicule qui roule dans une agglomération normale où il accélère, il freine en permanence, il prend les stops, il prend les feux rouges. Là, on a quelque chose qui va suivre une voie beaucoup plus stabilisée et beaucoup moins de consommation.
1: Est-ce qu'il va falloir, pour adapter la ferromobile, faire des travaux, on va dire, conséquents?
2: Les coûts classiques évoqués fréquemment pour la remise en état d'une voie ferroviaire pour faire rouler un TER normal est de 2 millions d'euros du kilomètre. Pour une ferromobile, dans les différents cas, on est en train de dire que c'est entre 200 000 euros, parce qu'on a étudié différentes lignes, voire zéro sur d'autres lignes, de réinvestissement par rapport à la ligne ferroviaire.
1: Merci Olivier Lecornec. La Ferromobile fait actuellement des expérimentations avec des passagers, donc en Auvergne, et le lancement commercial est prévu pour 2028.
2: Merci beaucoup Quentin et très bonne journée.
0: Oui, merci beaucoup Quentin. Vous restez avec nous, retour au trafic aux alentours des 10h45.
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0: Priorité à votre sécurité, j'ai deux nouveaux événements à vous signaler. Si vous êtes sur l'autoroute A8 en direction de l'Italie, vous qui arrivez d'Aix-en-Provence, un obstacle a été repéré sur les hauteurs de Nice. Une fois passé Nice-Est à sortie 55, il pourrait gêner votre passage. Et puis dans le Var, autre nouvel événement, une voiture arrêtée dans la sortie Bandol, la sortie numéro 12 en direction de Marseille. Vous qui arrivez de Toulon, soyez attentifs, elle pourrait gêner votre passage. 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
1: 10h45, on reste à vos côtés pour vous accompagner, pour votre sécurité, pour ce mercredi où vous roulez peut-être avec vos enfants, vous allez vous promener ou vous travaillez. Notez que ça se passe bien hein, côté circulation, mais il y a du vent fort toujours, des rafales à 60 km/h. Gardez bien les deux mains sur le volant. Actuellement, ça freine un petit peu dans les Alpes-Maritimes, ça se traverse assez rapidement. Si vous êtes en direction de Monaco, ça commence à ralentir. Si vous empruntez sur l'autoroute A8 en direction de l'Italie, la sortie 56 Monaco, vous roulez bien. C'est fluide dans le tunnel de Monaco, sur l'autoroute A500, mais avant d'arriver à la Principauté sur la moyenne corniche, vous comptez 10 minutes supplémentaires pour aller jusqu'à Monaco. Dans le Var, sur l'autoroute A8 en direction de l'Italie, il y a un parapluie qui est tombé sur la chaussée, un obstacle, 7 km après Saint-Maximin, la sortie 34 au niveau du kilomètre 64, vous pensez à ralentir. Le patrouilleur Yvan se rend sur place pour récupérer le parapluie, il va peut-être traverser les voies de circulation. Quand vous le verrez, je compte sur vous, vous penserez à ralentir. Si vous partez vers Toulon, à l'est ou à l'ouest de Toulon, vous roulez bien, c'est dense, mais pas de bouchons à vous signaler. En quittant Toulon direction Marseille, vous empruntez la sortie Bandol, la sortie numéro 12, une voiture est tombée en panne, elle pourrait vous gêner. Et puis si vous partez ensuite vers Marseille, vers Aubagne, vers Aix-en-Provence ou bien vers Gap, non seulement le trafic est fluide, mais je n'ai vraiment aucun incident à vous mentionner. Très belle route avec nous sur le 107.7, le groupe ABBA.

De la Star Academy avec Mon Paradis, vous roulez toujours dans de belles conditions de circulation, ça ralentit un petit peu pour aller vers Monaco, autrement quelques coups de frein, mais les temps de parcours sont pratiquement normaux. Vous restez avec nous, on refera un point trafic complet après les infos de 11h pour y arriver. Janet Jackson, mais aussi Trinix sur le 107.7.

0: Janet Jackson sur Radio Vence et Autoroute. Bienvenue à vous qui venez de nous rejoindre sur le 107.7. Il est 11h.
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2: Bonjour à toutes et à tous. À la une, la hausse du taux de chômage en France. Il a augmenté de 0,2 points au premier trimestre 2026, atteignant 8,1%, son plus haut niveau en 5 ans. Une hausse qui pourrait s'expliquer en partie par la crise au Moyen-Orient et la hausse des prix de l'énergie. Autre conséquence de l'inflation de ces derniers mois, le SMIC va augmenter de 2,4% le 1er juin. Il s'agit d'une hausse automatique. Et la guerre au Moyen-Orient qui sera sans doute au cœur des discussions à Pékin. Aujourd'hui, Donald Trump est attendu dans la capitale chinoise pour y rencontrer son homologue Xi Jinping. Il a déjà assuré que sa visite serait fructueuse, alors que les désaccords entre les deux hommes sont nombreux sur la guerre au Moyen-Orient, mais aussi sur le commerce et le statut de Taïwan. Alors que le conflit s'enlise au Moyen-Orient, il n'y a pas de pénurie de kérosène. C'est ce que déclare ce matin le ministre des Transports pour les Français qui souhaiteraient prendre l'avion et partir en congé cet été, assure Philippe Tabarot, ajoutant qu'aucune destination n'est pour l'heure déconseillée en raison de l'antavirus. L'inquiétude en tout cas face à l'antavirus grandit toutefois et la question du stock de masques chirurgicaux dont dispose l'État se pose. Le stock stratégique de l'État est suffisant pour protéger le pays pendant minimum 3 mois en cas de vague épidémique, affirme Matignon ce matin. Une seule Française, ex-passagère du navire Ondus, a été testée positive à l'antavirus. Pour le moment, elle se trouve en réanimation à l'hôpital Bichat à Paris. Une vingtaine de cas contacts n'ayant pour l'instant aucun symptôme ont par ailleurs été placés à l'isolement. La ville de Saint-Étienne suspend un enseignant du conservatoire de musique mis en examen et placé en détention provisoire pour corruption de mineurs et agression sexuelle sur mineurs. Des faits qui se seraient produits entre 2008 et 2009, puis en 2022. Et puis en foot, Lens Paris Saint-Germain, c'est ce soir. Match en retard de Ligue 1. Rencontre à l'issue de laquelle le PSG a de grandes chances d'être sacré champion. Coup d'envoi à 21h, il est 11h02, c'est la fin de ce flash. Excellente matinée à l'écoute du 107.7. Dans un instant, le trafic, ce sera juste après la météo.
0: La météo, oui Marine, du soleil et du mistral en Provence, Alpes-Côte d'Azur pour ce mercredi 13 mai. Le ciel est voilé aujourd'hui, mais il fait beau avec des vents d'ouest qui soufflent par rafale à 60 km/h. Attention également aux orages prévus en fin de journée sur les hauteurs de Nice. Côté température, elle varie actuellement entre 13 et 19 degrés. Alors on aura dans l'après-midi à Gap 18 degrés, il fera 19 à Manosque, 19 aussi à Nice, 21 du côté de Marseille et 23 au maximum à Draguignan. La tendance pour demain, jeudi, de l'Ascension. La journée restera belle au bord de mer et dans les terres avec du mistral toujours. Le temps sera pluvieux et orageux en montagne. Les températures qui vont baisser.
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0: C'est un plaisir pour moi de faire la route. Je suis votre copilote pour cette fin de matinée. Vous qui roulez dans le Var, les Alpes-Maritimes, les Bouches-du-Rhône, les Alpes d'Haute-Provence ou bien les Hautes-Alpes. Alors ça freine un petit peu hein, si vous êtes dans les Alpes-Maritimes sur l'autoroute A8, je pense à vous, qui êtes en direction de l'Italie. Vous verrez que c'est vraiment quelques coups de frein, c'est-à-dire vous ralentissez une fois passé la barrière de péage d'Antibes. Je pense à vous hein, qui êtes à la barrière de péage d'Antibes, vous roulez vraiment bien. Et puis entre Antibes et Nice, ça ralentit un petit peu, mais vous comptez 5 minutes, pas plus, pour traverser les quelques coups de frein. Et si vous partez vers Monaco, ça ralentit avant d'arriver à la Principauté. Vous comptez 5 minutes là également, pas plus, pour aller du tunnel de Monaco jusqu'à la Principauté. Je pense à vous ensuite qui partez dans le Var. Ça se passe bien côté circulation aux portes de Toulon. En quittant Toulon sur l'autoroute A50, direction Marseille, si vous empruntez la sortie Bandol, c'est la sortie numéro 12. Il y a une voiture qui est tombée en panne. Le dépanneur sur place, cela pourrait vous gêner. Attention aux piétons hein, qui travaillent sur l'autoroute pour votre sécurité. Ensuite, du côté d'Aubagne, de Marseille, d'Aix-en-Provence, je n'ai vraiment aucun incident à vous signaler, ainsi que dans la vallée de la Durance, l'axe Aix-en-Provence-Gap. On termine sur l'autoroute A8 dans le Var, en direction de Nice de l'Italie. Vous qui arrivez d'Aix-en-Provence, 7 km après Saint-Maximin, la sortie 34, un obstacle est tombé sur la chaussée. Il y aura un parapluie au niveau du kilomètre 64. Je compte sur vous, vous levez le pied. Attention, vent fort également, vous adaptez bien votre conduite par rapport à la météo.
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Taylor Swift sur Radio Vancé Autoroute, vous roulez toujours bien, ça freine un petit peu aux portes de Monaco, vous restez avec nous, on refera un point circulation, un point complet trafic, ce sera aux alentours de 11h15 pour y arriver. Johnny Hallyday est avec nous sur le 107.7.

0: Johnny Hallyday sur Radio Vence Autoroute. Ça se passe plutôt bien côté circulation. On y revient dans un court instant en détail.
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0: C'est un mercredi plutôt agréable, à 11h17, vous roulez bien, ça ralentit aux portes de Monaco, une fois passé le tunnel de Monaco sur la moyenne corniche, mais vous comptez même pas 10 minutes supplémentaires pour aller jusqu'à la Principauté. Autrement, parfois ça freine, même aux barrières de péage, je compte sur vous, pensez à vous répartir sur toutes les voies de circulation, mais ça se traverse assez rapidement, vous roulez bien aussi sous le soleil, avec du vent fort aujourd'hui, donc soyez vraiment très concentrés au volant de votre véhicule, en doublant un véhicule, notamment un poids lourd, vous pensez à bien vous écarter davantage. Je vous garde bien les deux mains sur le volant. Mais à part cela, pour le moment, où que vous soyez, je n'ai vraiment aucun incident et aucun bouchon à vous mentionner. Après des décennies de télévision passées à vulgariser de très nombreux sujets, Jamy Gourmaud est désormais en librairie. L'animateur de C'est pas sorcier est aujourd'hui du monde Jamy, vient de publier donc Le monde de Jamy, Les ailes de la forêt, l'histoire d'un chasseur de papillons qui nous emmène en Guyane et dans le Paris des années 20. On va en parler avec lui dans un instant. Il sera notre invité sur le 107.7 sur la route avec. Ce sera juste après Prince.

0: Bienvenue à vous qui venez d'arriver. Vous ralentissez un petit peu aux portes de Monaco. Autrement, ça se passe bien sur l'autoroute. On reparle du trafic aux alentours de 11h30. Il est 11h22.
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0: L'heure de recevoir notre invité, il s'agit d'un journaliste très cathodique qui devient aujourd'hui écrivain, Jamy Gourmaud, est à vos côtés, Francine Thomas.
2: Bonjour Jamy Gourmaud.
3: Bonjour Francine.
2: Vous venez de publier votre premier roman, Les ailes de la forêt, chez Albin Michel. Écrire un roman, c'est pas trop sorcier ?
3: Alors, au départ, je pensais que ça l'était un peu. C'est peut-être pour ça que j'ai mis beaucoup de temps avant de m'y mettre. J'avais une sorte d'appréhension. Mais dès l'instant où j'ai trouvé... mon histoire, le décor, les personnages, eh bien, je me suis très très vite installé dans cette aventure et je m'y suis plu.
2: J'allais vous demander justement, parce qu'écrire son premier roman alors qu'on n'est même pas à la retraite à l'âge de 60 ans, ça procède de quoi ? C'était quand même un vieux rêve, quelque chose qui vous trottait dans la tête depuis longtemps ?
3: Alors, c'est plus qu'un vieux rêve, c'est ce que j'ai toujours eu envie de faire. Il m'a fallu du temps, je suis passé par le journalisme, je suis passé... par la science, pour en arriver à l'écriture. Mais j'ai toujours aimé écrire. On ne s'en est peut-être pas bien rendu compte, mais quand j'écrivais C'est pas sorcier, quand je fais Le monde de Jamy, il y a énormément d'écriture. Quand on raconte une expérience, il faut trouver les mots justes, il faut trouver le rythme, il faut trouver la musique. En chimie, par exemple, c'est une pièce de théâtre avec plusieurs personnages. Donc voilà, en ce qui concerne l'écriture, je dirais que c'est un aboutissement.
2: Alors, Les ailes de la forêt nous emmènent dans le Paris des années 20, où on rencontre notamment les surréalistes, et puis dans une forêt guyanaise en compagnie des bagnards. Pourquoi ces lieux et ces époques ?
3: Au point de départ, il y a la lecture d'une biographie, un peu par hasard, sur un chasseur de papillons. Et au détour d'une page, il y a deux lignes sur un papillon exceptionnel qu'on appelle le ginandromorphe, qui est un papillon qui est ni mâle ni femelle. Et chez les papillons, chez les morphos notamment, c'est assez spectaculaire parce que le papillon a une aile de mâle, donc d'un bleu métallique assez caractéristique, et une aile de femelle. Ce papillon est extrêmement rare et à cette époque, il se vend des fortunes. Donc, il faut se remettre dans ce contexte.
2: Mais d'ailleurs, c'est un peu une star, hein, le chasseur de papillons dans votre livre. Là, d'un coup, les surréalistes, ils sont trop contents de le rencontrer.
3: Exactement, parce que parmi les surréalistes, il y a des chasseurs. On croise dans ce roman André Breton, qui lui-même est collectionneur de papillons. Le papillon fascine les surréalistes que l'on croise dans ce roman, parce qu'il y a une énigme qui va se nouer en Guyane, et puis qui va se dénouer dans le Paris des années 20.
2: Jamy Gourmaud, il va falloir qu'on s'interrompe un tout petit instant pour faire un point sur le trafic notamment, et puis on se retrouve juste après, à tout de suite.
0: On vous retrouve juste après le trafic de 11h30, merci beaucoup.
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0: 1er janvier.
1: Ce 1er janvier, ah là là, il est loin. C'était Maureen Vallée sur Radio Vinci Autoroute. Nous allons retrouver notre invité dans un tout petit instant. Jamy Gourmand a animé C'est pas sorcier pendant presque 20 ans. On le retrouve aujourd'hui dans le monde de Jamy ou sur les réseaux sociaux. Et puis, depuis peu, en librairie avec son premier roman dont on a parlé il y a quelques minutes. Ce qui reste constant avec lui, c'est sa curiosité, notamment au sujet des voitures électriques. On va en parler justement juste après le trafic.
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1: À 11h30, vous roulez toujours bien pour le moment. Non seulement le trafic est fluide, mais je n'ai vraiment aucun incident à vous signaler qui pourrait gêner votre passage. Je pense à vous qui roulez vers Nice, vers Monaco. Ça ralentit un petit peu aux entrées de Monaco, mais ça va de mieux en mieux. Vous comptez maintenant 5 minutes, pas plus, pour traverser les quelques coups de frein. Vous partez vers Toulon, vers Marseille, vers Aix-en-Provence, là où également c'est calme. Votre voyage ne peut que bien se dérouler, ainsi que dans la vallée de la Durance, l'axe Aix-en-Provence-Gap. On compte sur vous. Nous avons du vent aujourd'hui, des rafales à 60 km/h, des vent parfois fort. Vous adaptez bien votre conduite par rapport à la météo et quand vous doublez un véhicule, notamment les poids lourds, pensez à bien vous écarter. Et bienvenue sur le 107.7, vous qui venez de nous rejoindre.
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1: Nous retrouvons tout de suite notre invité journaliste, écrivain et curieux, Jamy Gourmand, à vos côtés, Francine Thomas.
0: Jamy Gourmand, tous nos auditeurs, ils sont en voiture en ce moment. Mm-hmm. Est-ce que c'est un environnement qui vous plaît, ça, a priori, une voiture et une route?
3: Alors, je suis pas un farouche conducteur. Et puis, c'est vrai aussi qu'il m'arrive également de travailler en voiture. J'ai la chance de pouvoir lire et travailler en voiture.
0: Sans avoir le mal des transports.
3: Avoir le mal des transports.
0: Alors je crois que malgré tout, vous avez beaucoup essayé les voitures électriques, vous avez fait des petites vulgarisations, puisque c'est un sujet quand même qui mérite pédagogie, ça vous l'avez bien montré.
3: Oui, alors le sujet de la voiture électrique, je le traite depuis une dizaine d'années, parce qu'il y a beaucoup d'idées reçues autour de cette voiture, de ce moteur, et puis c'est un sujet qui nécessite encore un peu de pédagogie, voilà, notamment sur les autonomies, la recharge, etc., son impact environnemental. Il y a encore pas mal de choses à redire.
0: Alors quel est selon vous l'un des principaux atouts d'une voiture électrique ?
3: Alors, tout va dépendre du conducteur.
0: Ça dépend de l'usage, oui.
3: Voilà, ça dépend de l'usage, ça dépend du conducteur. Moi, j'adore conduire une voiture électrique parce que je trouve que c'est assez souple. Après, l'atout, on le sait tous, c'est d'éviter les émissions de CO2. Et c'est là où il faut faire un petit peu de pédagogie, parce que c'est vrai qu'au départ, au moment de la construction, la voiture électrique va émettre davantage de CO2 que la construction d'une voiture thermique. Le bilan carbone en sortie d'usine est supérieur à celui de la voiture thermique. On parle de dette carbone. Sauf que, avec le temps, la dette carbone de la voiture thermique va augmenter. Et il y a un moment donné où les deux courbes se croisent. Et on dit, enfin, les études l'ont montré, que en bout de course, une petite citadine, par exemple, aura émis 3-4 fois moins de CO2 que la même voiture thermique, une voiture un peu plus importante, 2-3 fois.
0: C'est intéressant parce que ça continue d'être un des arguments pour dire oui, finalement, c'est quand même pas si écologique que ça, ces voitures-là. Quand vous faites des contenus là-dessus, il y a beaucoup de commentaires, justement, vous sentez que ça suscite débat ou pas ?
3: Ah oui, ça suscite toujours débat, absolument. Alors, j'essaie de répondre de la manière la plus pédagogique possible.
0: Et scientifique, voilà. Toujours avec
3: Et
0: vous.
3: Et scientifique, en apportant des arguments, des études. Mais vous avez beau dire les choses une fois, avant qu'elles rentrent, il faut les répéter plusieurs fois.
0: Jamy Gourmand, vous signez Les ailes de la forêt chez Albin Michel, votre premier roman qui nous promet plein de découvertes assez incroyables. Merci beaucoup d'avoir été avec nous.
3: Merci beaucoup. Bonne route.
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0: Off Today, c'était Mika sur Radio Vence et Autoroute. Priorité à votre sécurité avec un nouvel événement dans le Var sur l'autoroute A57. Vous arrivez de Nice, de Brignoles, vous empruntez l'autoroute A57 direction Toulon, 6 km après le Quai des Morts, à la sortie 13. On nous signale un poids lourd arrêté au niveau du kilomètre 45. Il pourrait gêner votre passage. 11h37, on pense à vous qui roulez actuellement en Provence, Alpes-Côte d'Azur. Nous avons du vent, mais ça se passe bien. Côté trafic, on y revient en détail aux alentours de 11h45. Et puis je pense à vous qui roulez avec une voiture électrique. Le saviez-vous? Pour recharger votre voiture électrique, vous pouvez le faire sur toutes les aires de service, celles où vous trouvez des boutiques. Mais vous pouvez également charger votre véhicule sur certaines aires de repos. Les aires concernées sont indiquées dès l'autoroute. Vous apercevez le logo voiture électrique sur leur panneau. Lors de votre recharge, ne dépassez pas les 80% pour libérer la place plus rapidement. Il vaut mieux faire des pauses, recharges plus courtes, mais plus régulières.
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1: 11h46, vous roulez toujours dans de belles conditions de circulation. Pour le moment, aucun incident. J'ai juste un événement, une voiture en panne. A priori, elle ne gêne pas votre passage. Elle est arrêtée sur l'autoroute A57. Pour tout vous dire, c'est un poids lourd qui est arrêté en direction de Toulon. Vous qui arrivez de Brignoles ou bien de Nice, vous empruntez l'autoroute A57, direction le centre-ville de Toulon. 6 km après le Quai des Morts, ce poids lourd est en difficulté au niveau du kilomètre 45 avant d'arriver à Carnoules. Partout ailleurs, où que vous soyez, pour le moment, aucun incident à vous signaler, comme je vous le disais. Vous roulez bien, même aux abords des grandes villes comme Toulon, à l'est ou à l'ouest de Toulon, vers Marseille, vers Aix-en-Provence, vers Gap ou bien vers Nice, voire vers Monaco, où vous roulez de mieux en mieux. Je compte sur vous, vous faites attention aujourd'hui, le soleil est au rendez-vous, mais nous avons des vents forts. Vous gardez bien les deux mains sur le volant, vous réduisez votre vitesse. Très belle route avec nous, aux côtés de Marc Cohn sur Radio Vinci Autoroute. 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Restez bien avec nous sur le 107.7.

Michel Branche sur le 107.7. Are you happy now? J'espère que vous allez bien. Rassurez-vous, vous roulez vraiment bien. Pour le moment, trafic fluide. On reparlera de vos conditions de circulation après les infos de midi. 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

0: En souvenir, les Cool and the Gang sur Radio Vinci Autoroute, Celebration, de belles conditions de circulation, ça fait plaisir toujours. Hein. Pour le moment, si vous avez un rendez-vous, vous serez à l'heure. Vous restez avec nous sur le 107.7, le trafic après les infos, il est midi.
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2: Bonjour à toutes et à tous. À la une, la hausse du taux de chômage en France, il a augmenté de 0,2 points au premier trimestre 2026, dépassant ainsi la barre symbolique des 8%, soit son plus haut niveau en 5 ans. Une hausse qui pourrait s'expliquer en partie par la crise au Moyen-Orient et la hausse des prix de l'énergie. Autre conséquence de l'inflation de ces derniers mois, le SMIC va augmenter de 2,4% au 1er juin. Il s'agit d'une hausse automatique. La guerre au Moyen-Orient sera sans doute au cœur des discussions à Pékin. Aujourd'hui, Donald Trump est attendu dans la capitale chinoise pour y rencontrer son homologue Xi Jinping. Il a déjà assuré que sa visite serait fructueuse, alors même que les désaccords entre les deux hommes sont nombreux sur la guerre au Moyen-Orient, mais aussi sur le commerce et le statut de Taïwan. Le virus n'a pas muté, assure la directrice générale de l'Institut Pasteur au sujet de l'antivirus. Elle estime que c'est une nouvelle rassurante. Se pose toutefois la question du stock de masques chirurgicaux dont dispose l'État, et ce stock stratégique est suffisant pour protéger le pays pendant minimum 3 mois en cas de vague épidémique. C'est ce qu'affirme Matignon aujourd'hui. On rappelle qu'une seule Française pour l'instant, ex-passagère du Hondus, a été testée positive à l'antivirus. Elle se trouve en réanimation à l'hôpital Bichat à Paris. Une vingtaine de cas contacts n'ayant pour l'instant aucun symptôme ont par ailleurs été placés à l'isolement. La ville de Saint-Étienne suspend un enseignant du conservatoire de musique mis en examen et placé en détention provisoire pour corruption de mineurs et agression sexuelle sur mineurs, des faits qui se seraient produits entre 2008 et 2009, puis en 2022. Au lendemain de l'ouverture du festival de Cannes, et alors que l'affaire Besson agite le milieu, une proposition de loi a été présentée ce matin à l'Assemblée nationale pour muscler la lutte contre les violences sexuelles commises dans le monde du cinéma et de la culture. Ce sont les députés Erwan Balanan du Modem et Sandrine Rousseau des écologistes qui sont à l'initiative du texte. On termine avec du foot. Lens Paris Saint-Germain ce soir en match en retard de Ligue 1. Rencontre à l'issue de laquelle le Paris Saint-Germain a de grandes chances d'être sacré champion. Coup d'envoi à 21h. Il est midi 2, c'est la fin de ce flash. Restez à l'écoute du 107.7 dans un instant, le trafic après votre météo.
0: La météo, oui, Marine, en Provence, Alpes, Côte d'Azur, c'est du soleil et du mistral. Le ciel est voilé aujourd'hui, mais il fait beau avec des vents d'ouest à 60 km/h. Attention également aux orages en fin de journée sur les hauteurs de Nice. Côté température, il fait actuellement à Gap 18 degrés, 19 à Manosque, nous avons 19 également à Nice, 21 à Marseille et 23 à Draguignan. Pour demain, jeudi, jour férié, ce sera le jeudi de l'Ascension. La journée restera belle au bord de mer et dans les terres avec du mistral toujours. Le temps sera pluvieux et orageux en montagne. Les températures devraient perdre quelques degrés.
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0: C'est parti pour un 12-14 à vos côtés pour cette pause déjeuner. Nous avons rendez-vous à midi 20 avec Question d'Autoroute. Aujourd'hui, nous vous ferons découvrir le métier d'opérateur des PC. Il travaille pour votre sécurité. Et puis, aux alentours de 12h50, dans Tempo 110, notre rendez-vous musical, nous recevrons la pianiste française Célia Onetto Bunsaid.
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0: Je suis ravie de partager cette pause déjeuner à vos côtés sous le soleil à midi et 3 minutes avec du vent. Hein. Adaptez bien votre conduite par rapport à la météo. Vous gardez bien les deux mains sur le volant, mais ça se passe bien. C'est toujours calme pour le moment sur l'autoroute où que vous soyez, trafic fluide. Je pense à vous qui partez notamment dans les Alpes-Maritimes. Alors ça freine un petit peu aux entrées de Monaco, mais ça se traverse assez rapidement. Vous êtes dans le Var sur l'autoroute A57, direction Toulon. Il y a 6 kilomètres après le Canet des Morts, la sortie numéro 13, un poids lourd en difficulté. A priori, ne gêne pas votre passage au niveau du kilomètre 45. Et puis, si vous arrivez à Toulon, à l'est ou à l'ouest de Toulon, c'est dense, vous partez déjeuner, mais pas de grosses difficultés à vous signaler, ainsi qu'aux portes de Marseille, d'Aix-en-Provence, ou bien dans la vallée de la Durance, l'axe Aix-en-Provence-Gap, pour le moment, de belles conditions de circulation.
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Les épines du cœur, Vanessa Paradis sur Radio Vence et Autoroute dans votre 12-14. Trafic tout à fait normal, on y revient en détail dans le point. Circulation aux alentours de midi et quart. 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

0: Radio Vancé Autoroute, bienvenue à vous qui venez d'arriver dans votre 12-14 avec un trafic fluide. On y revient dans moins d'une minute.
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0: Midi et quart, on reste à vos côtés, on vous accompagne notamment en cette veille de week-end, vous qui allez faire le pont vendredi, et ça se passe bien hein, côté circulation, on attend beaucoup de monde pour cette fin de journée, mais pour le moment, rassurez-vous, toujours aucune difficulté à vous signaler, où que vous soyez, même aux abords des grandes villes comme Marseille, Aix-en-Provence, vous qui partez vers Gap, vers la Côte d'Azur, ou bien vers Toulon, trafic fluide. En revanche, il y a toujours ce poids lourd arrêté dans le Var, justement en arrivant de Brignoles ou bien de Nice. Si vous empruntez l'autoroute A57, direction Toulon, c'est 6 km après le Canet des Morts, la sortie numéro 13. Vous avez le patrouilleur sur place. Je compte sur vous à penser à ralentir. C'est au niveau du kilomètre 45. Et puis côté météo, il fait beau pour le moment. Nous avons du soleil, mais le vent souffle fort. Il vous souffle de ralentir. Vous gardez bien les deux mains sur le volant. Quand un incident survient sur l'autoroute, les opérateurs des PC sécurité orchestrent tout en coulisses. Ils veillent sur vous, sur les équipes, diffusent les messages et informent également le 107.7. Nous vous ferons découvrir leur métier dans Question d'autoroute. Un rendez-vous dans votre 12-14 après le tout dernier, Christophe Mahé.

0: Christophe Maé avec La Lune, vous restez avec nous, la musique continue et puis à 12h30 je reviendrai sur le trafic. Pour le moment, de belles conditions de circulation, vous êtes prudents, hein, continuez comme cela, nous n'avons vraiment aucun ralentissement, aucune retenue à vous mentionner. Il est 12h20.
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0: Dans votre 12-14, aujourd'hui dans Question d'autoroute, coup de projecteur sur un métier discret mais essentiel. Quentin Lachaise nous emmène au cœur d'un PC sécurité.
2: Qui sont les personnes qui surveillent l'autoroute en permanence? Au sein des PC sécurité du réseau Vinci Autoroute, les régulateurs sécurité trafic, ou RST, veillent 24 heures sur 24 sur votre sécurité. Présentation avec Stéphane Mora, responsable d'un des PC sécurité.
3: Leur mission, c'est de superviser le trafic, faire intervenir les moyens de secours ou les personnes de Vinci Autoroute pour aller protéger les événements et informer les automobilistes à l'aide de panneaux à messages variables au-dessus de l'autoroute.
2: Leur lien est permanent avec les patrouilleurs grâce à une radio interne.
4: T'écoute, bonjour.
5: Bonjour, c'est Dominique Céline et Udo. On va poser...
2: Et ils travaillent avec les préfectures des départements que l'autoroute traverse en cas d'événement majeur.
3: La décision de mettre en place, dans certains cas, une sortie obligatoire, c'est toujours la préfecture qui va valider cette mesure d'exploitation pour garantir à l'automobiliste son voyage.
2: Les régulateurs sécurité trafic gèrent également l'installation de zones de travaux, comme pour une fermeture programmée pour refaire la chaussée, par exemple.
3: Le soir, on va le consigner sur l'outil informatique et ce sera également diffusé en temps réel sur les ondes de 107.7.
2: Ces opérateurs des PC sécurité vous répondent également à la borne orange. En cas de problème, c'est le meilleur moyen de les informer d'une situation à risque.
0: Merci beaucoup, Quentin.
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0: Voyagerai dans un instant aux côtés de Digisnake et Bipolar Sunshine, mais aussi aux côtés de Mark Ronson et de Miley Cyrus. Belle route à tous.
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1: Je suis ravie de vous partager cette pause déjeuner. Je vous accompagne, je suis votre copilote en Provence-Alpes-Côte d'Azur à 12h30 où vous roulez vraiment bien. Mais on va commencer par un nouvel événement. Si vous êtes actuellement du côté d'Aix-en-Provence, vous roulez bien en direction donc de Nice. Mais si vous empruntez l'autoroute A52 en direction de Toulon, en direction d'Aubagne, il y a une voiture arrêtée 3 km après la jonction A8 A52. La voiture est arrêtée sur la voie de droite avant d'arriver à Belcodène. Pensez à bien vous décaler sur les deux voies les à gauche au niveau du kilomètre 3. Ensuite, vous partez peut-être vers Marseille, vers Aix-en-Provence, vers Gap, ça se passe bien côté circulation. Aux portes de Toulon, à l'est ou à l'ouest de Toulon, je n'ai vraiment rien de particulier à vous signaler. Et si vous arrivez de Nice par l'autoroute A57 direction Toulon, vous allez voir ce poids lourd arrêté 6 km après le Quai des Morts, la sortie 13, le patrouilleur est sur place. Pensez à bien vous décaler sur les voies ellipse à gauche au niveau du kilomètre 45. Je pense à vous également qui roulez sur la Côte d'Azur du côté de Fréjus, de Cannes, de Nice, de Monaco. Il y a du monde, c'est dense, mais pour le moment, nous n'avons aucune difficulté à vous mentionner.
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1: Le 12-14, on reste à vos côtés. Nous avons rendez-vous d'ici un quart d'heure avec notre rendez-vous musical, le Tempo 110. La pianiste française Célia Onetto Ben Saïd viendra nous présenter son nouvel album. Et puis, je pense à vous qui partez en week-end ce soir. Il y aura du monde sur les routes. On vous en parle dans les prévisions trafic. Ce sera juste après David Hallyday sur le 107.7.

0: Sosie, si tu veux, David Hallyday sur Radio Vinci Autoroute dans votre 12-14. Comment vous roulez toujours bien? On en reparle aux alentours de 12h45.
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0: Le week-end prolongé de l'Ascension est un nouveau pont de 4 jours pour lequel beaucoup vont se retrouver en famille ou entre amis. Des départs attendus dès aujourd'hui, dès cette fin de journée, des retours concentrés sur la seule journée de dimanche. Vous serez nombreux sur la route, plus particulièrement en direction des littoraux atlantiques et méditerranéens. Alors aujourd'hui, mercredi 13 mai, la circulation s'annonce dense. En fin d'après-midi, en début de soirée, notre conseil, si possible, privilégier un départ en dehors de ces plages horaires. Pour demain, jeudi, le pic du trafic est attendu vers 11h avec une circulation concentrée en matinée, notamment sur les autoroutes A7 et A9. Notre conseil pour demain, rouler plutôt l'après-midi. Vendredi 15 et samedi 16, journée beaucoup plus calme sur les routes. Et puis pour dimanche, le 17 mai, nous vous conseillerons de prendre la route avant 10h ou tard dans la soirée pour éviter les plus gros bouchons.
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1: Midi 45, de belles conditions de circulation, ça se passe vraiment bien pour le moment. Vous êtes attentifs, restez-le, je n'ai pratiquement rien de particulier à vous signaler, si ce n'est ce véhicule en panne, juste un poids lourd arrêté. Le patrouilleur sur place, vous pensez ralentir, ça se passe dans le Var, sur l'autoroute A57, direction Toulon, 6 km après le Quai des Morts, à la sortie 13, c'est au niveau du kilomètre 45. A priori, il n'y a aucune gêne partout ailleurs, où que vous soyez, de belles conditions de circulation, mais le vent souffle fort actuellement, des rafales, où que vous soyez, je compte sur vous. Adaptez bien votre conduite par rapport à la météo. À suivre dans votre 12-14, une pianiste française qui consacre son nouvel album à un compositeur américain de bientôt 90 ans et qui continue à composer, Philippe Glass, Celia Onetto Ben Saïd et notre invité dans Tempo 110. Un rendez-vous dans votre 12-14 après Jack and Carla sur Radio Vinci Autoroute.

0: Vous la connaissez sûrement, Carla Lazzari, la finaliste de la cinquième saison de The Voice, et Jack, chanteur et guitariste, en duo sur Radio Vence et Autoroute, dans votre 12-20 avec la recette nouveauté pour vous. Vous restez avec nous sur le 107.7, la musique continue dans un instant, il y aura Born to be Alive, Patrick Hernandez, U2 avec leur nouveau single, et puis il sera 13h lors des infos. Nous parlerons à nouveau du vent fort aujourd'hui avec la météo et de vos conditions de circulation, rassurez-vous, ça se passe toujours tout à fait normalement, hein, que vous soyez pour le moment, vous êtes à l'heure, il n'y a pas de bouchon, pas de ralentissement, aucune retenue à vous mentionner. Midi 50 dans votre 12-14, on passe à un autre registre musical à présent avec le minimalisme de Philip Glass. Cette musique répétitive née aux États-Unis dans les années 60, la pianiste Celia Onetto Ben Saïd nous en parle dans Tempo 110. Elle est à vos côtés, Charlotte Latour.
1: 110 secondes avec une pianiste française qui a découvert Philip Glass il y a seulement 7 ans. Celia Onetto Ben Saïd, à 33 ans, reconnaît que la musique du compositeur américain ne lui a jamais été enseignée pendant ses études de piano. Aujourd'hui, tout à la joie de découvrir l'immense répertoire pour piano du maître du minimalisme, elle sort un album qui illustre les différentes facettes de l'œuvre de Philip Glass, de la musique d'opéra à la musique de film, en passant donc par des pièces pour piano, le tout dans une atmosphère tantôt nostalgique, tantôt enivrante.
2: La musique de Philip Glass a été longtemps perçue comme trop simple dans le monde de la musique contemporaine, de la création. Faut pas oublier qu'en France, on est dans le pays de Boulez. Et Boulez et Glass, c'est quand même diamétralement opposé comme esthétique. Et Glass va faire partie de ces compositeurs comme Steve Reich ou John Adams après, qui vont aller à contre-courant de cette quête de complexité en allant vers un culte un peu de la simplicité et de la transe par la répétition. Et sa force, c'est qu'il est rentré par la porte du grand public, puisque à partir du moment où le public veut écouter Philip Glass, les interprètes veulent le jouer, quand bien même on ne nous l'a pas enseigné dans l'histoire de la musique, ni dans les cours de piano, de violon, etc. Il y a une force hypnotique qu'il a et qui... Et sincère, souvent, il va mélanger des rythmes ternaires avec des rythmes binaires dans les deux mains ou dans les différentes voix de l'orchestration. Et puis, avec une harmonie constituée d'accords assez simples, mais tout de suite très immédiat. Et puis, tout d'un coup, il y a une mélodie qui se dégage. En fait, c'est l'efficacité folle.
1: Echoes de Celia Onetto Ben Saïd, un album paru chez Mirare.
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0: Le groupe U2 sur Radio Vinci Autoroute dans votre 12-14. Bienvenue chez nous. Il est 13h.
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2: Bonjour à toutes et à tous. Pour la première fois en 5 ans, le taux de chômage franchit la barre des 8% en France. Il a augmenté de 0,2 points au premier trimestre 2026 et s'établit donc à 8,1% de la population active. Le nombre de chômeurs atteint 2,6 millions. Mais l'INSEE précise toutefois que les chiffres demeurent nettement en dessous du pic de mai 2015 où le chômage atteignait 10,5%. Aucune raison de porter un masque actuellement, c'est ce qu'assure la ministre de la Santé, Stéphanie Rist, qui tente de calmer les inquiétudes croissantes au sujet de l'antivirus. On rappelle qu'une Française, ex-passagère du navire Ondus, est gravement touchée en ce moment par l'antivirus. Elle est hospitalisée à l'hôpital Bichat à Paris, mais il n'y a pour l'instant pas de signe de circulation du virus dans l'Hexagone, répète la ministre. Cette patiente est la seule personne en France à avoir été testée positive. Une vingtaine de cas contacts n'ayant pour l'instant déclaré aucun symptôme ont par ailleurs été placés à l'isolement. Emmanuel Macron s'apprête à déposer une résolution à l'ONU afin de poser le cadre d'une mission de sécurisation du détroit d'Ormuz lorsque l'Iran et les États-Unis accepteront de lever leurs blocus respectifs. Et en concertation avec ces deux pays, Paris veut convaincre Téhéran et Washington de décorréler le sort du détroit d'Ormuz du reste de conflit et des négociations avec l'Iran. La guerre au Moyen-Orient devrait s'inviter dans les discussions à Pékin. Aujourd'hui, le président américain Donald Trump doit arriver en Chine accompagné de chefs d'entreprise américains, parmi lesquels Elon Musk, avec l'intention aussi de demander à son homologue Xi Jinping de leur ouvrir le marché chinois. C'est le premier sommet bilatéral Chine-États-Unis depuis 2017. Retour en France, où il y a du monde sur la route des départs en week-end aujourd'hui, à la veille de ce long pont de l'Ascension, journée rouge d'après Bison Futé. C'est surtout en fin d'après-midi que le gros du trafic est attendu. Restez bien à l'écoute du 107.7, vos conditions de circulation en détail et en région à suivre juste à la fin de ce flash. Et puis en foot, le Paris Saint-Germain peut décrocher officiellement le 14e titre de son histoire ce soir lors de son déplacement sur la pelouse du RC Lens en match en retard de la 29e journée de Ligue 1. Depuis sa victoire contre Brest dimanche au Parc des Princes, il n'y a plus vraiment de suspense sur l'issue de la saison. Avant ce choc à Bollard, les Parisiens comptent 6 points d'avance sur les 100 et or avec une différence de but très favorable. Coup d'envoi à 21h. Il est 13h02, c'est la fin de ce flash. Belle journée sur le 107.7. Dans un instant, le trafic après votre météo.
0: La météo, oui, Marine, en Provence, Alpes, Côte d'Azur, c'est du soleil et du mistral. Le ciel est voilé, mais il fait beau avec des vents d'ouest qui soufflent par rafale à 60 km/h. Attention également aux orages sur les hauteurs de Nice. Côté température, elle varie actuellement entre 18 et 23 degrés. 18 degrés, c'est à Gap. Il fait 19 à Manosque, 19 aussi à Nice. À Marseille, 21 degrés et 23 du côté de Draguignan. Selon Météo France, pour demain, jeudi, jour férié, ce sera le jeudi de l'Ascension. La journée sera belle au bord de mer et dans les terres, avec du mistral pour ne pas changer. Le temps sera pluvieux et orageux en montagne. Les températures devraient baisser.
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0: Le 12-14, on vous accompagne pour votre sécurité. Bientôt le week-end dans quelques heures. Et justement, nous vous donnerons des idées de sortie avec l'agenda des sorties aux alentours de 13h20, mais aussi aux alentours de 13h50. Nous donnerons quelques idées, notamment pour aller au cinéma en plein air, pour faire du vélo en Provence, pourquoi pas du trail en pleine nature.
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0: Votre copilote pour vous accompagner jusqu'à 15h à 13h03. Vous faites une pause déjeuner, peut-être. Profitez-en bien. Si vous êtes sur l'autoroute, rassurez-vous, votre voyage ne peut que bien se dérouler. Pour le moment, ça se passe tout à fait normalement. Où que vous soyez, je pense à vous qui êtes dans le Var, à l'est ou à l'ouest de Toulon, vous roulez bien. Si vous arrivez de Nice ou bien de Brignoles, vous empruntez l'autoroute A57 direction Toulon. Il y a un camion arrêté 6 km après le Canet des Morts, à la sortie 13 au niveau du kilomètre 45. A priori, cela ne gêne pas votre passage. Vous verrez le patrouilleur qui vous demande de ralentir. Et puis si vous partez dans les Bouches-du-Rhône, les Alpes d'Haute-Provence, les Hautes-Alpes ou bien dans les Alpes-Maritimes, non seulement le trafic est fluide, mais pour le moment nous n'avons aucun incident qui pourrait vous gêner. Votre voyage, comme je vous le disais, se déroule tout à fait convenablement bien.
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Marine de la Star Academy, la gagnante 2025 en concert cet été dans la région. Vous pourrez l'applaudir le 2 juillet au Festival du Réal, aux Arcs-sur-Argent, dans le Var, mais également dans les Bouches-du-Rhône, le 12 juillet à Istres. Comment vous roulez? Toujours bien, hein, ça se passe tout à fait bien sur l'autoroute, où que vous soyez. On y revient en détail dans votre 12-14. On refait un point complet circulation après Quinty Tunstall. 2, 3, 4, ouh!

0: Bienvenue sur le 107.7, vous qui venez nous rejoindre, je vous souhaite un très bon début d'après-midi dans votre 12-14. On reparle du trafic dans un court instant avec de nouveaux événements à vous signaler.
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0: 13h16, c'est calme hein, côté trafic, aucune difficulté, mais des événements à vous signaler, puis des obstacles, puisque le vent souffle fort aujourd'hui, et je vous demande vraiment de ralentir, d'adapter votre conduite par rapport à la météo. Et puis ce nouvel événement à vous signaler sur les hauteurs de Nice, en direction de Cannes, en direction d'Aix-en-Provence, vous roulez plutôt bien, mais si vous êtes en direction de l'Italie, 5 km après Nice-Est, à sortie 55, on nous signale une planche qui est tombée sur la chaussée au niveau du kilomètre 204, elle pourrait gêner votre passage, et notez que 2 km plus loin, une voiture est arrêtée sur la voie de droite, 7 km après Nice-Est. Pensez à bien vous décaler hein, sur les deux voies ellipses à gauche. Dès que vous passez Nice-Est, au niveau du kilomètre 206, avec des tunnels dans ce secteur, je compte sur vous, vous levez le pied. Ensuite, vous partez dans le Var, vous roulez bien, mais il y a toujours un poids lourd en train d'être dépanné. Sur l'autoroute A57, direction Toulon, c'est 6 km après le Quai des Morts, à la sortie 13. Pensez à respecter le corridor de sécurité, à bien vous décaler sur la voie ellipse à gauche, au niveau du kilomètre 45. Du côté de Toulon, c'est fluide. Si vous partez dans les Bouches-du-Rhône, aucun incident à vous signaler vers Aubagne, Marseille, Aix-en-Provence. Et puis on termine sur l'autoroute A51, l'axe Aix-en-Provence-Gap, avec un nouvel événement en direction d'Aix-en-Provence de Marseille. Si vous comptez emprunter l'autoroute A51 par la bretelle d'entrée de Pertuis, une voiture est tombée en panne, elle pourrait gêner votre passage. Cinéma en musique, vélo en Provence et trail en pleine nature sur les hauteurs de Nice. Ce week-end, on change de décor, on prend l'air et on se fait plaisir à chacun son rythme. Les détails à suivre sur le 107.7 avec Raphaël Vallée. Ce sera juste après Michel Polnareff dans votre 12-14.

0: Michel Polnareff sur Radio Vence et Autoroute. Goodbye Marie-Lou, bonjour à vous qui venez d'arriver. Salt and Papa, dans un instant, puis à 13h30, retour sur vos conditions de circulation. Je vous le rappelle, le vent souffle fort, il y a une planche sur la chaussée sur les hauteurs de Nice. Ne soyez pas surpris, elle est sur la voie de droite, hein, 5 km après Nice-Est. La sortie 55, pensez à bien vous décaler sur les deux voies les plus à gauche, d'autant plus que 2 km plus loin, une voiture est en difficulté sur la voie de droite, le patrouilleur est sur place. Et là aussi, au niveau du kilomètre 206, au niveau du tunnel Borne-Romaine, vous ne circulez que sur les deux voies les plus à gauche. 13h24, envie de sortir de grand air ce week-end. Culture, sport et nature sont au programme avec des rendez-vous pour tous les goûts. Voici un tour d'horizon des idées sorties, à commencer par le cinéma avec vous, Raphaël Vallée.
1: Le cinéma en musique, direction Gap où l'atelier d'art lyrique d'Embrun propose des concerts dédiés aux grands airs du 7e art. Explication avec Anne Marin, vice-présidente de l'association de l'atelier d'art lyrique d'Embrun.
2: Dans cette association, en fait, la condition pour faire des concerts, c'est de travailler la voix avec le prof de chant qui est rattaché, qui s'appelle Lydia Maillot. Et donc, les cours de chant individuels sont obligatoires. On ne peut pas chanter dans les concerts si on n'a pas pris des cours de chant.
1: Un pianiste professionnel également monte le spectacle et qui fait répéter activement avant le jour J. Il s'appelle Eric Laure et il vient de Narbonne. Alors justement, qu'est-ce qu'on va pouvoir entendre pour ce week-end ?
2: Alors, nous allons entendre un extrait de Mission Impossible, La Panthère Rose, la chanson Demoiselle de Rochefort de Michel Legrand, Le Tourbillon de la Vie, Les Moulins de mon cœur, Caresse sur l'océan des choristes, Over the Rainbow, Le Magicien d'Oz.
1: Et il y aura deux concerts, Anne-Marin.
2: Alors, nous avons un concert à Gap, qui est le samedi 16 mai, à la Chapelle des Pénitents, à 18h. Et nous avons un concert le lendemain à Embrun, à la Salle des Fêtes.
1: Et ce sera aussi à 18h. Un rendez-vous à ne pas manquer pour rejoindre Gap ou Embrun. Sortez à la Solse sur la 51. Sinon, au Luc en Provence, place à la fête du vélo, organisée par le département du Var. Un événement festif et familial, avec un accès au circuit exclusivement à vélo, animation et démonstration toute la journée. Et enfin, pour les amateurs de sport nature, direction Roquebillière avec le trail du Vésubie Trail Club 06, de 13 à 42 km. Bon courage. Culture, sport ou détente, ce week-end, à chacun son tempo.
0: Merci beaucoup Raphaël. Et dans le prochain quart d'heure, ne loupez pas la deuxième partie de votre agenda des sorties.
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1: À vos côtés, pour votre sécurité, vous le savez, hein, c'est notre priorité, quasiment 13h30, on reste avec vous, notamment si vous roulez dans le département du Var, des Alpes-Maritimes, des Bouches-du-Rhône, des Alpes-d'Haute-Provence, des Hautes-Alpes, ça se passe bien, mais le vent est au rendez-vous depuis hier, il y a des vents forts parfois et des obstacles sur la chaussée, ne soyez pas surpris, pensez à ralentir, notamment sur les hauteurs de Nice, si vous êtes sur l'autoroute A8 en direction de Cannes et d'Aix-en-Provence, puisqu'on nous signale une planche sur la chaussée, 4 km après Monaco, après la barrière de péage de la Turbie. Vous levez le pied au niveau du kilomètre 204. Notez que dans l'autre sens de circulation, en direction de l'Italie, qu'une voiture est tombée en panne. Alors cette voiture est arrêtée 7 km après Nice-Est, à sortie 55. Attention, de nombreux tunnels dans ce secteur. Vous avez le patrouilleur sur place. Pensez à bien vous décaler sur les deux voies ellipses à gauche au niveau du kilomètre 206. On se décale dans le Var, ça se passe bien côté trafic. Il y a en revanche en direction de Toulon par l'autoroute A57, vous qui arrivez de Nice, un poids lourd en train d'être dépanné. Le patrouilleur toujours sur place. C'est 6 km après le Canet des Morts, à la sortie 13, au niveau du kilomètre 45. Pensez à bien vous décaler sur la voie l'abcès gauche. Et puis si vous partez vers Toulon, ensuite vers Marseille, vers Aubagne, vers Aix-en-Provence ou bien vers Gap, trafic fluide pour le moment, toujours rien de particulier à vous mentionner.
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1: Dans votre 12-14, pour la seconde partie de l'agenda des sorties, la musique est à l'honneur avec un festival en partenariat avec Radio Vinci Autoroute en Brassigny, le Playback, mais aussi la première édition d'un festival électro à Aix, le Grand Amour, et puis le ciné Autrement pour la 24e édition des Visions Sociales près de Cannes. On vous dit tout dans moins de 5 minutes.

0: Montigny sur Radio Vent et Autoroute dans votre 12-14 Candy. Je vous le rappelle, le vent souffle fort, vous le constatez depuis hier, notamment du Mistral qui souffle par rafale, des obstacles sur la chaussée. Il y a une planche qui est tombée sur l'autoroute sur la hauteur de Nice en direction de Cannes, en direction d'Aix-en-Provence, 4 km après Monaco. Ne soyez pas surpris, c'est au niveau du kilomètre 204. Retour au trafic vers 13h45. 13h35, musique ou ciné ce week-end. Pour vous donner quelques idées de sortie, on sillonne la région Provence, Alpes, Côte d'Azur, de Cannes à Aix-en-Provence, en passant par Draguignan. Gros plan sur Playback, festival incontournable. Andrassini, Aurélie Mignonne, amateurs et initiés, se réunissent autour de la musique classique, mais aussi de la danse et de l'électro cette année.
1: Le festival attire toujours plus de curieux et mélomanes, évoque entre tradition et modernité, à l'instar de Jerry Manoukian, alias French Fuse, qui sera en concert avec Electroback. Au cœur de son œuvre, des instants de l'actu, des bribes de discours, des bruits du quotidien, remixés version électro à un son résolument contemporain.
2: C'est un projet qui part d'une idée assez simple, la musique est partout autour de nous. Donc moi j'adore me lancer des défis un peu improbables, essayer de faire de la musique avec tout. Ça peut être une vidéo trouvée sur internet, ou quelqu'un qui chante, un bruit du quotidien, ou un animal. Je trouve ça fascinant de prendre des sons qui, à la base, ne sont pas faits pour être musicaux, et de les transformer en vrais morceaux. Je pense qu'il n'y a pas vraiment de frontières entre les genres musicaux. C'est pour ça que j'aime tout mélanger dans ma musique. Le fil rouge de tout ça, ça reste le piano, qui est mon instrument de prédilection. Je suis très content d'être invité au festival Playback, surtout parce que le concept me parle beaucoup. J'avais déjà revisité le prélude en do mineur il y a quelques temps, parce que je trouve que la musique classique est une source d'inspiration. Harmoniquement et mélodiquement, c'est d'une richesse incroyable. Ce que j'aime, c'est essayer de donner une seconde vie à ces œuvres, leur apporter une autre dimension artistique, avec des sonorités plus modernes, électroniques ou cinématographiques.
1: French Fuse en concert, c'est mardi prochain. Le festival Playback jusqu'au 19 mai à Draguignan, en partenariat avec le 107.7. Et Draguignan, c'est la sortie 36 de l'autoroute A8. D'un festival à un autre, première édition du festival Grand Amour à Aix-en-Provence au Six Mike, avec un parrain de renom, Woracle, figure emblématique de la scène électro-orchestrale française. 2 jours de musique, près d'une trentaine d'artistes pour cet événement solidaire, dont 100% des bénéfices sont reversés au profit du handicap. Et puis ciné, pour finir, en parallèle du festival de Cannes, c'est la 24e édition des Visions Sociales du 16 au 23 mai à Mandelieu. Au programme, longs et courts métrages, mais aussi documentaires, une semaine de cinéma engagée entre fiction et enjeux sociaux, pour voir le monde autrement. Bon week-end.
0: Merci beaucoup, Aurélie.
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0: Et avant le prochain point trafic, dans un instant, Charlie et Eddy, mais aussi Jason Derulo sur le 107.7.
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1: Cette veille de week-end, on attend beaucoup de monde pour cette fin de journée, pour ce soir sur la route, rassurez-vous. Les temps de parcours sont vraiment convenables à 13h46, où que vous soyez. Quelques événements pourraient vous gêner. Je compte sur vous. Faites attention au vent fort actuellement, des rafales à 60 km/h. Vous adaptez bien votre conduite par rapport à la météo. Surtout, vous levez le pied. Si vous êtes sur les hauteurs de Nice, sur l'autoroute A8 en direction de l'Italie, il y a toujours une voiture en panne. Elle est arrêtée sur la voie de droite. Le dépanneur est sur place, ainsi que le patrouilleur. Circulation sur les deux voies, les pieds à gauche. Attention, des tunnels dans ce secteur. 7 km après Nice-Est, à sortie 55, c'est au niveau du kilomètre 206. Et puis, nouvel événement, on fait un bond sur l'autoroute A51. L'autoroute A51, c'est l'axe Aix-en-Provence-Gap. Vous qui arrivez de Gap en direction d'Aix-en-Provence, il y a une voiture qui est tombée en panne. 21 km après Cadarache, à sortie 17, au niveau du kilomètre 36. Attention à ces hommes qui travaillent sur l'autoroute pour votre sécurité, puisque le dépanneur est sur place. Partout ailleurs, où que vous soyez, pour le moment, ça reste calme aux portes d'Aix-en-Provence, de Marseille ou bien de Toulon.

Elena avec sa capuche sur Radio Vancé Autoroute. Le saviez-vous, on pense à vous qui roulez en voiture électrique. Pour recharger votre voiture électrique, vous pouvez le faire sur toutes les aires de service, celles où vous trouvez des boutiques, mais vous pouvez également charger votre véhicule sur certaines aires de repos. Les aires concernées sont indiquées dès l'autoroute. Vous apercevez le logo voiture électrique sur leur panneau. Lors de votre recharge, ne vous éloignez pas trop longtemps de votre véhicule pour être prêt à repartir une fois la recharge effectuée. Je vous souhaite un bel après-midi avec nous sur le 107.7. Vous roulez toujours bien pour le moment. Attention au vent fort aujourd'hui.

0: Quel souvenir sur le 107.7 Bonnet avec ma Baker. Bienvenue chez nous, il est 14h.
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2: Bonjour à toutes et à tous. Donald Trump en route pour Pékin où il sera reçu par son homologue Xi Jinping. Un sommet exceptionnel de 3 jours avec de nombreux sujets sur la table. La guerre au Moyen-Orient, les droits de douane ou encore le statut de Taïwan. La dernière visite en date d'un président des États-Unis en Chine remonte à 2017. Il s'agissait déjà à l'époque de Donald Trump. Emmanuel Macron, lui, s'apprête à déposer une résolution à l'ONU afin de poser le cadre d'une mission de sécurisation du détroit d'Ormuz lorsque l'Iran et les États-Unis accepteront de lever leurs blocus respectifs et en concertation avec ces deux pays. Paris veut convaincre Téhéran et Washington de décorréler le sort du détroit d'Ormuz du reste du conflit et des négociations avec l'Iran. En France, le SMIC va augmenter autour de 2,4% dès le 1er juin, selon le ministre du Travail et des Solidarités, Jean-Pierre Farandou, ce qui représente environ 44 euros bruts par mois. Cette hausse, conséquence de l'inflation de ces dernières semaines, est mécanique. 1700 personnes confinées dans un paquebot après la mort d'un passager près de Bordeaux. Pas de lien avec l'antivirus. C'est une épidémie de gastro-entérite qui est suspectée. Outre le nonagénaire décédé, une cinquantaine de personnes ont manifesté des troubles gastro-intestinaux à bord. Des analyses sont en cours. C'est plus de 13 par jour en France. En 2025, les infractions anti-LGBT+, enregistrées par les services de police, ont progressé de 2% sur un an, après avoir augmenté en moyenne de 13% par an entre 2016 et 2024. C'est ce qu'annonce aujourd'hui le ministère de l'Intérieur. Toutefois, le nombre d'actes anti-LGBT pourrait être bien supérieur. C'est ce que laisse entendre le ministère, qui souligne que le recours au dépôt de plaintes reste extrêmement faible parmi les victimes. Du monde sur la route ce mercredi, la route des départs en week-end à la veille de ce long pont de l'Ascension. Journée rouge d'après Bison Futé. C'est surtout en fin d'après-midi que le gros du trafic est attendu. Restez à l'écoute du 107.7. Vos conditions de circulation en détail et en région arrivent à la fin de ce flash. Et puis on termine avec du foot. Le Paris Saint-Germain peut décrocher officiellement le 14e titre de son histoire ce soir lors de son déplacement sur la pelouse du RC Lens en match en retard de la 29e journée de Ligue 1. Coup d'envoi à 21h. Il est 14h02. C'est la fin de ce flash. Belle journée à l'écoute du 107.7. Dans un instant, le trafic après votre météo.
0: La météo, oui, Marine, du soleil et du mistral aujourd'hui en Provence, Alpes, Côte d'Azur. Le ciel est voilé, mais il fait beau avec des vents d'ouest qui soufflent par rafale à 60 km/h. Attention également aux orages prévus sur les hauteurs de Nice. Côté température, nous avons actuellement à Gap 18 degrés. Il fait 19 à Manosque, 19 aussi à Nice, 21 du côté de Marseille et au maximum à Draguignan, 23 degrés. Demain, jeudi, jour de férié, jour de l'Ascension, la journée restera belle au bord de mer et dans les terres avec du mistral pour ne pas changer. Le temps sera pluvieux et orageux en montagne. Les températures devraient perdre quelques degrés.
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0: À vos côtés pour cette veille de week-end, on vous en parlait dans les infos, beaucoup de monde attendu pour cette fin de journée, pour ces départs en week-end, mais pour le moment, vous roulez vraiment bien, trafic fluide, je n'ai vraiment aucun bouchon à vous signaler. En revanche, quelques événements pourraient vous gêner avec un nouvel événement. On va commencer tout d'abord, si vous êtes à l'ouest de Toulon, sur l'autoroute A50, vous arrivez de Marseille, direction Toulon, 3 km après Toulon-le-Port, la sortie numéro 16, au niveau du kilomètre 71, dans le tunnel de Toulon, on nous signale une voiture arrêtée sur la voie de droite, pensez à vous décaler sur la voie la plus à gauche. Ensuite, vous partez vers Marseille, ça se passe bien, côté circulation. Du côté d'Aix-en-Provence, je n'ai vraiment aucun incident. Et puis, dans la vallée de la Durance, l'axe Aix-en-Provence-Gap, vous qui arrivez de Gap en direction d'Aix-en-Provence, vous allez voir cette voiture arrêtée 2 km après Cadarache. À l'instant où je vous parle, ça y est, elle a été dépannée. Donc, fin d'événement. On se décale sur la Côte d'Azur. Pour le moment, le trafic est tout à fait normal. Du côté de Fréjus, de Cannes, de Nice. Il y a en revanche, sur les hauteurs de Nice, en direction d'Aix-en-Provence de Marseille. Tout d'abord, 1 km après Roquebrune-Cap-Martin, la sortie 58 à un poids lourd en difficulté sur la voie de droite, circulation uniquement sur les deux voies lepsa gauche au niveau du kilomètre 213. Et puis entre Nice et Antibes, un obstacle a été repéré, un morceau de pneu sur la voie de droite. Pensez à vous décaler sur les trois voies lepsa gauche. 1 km après Saint-Laurent-du-Var, la sortie 49, c'est au niveau du kilomètre 184.
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J'aime, nomme Véronique Sanson sur Radio Vence et Autoroute. J'ai un peu plus de précision sur ce véhicule en panne. Vous qui êtes à l'ouest de Toulon, vous empruntez le tunnel de Toulon en direction de Nice. Eh bien, dans le tunnel, en plein milieu, il y a une voiture qui est arrêtée sur la voie de droite. C'est 3 km après Toulon-le-Port, la sortie numéro 16, au niveau du kilomètre 71. Par mesure de sécurité, la voie de droite a été neutralisée. Et dans ce tunnel, c'est 3 km après Toulon-le-Port, la sortie numéro 16, au niveau du kilomètre 71. Par mesure de sécurité, la voie de droite a été neutralisée. Et dans ce tunnel, vous ne circulez que sur...

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0: Manic Mondé, c'était les Bungles sur Radio Vent et Autoroute. Quelques difficultés à l'ouest de Toulon, on en parle dans un court instant.
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0: 14h16, trafic fluide, j'ai uniquement un bouchon qui est en train de se former, qui prend de l'ampleur si vous êtes à l'ouest de Toulon. Qu'est-ce qui se passe du côté de Toulon? Dans le tunnel de Toulon, en direction de Nice, en direction de Draguignan, il y a une voiture qui est tombée en panne sur la voie de droite, le patrouilleur est sur place, et comme vous ne circulez que sur la voie la plus à gauche, vous qui arrivez notamment de Château-Vallon, vous êtes ralenti, vous allez devoir traverser un bouchon qui s'étend déjà sur 3 km avec un temps de parcours à vous donner, vous comptez à au moins un quart d'heure pour traverser cette difficulté, je compte sur vous. Laissez-vous passer les uns les autres. Hein. Vous êtes ralenti également dans la sortie Château-Vallon. Vous continuez votre route vers Nice. Ça se passe bien, notamment dans le Var, du côté du Cadet-des-Morts, du Muy ou bien de Fréjus. Dans les Alpes-Maritimes, sur l'autoroute A8, en direction de l'Italie, je n'ai vraiment rien de particulier à vous signaler. De belles conditions de circulation. Et puis en direction de Cannes d'Aix-en-Provence, il y a sur les hauteurs de Nice, 1 km après Roquebrune-Cap-Martin, un poids lourd arrêté sur la voie de droite. C'est au niveau du kilomètre 213. Pensez à bien vous décaler sur les deux voies les plus à gauche avant d'arriver à la Turbie. Et entre Nice et Antibes, un obstacle toujours a été vu. Il serait 1 km après Saint-Laurent-du-Var sur la voie de droite, un morceau de pneu au niveau du kilomètre 184. La pensée à bien vous décaler sur les trois voies les plus à gauche. Je pense à vous qui roulez également dans les Bouches-du-Rhône, vers Aix-en-Provence, vers Marseille ou bien vers Aubagne. Vous roulez vraiment bien dans les Alpes d'Haute-Provence ou bien les Hautes-Alpes. Sur l'autoroute A51, l'axe Aix-en-Provence-Gap, aucun incident à vous signaler.
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0: Un séjour à gagner pour 2 adultes et 2 enfants au parc Futuroscope et à l'Aquascope, cela vous tente? Eh bien, restez bien avec nous. J'aurai le plaisir de vous le faire gagner juste après Chris Cab sur le 107.7.

0: C'est de plus en plus difficile à l'ouest de Toulon. Il y a une voiture arrêtée dans le tunnel de Toulon en direction de Nice et vous êtes nombreux en arrivant de la Seine-sur-Mer de Bandol. Vous comptez au moins 20 minutes pour traverser le bouchon qui s'est formé puisque dans ce tunnel, vous ne circulez que sur la voie la plus à gauche. Partout ailleurs, c'est calme. On reparlera du trafic aux alentours de 14h30. Je vous l'ai promis. 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
1: Priorité à votre sécurité avec un début de feu de broussailles sur l'autoroute A8. Vous qui êtes en direction de l'Italie ou bien en direction d'Aix-en-Provence, nous sommes dans les Bouches-du-Rhône entre Aix-en-Provence et Traite. Ne soyez pas surpris, c'est au niveau du kilomètre 42. La fumée pourrait gêner votre visibilité. 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
1: Zoomons les autoroutes sur lesquelles vous roulez avec un seul bouchon qui s'est formé puisqu'il y a une voiture en panne. Nous sommes à l'ouest de Toulon. Vous qui arrivez de Bandol, vous êtes en direction de Toulon. Vous empruntez le tunnel de Toulon en direction de Nice. Vous verrez que dans ce tunnel, la voie de droite est neutralisée. Vous ne circulez que sur la voie l'abcès gauche puisqu'il y a une voiture qui est tombée en panne en plein milieu du tunnel au niveau du kilomètre 71. C'est 3 kilomètres après Toulon-le-Port, la sortie numéro 16. Ne soyez pas surpris, hein, il y a des hommes sur l'autoroute qui travaillent sur l'autoroute pour votre sécurité. Vous avez notamment le patrouilleur sur place, Raymond. Vous levez le pied bien en amont, vous vous laissez passer les uns les autres. Les conséquences, il y a ce bouchon qui s'est formé, qui démarre 3 km après Sifour-les-Plages, la sortie numéro 13. Il s'étend sur 4 km. Vous comptez déjà 20-25 minutes pour traverser cette difficulté. Ensuite, vous partez vers Marseille en empruntant l'autoroute A50. Ça se passe bien, d'après la direction des routes méditerranéennes. Autour d'Aix-en-Provence également, vous roulez bien. En revanche, si vous quittez Aix-en-Provence, vous êtes en direction de Nice, notez qu'il y a actuellement un début de feu de broussailles entre la jonction A8 à 52 et Traite, sa sortie numéro 33. Pour tout vous dire, ça serait sur le bord de l'autoroute, mais à tout moment, la fumée pourrait gêner votre visibilité. Vous pensez ralentir entre Aix-en-Provence et Traite dans les deux sens de circulation au niveau du kilomètre 42. D'Aix-en-Provence, si vous partez vers Gap, je n'ai vraiment aucun incident à vous signaler. Puis on va terminer sur la Côte d'Azur, puisque si vous êtes sur l'autoroute A8 entre Antibes et Nice à Fresnes, les temps de parcours sont convenables. Pour aller vers Monaco, vous roulez bien, vous venez de Monaco, vous empruntez le tunnel de Monaco, l'autoroute A500, juste après la Guée. Il y a actuellement un obstacle sur la voie de droite avant d'arriver au péage. Je pensais à bien vous décaler sur la voie la plus à gauche. Et puis, on termine sur les hauteurs de Nice, en direction d'Aix-en-Provence de Marseille, car il y a 1 km après Roquebrune-Cap-Martin, la sortie 58, un poids lourd en difficulté. Le dépanneur est sur place, il est sur la voie de droite et vous ne circulez que sur les deux voies les plus à gauche. C'est au niveau du kilomètre 213.
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0: Flo et Oli sur Radio Vence et Autoroute. Il faut compter à peu près 20 minutes pour traverser le bouchon qui s'est formé en arrivant de Bandol pour accéder au tunnel de Toulon en direction de Nice, car dans le tunnel, une voiture est tombée en panne sur la voie de droite et vous ne circulez que sur la voie la plus à gauche. Autrement, ça se passe tout à fait normalement. Côté trafic, on y revient aux alentours de 14h45. 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
1: 14h46, à vos côtés pour vous accompagner pour votre sécurité. Une bonne nouvelle, une voiture est arrêtée dans le tunnel de Toulon en direction de Nice, sur la voie de droite qui était neutralisée. Ça y est, elle a été évacuée et désormais vous circulez dans ce tunnel sur toutes les voies de circulation. Bon d'accord, il y a un bouchon qui s'est formé en amont en arrivant de Bandol, mais ça devrait se résorber. Il y a encore 5 minutes, il fallait à peu près 20 minutes pour traverser cette difficulté, vous l'avez compris. Il va falloir un petit peu de temps pour que ça se résorbe, mais ça va aller de mieux en mieux. Où que vous soyez, de belles conditions de circulation, attention toujours au vent fort, quelques événements à vous rappeler. On va commencer tout d'abord sur l'autoroute A8. Vous êtes du côté d'Aix-en-Provence. Vous quittez Aix-en-Provence en direction de Nice, de l'Italie. Il y a, avant d'arriver à Traître, avant d'arriver à Saint-Maximin, une voiture arrêtée au niveau du kilomètre 55. Elle ne gêne pas votre passage. Si vous partez ensuite sur la Côte d'Azur, ça se passe bien. Côté trafic, du côté de Cannes, entre Antibes et Nice, sur les hauteurs de Nice, en arrivant de Monaco, direction l'autoroute A8, un obstacle a été vu 2 km après la guet, la sortie 57. Et puis si vous êtes toujours sur les hauteurs de Nice, en direction d'Aix-en-Provence de Marseille, cette fois-ci, 1 km après Roquebrune-Cap-Martin, la sortie 58, avant d'arriver à la Turbie, un poids lourd est en train d'être dépanné sur la voie de droite, circulation uniquement sur les deux voies, les plus à gauche, au niveau du kilomètre 213.

Aziza Metchiran sur Radio Vence et Autoroute. Ça freine un petit peu à l'ouest de Toulon suite à une voiture en panne qui a été dépannée. Ça devrait aller de mieux en mieux. Autrement, vous roulez bien. On y revient en détail après les infos de 15h. Changement de copilote. Je vous souhaite un bel après-midi et surtout un très très bon et long week-end.

0: Priorité à votre sécurité, si vous êtes à l'ouest Toulon sur l'autoroute A50 en arrivant de Marseille, direction Toulon, un accident s'est produit sur la voie de gauche, 1 km après Château-Vallon, la sortie 14. Vous ne circulez que sur les deux voies, les pieds à droite avec un bouchon dans ce secteur. On y revient après les infos Radio Vinci Autoroute. Il est 15h.
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2: Bonjour à toutes et à tous. À la une, une visite diplomatique très scrutée. Le président américain Donald Trump est attendu en Chine aujourd'hui, alors qu'il est empêtré dans la guerre avec l'Iran, dont Pékin est un partenaire. Il va s'entretenir avec son homologue Xi Jinping au sujet de la guerre au Moyen-Orient, bien sûr, mais aussi des droits de douane et sur le statut de Taïwan. En France, la ministre de la Santé, Stéphanie Rist, doit s'entretenir avec les autres ministres de la Santé de l'Union européenne cet après-midi à partir de 16h30 au sujet de l'antivirus. Le gouvernement français se veut par ailleurs rassurant sur le stock stratégique de masques, suffisant selon lui pour au moins 3 mois. Matignon rappelle aussi qu'il n'y a pas d'épidémie d'antivirus à ce stade. Une seule Française, une ex-passagère du navire Ondus, a été testée positive. Elle se trouve en réanimation à l'hôpital Bichat à Paris. Une vingtaine de cas contacts n'ayant pour l'instant aucun symptôme ont par ailleurs été placé à l'isolement. Plus de 1700 personnes confinées dans un paquebot au large de Bordeaux après la mort d'un passager. Aucun lien avec l'antivirus, précisent les autorités. Il s'agit d'une suspicion d'épidémie de gastro-entérite. Les passagers sont en majorité des Britanniques et des Irlandais. Des analyses sont en cours. De plus en plus de monde sur la route des départs en week-end dans ce mercredi. Cela devrait s'intensifier en deuxième partie d'après-midi à la veille du pont de l'Ascension. Restez bien à l'écoute du 107.7. Le point trafic est à suivre après ce flash. Le nouveau maire de Paris, Emmanuel Grégoire, renonce à installer une fan zone dans la capitale le 30 mai prochain pour la finale de la Ligue des Champions entre le Paris Saint-Germain et Arsenal. Fan zone à laquelle la préfecture de police était défavorable. Football sur les terrains. Le Paris Saint-Germain, encore lui, peut décrocher officiellement le 14e titre de son histoire ce soir lors de son déplacement sur la pelouse du RC Lens en match en retard de la 29e journée de Ligue 1. Coup d'envoi à 21h. Et puis à Cannes, après la cérémonie d'ouverture hier, la compétition démarre aujourd'hui avec 2 projections, quelques jours à Nagui du japonais Koji Fukada et puis la vie d'une femme de la française Charline Bourgeois-Taquet. Ce soir, hors compétition, sera projeté l'abandon de Vincent Garinque sur les derniers jours du professeur Samuel Paty. Il est 15h passé de 2 minutes, c'est la fin de ce flash. Dans 1h à 16h, l'actualité vous sera présentée par Sébastien Ponchelet. Dans un instant, le trafic, ce sera juste après la météo.
3: Oui, pour ce soir et cette nuit dans la région, le ciel sera peu nuageux. Demain en France, un temps qui sera changeant avec des pluies par moments, du vent aussi et quelques périodes ensoleillées dans la région. Soleil, nuages en bord de mer et quelques gouttes dans l'après-midi en montagne, comme en ce moment actuellement. Il peut y avoir un petit peu de pluie sur les hauteurs. Les températures maximales demain entre 19 et 22 degrés près du littoral, entre 8 et 10 degrés en altitude, ça va baisser. Puis le vent qui sera fort pour toute la région. On va écouter Bébé Brune, c'est à suivre.
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3: Le trafic est dense à Toulon et le trafic se charge de toute façon avec peut-être déjà pour vous les départs en week-end prolongé. On va commencer par la région de Toulon. Toulon où vous avez au moins déjà 10 à 15 minutes de retenue une fois passé la Seine-sur-Mer. Et depuis peu, près de Château-Vallon, quand vous passez de 3 à 2 voies de circulation, eh bien vous avez un accident juste avant. Un accident impliquant a priori un poids lourd. Et ça y est, le patrouilleur Vinci Autoroute est présent pour guider votre passage. Un dépanneur sûrement attendu et peut-être aussi les pompiers. En ayant dit ça, j'ai peut-être presque tout dit. Il y a un dépannage aussi sur les hauteurs de Roquebrune-Cap-Martin en direction d'Aix-en-Provence. C'est 1 km après l'échangeur 58 avant d'arriver au péage de La Turbie. Mis à part cela, rien d'autre. Ça roule plutôt bien ailleurs. Ça peut être dense, le trafic. Mais pour l'instant, rien d'autre à mentionner. On vous souhaite une belle après-midi.
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0: Très bel après-midi, peut-être déjà bon début de week-end prolongé pour vous. Ça commence à freiner dans la région de Toulon en raison d'un accident sur la voie de gauche impliquant un poids lourd. Les pompiers arrivent, ou en tout cas les forces de l'ordre, et sachez-le, vous circulez uniquement par les deux voies les plus à droite. Méfiez-vous dans ce secteur en direction de Toulon. Les détails à suivre, on va aussi tout à l'heure écouter par exemple celle qui a participé à la Starac, Marguerite avec la bosse.
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0: Priorité à votre sécurité, un obstacle vous gêne après Tretz sur l'autoroute A8 direction Marseille, 14 km après l'échangeur 33, Radio Vinci Autoroute.
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2: C'est pas encore vraiment l'heure de pointe, mais vous avez déjà un bon quart d'heure de bouchon, par exemple à Toulon. Nouvelle aperçu de vos conditions de circulation, alors vous êtes ralenti après Olioul, une difficulté de 4 km dès la Seine-sur-Mer en raison d'un accident impliquant un poids lourd sur la voie la plus à gauche. L'accident s'étant produit juste après Château-Vallon, une difficulté donc où vous avez deux voies pour circuler. Et sachez que, a priori, les pompiers sont arrivés, notez aussi qu'il y a les forces de l'ordre, le patrouilleur Vinci Autoroute et sûrement un dépannage va être d'actualité avec un camion spécial. En tout cas, c'est un accident impliquant un poids lourd sur la voie de gauche. Pour vous qui roulez dans ce secteur, donc la plus longue difficulté, 15 minutes de retenue, comme je vous le disais, dans le sens Marseille.

0: Et Nice. Pour l'instant, ailleurs, pas de long bouchon, mais on sent bien que le trafic s'intensifie. Vous avez aussi, près d'Aix-en-Provence, à Trets, après l'échangeur Trets, sortie 33, et avant d'arriver au niveau de la bifurcation à 8 à 52 direction Lyon, un obstacle sur la voie de droite et peut-être aussi sur la voie du milieu. Donc vraiment, réduisez votre allure. Le patrouilleur Vinci Autoroute a été prévenu. Sinon, mis à part cela, dans l'ensemble, ailleurs, tout se déroule pour le mieux. Rien d'autre à mentionner, si ce n'est un dépannage à l'opposé par rapport à Aix-en-Provence, puisque c'est un poids lourd qui est arrêté en panne et le dépannage sur la voie de droite, 1 km après la sortie 58, Roquebrune-Cap-Martin. Le temps est plutôt agréable, mais vous avez quelques pluies sur les hauteurs de Monaco et peut-être de la pluie d'ailleurs si vous partez ensuite vers la frontière italienne.
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0: Toute l'après-midi, l'infotrafic à tout moment, on est là pour vous. La suite en musique maintenant avec Alb.

0: Entre 10 et 15 minutes pour traverser la plus longue perturbation vers Siphon-les-Plages en raison d'un accident près de Châteauvallon impliquant un poids lourd sur la voie de gauche. On va voir comment ça évolue. C'est pour vous qui allez en direction de Toulon, Nice. Les détails à suivre, le point trafic complet dans 10 minutes ou avant s'il y a du nouveau.
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1: Trafic dense déjà aux quatre coins de la région. Pour l'instant, ce ne sont pas non plus de très très longs bouchons, mais on sent bien que le trafic s'intensifie. Alors c'est le cas dans la traversée du Pays d'Aix, c'est surtout le cas en ce moment dans la région de Toulon où un accident est d'actualité impliquant un poids lourd sur la voie la plus à gauche après Château-Vallon, là où d'habitude il y a trois voies pour circuler, il n'y a plus que deux voies, juste avant d'ailleurs d'habitude le passage de trois à deux voies de circulation. Donc là, c'est un bouchon de 2-3 km et il vous faut 10-15 minutes pour traverser cette difficulté en arrivant de Marseille. Sinon, en ce moment, en traversant la région Sud-Provence-Alpes-Côte d'Azur, sachez que pour l'instant ailleurs, même si le trafic s'intensifie, je n'ai rien d'autre de particulier à mentionner, si ce n'est un dépannage, 1 km après Roquebrune-Cap-Martin, sur l'autoroute A8 direction Marseille, avant la Turbie, sur la voie la plus à droite, il y a deux voies pour circuler dans ce secteur. Vous savez tout pour le moment et méfiez-vous du vent qui peut aussi souffler fort par moment.
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1: En ouverture du festival du film à Cannes hier soir, oui, c'est le film que vous allez adorer, La Vénus électrique, on va en reparler. Gérald de Palmas pour l'instant sur la route d'un week-end prolongé. Alors si vous êtes déjà en week-end, profitez. Bon après-midi avec Radio Vinci Autoroute, le 107.7.

0: Très bel après-midi, peut-être déjà bon début de week-end prolongé de l'Ascension, un petit peu plus de monde que tout à l'heure et surtout, alors ça freine à Aix-en-Provence, c'est léger pour l'heure et 15 minutes de retenue à Toulon, la conséquence d'un accident impliquant un poids lourd sur la voie la plus à gauche en direction de Toulon-Saint-Tropez, juste avant le tunnel. On va voir comment ça évolue tout à l'heure, nouveau point trafic complet, ce sera dans 10 minutes ou avant s'il y a du nouveau. Tapis rouge maintenant pour le cinéma, c'est l'heure de C'est à voir, votre rendez-vous ciné. Hier, ça a été le film d'ouverture avec donc Thierry Chaise, on en reparle. Il est le rédacteur en chef du magazine Première pour la sélection de la semaine avec Yvan Mouton de notre rédaction.
1: Un casting éclatant pour le film qui a fait l'ouverture de ce 79e Festival de Cannes. Gilles Lellouche, Anaïs de Moustier, Pio Marmaille, réalisé par Pierre Salvadori. Il s'agit de La Vénus électrique, Thierry.
2: C'est une merveille. Alors ça se passe dans un Paris assez ancien. Anaïs de Moustier joue une jeune femme. Il y a des performances de cirque. Donc elle, en fait, c'est la Vénus électrique parce que on la met sur scène, on lui envoie des courants électriques et des hommes montent pour l'embrasser et ils prennent le courant. C'est le coup de foudre.
1: Et c'est très poétique finalement.
2: C'est très poétique. Et elle va se retrouver par un effet du hasard à jouer aussi le rôle de voyante. Pour un homme joué par Pio Marmaille qui a perdu sa femme et qui aimerait rentrer en contact avec elle via l'au-delà. Évidemment, c'est impossible, mais évidemment, par le cinéma, tout est possible. Et c'est le début d'un festival de quiproquos.
3: Il a pris conscience qu'il vous embrassait, vous. Et là, on a ressenti un mélange de stupeur et de désir.
4: Ah oui ?
3: Et aussitôt de honte, attention.
4: Ah bon.
2: Et là, c'est absolument étincelant. Et Cannes ne pouvait s'ouvrir de meilleure manière.
1: Et on ne quitte pas d'ailleurs le Festival de Cannes puisque vous nous conseillez un autre film en compétition officielle cette fois. Il s'agit d'Histoire parallèle, film avec également une distribution brillante, éclatante. Je cite Isabelle Huppert, Vincent Cassel, Pierre Niney et sans doute d'autres.
2: Virginie Efira et Adam Bessa qui est un jeune comédien qui monte. À la réalisation, c'est Asghar Farhadi, donc l'homme qui a fait une séparation, qui avait déjà tourné en France. C'est un Iranien. Il est tourné en France avec Le Passé. Là, on est dans le quartier de la République parisien et en fait, c'est une histoire d'appartements qui se font face. Hitchcock aurait adoré. C'est une autrice qui en fait s'inspire de ce qu'elle voit chez ses voisins. Il y a Vincent Cassel, Virginie Efira, Pierre Niney. Elle imagine ce qui se passe entre eux, qui est avec qui est le possible amant. Et elle écrit ce roman. Et il se trouve que ce roman va avoir des conséquences sur la vie de ces trois-là. Ah. Voilà, si vous aimez les films de Farhadi qui toujours... Les films de Farhadi, il y a toujours ce qu'on voit et en fait ce qu'on n'a pas tout à fait vu. Ben dans ce film-là...
1: Il y avait un faible pour Virginie Efira depuis longtemps. Deux films estampillés Festival de Cannes, Histoire parallèle et La Vénus électrique, déjà en salle cette semaine, à retrouver également dans le magazine Première et sur première.fr.
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1: Très peu d'évolution depuis le dernier point de trafic complet. Ça peut un petit peu freiner par moment. Rien d'exceptionnel pour l'instant. Et ça peut monter jusqu'à 10-15 minutes de bouchon pour la plus longue perturbation. Le point de trafic complet à 15h46. Alors vous êtes ralenti effectivement quand vous arrivez sur Toulon après la Seine-sur-Mer. C'est là qu'il y a 15 minutes de retenue. La conséquence d'un accident impliquant un poids lourd sur la voie la plus à gauche juste après Château-Vallon. Et notez que ça y est, a priori, le poids lourd accidenté repart. Donc c'est quand même de bon augure. Et tout le monde va repartir en même temps. Donc bientôt, vous pourrez circuler sur toutes les voies, comme d'habitude. Ça peut aussi un petit peu ralentir, donc si vous êtes dans la région d'Aix-en-Provence, c'est très léger, également dans la région niçoise, là aussi c'est très léger, vers Nice Aéroport. Et puis vous avez un obstacle depuis peu, un obstacle sur la voie la plus à gauche, justement à Nice, en direction de Monaco, 1 km après la sortie 47, Villeneuve-Loubet. Si vous êtes dans le secteur de Cagnes-sur-Mer, la voie de gauche n'est pas utilisable, un obstacle plus ou moins imposant. Le vent vous souffle de ralentir, sinon un soleil souvent voilé, et quelques pluies sur les hauteurs de Menton et en Italie.

0: Très bel après-midi avec Radio Vinci Autoroute, un petit peu de monde encore sur l'ouest de Toulon, mais l'accident est fini dans le secteur de Château-Vallon et puis un trafic qui peut s'intensifier par moment. Donc méfiez-vous sur la route du week-end qui commence pour certains.
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Priorité à votre sécurité sur le 107.7 avec deux nouvelles informations. Un obstacle d'abord sur la voie de gauche, sur l'A50, l'axe Toulon-Marseille, direction Marseille, 5 km après Olioul, sortie 12.1. Et puis à Mandelieu, entre Mandelieu et les Adrets, sur la voie de droite, un autre obstacle aperçu en direction de Marseille, 7 km après l'échangeur, 40 Mandelieu. Ne vous laissez pas surprendre, bientôt 16h.

0: Juste avant les infos, priorité à votre sécurité avec un véhicule qui est tombé en panne. Si vous roulez sur l'autoroute A8 en direction de Nice-Cannes, le véhicule en panne 7 km après Fréjus Capitou avant d'arriver aux Adrets. Ça peut aussi un petit peu freiner à Toulon surtout, et un trafic qui va se charger au fil des minutes, au fil des heures avec les départs qui vont se multiplier pour le long week-end de l'Ascension. En tout cas, bon après-midi, le point trafic arrive, la musique aussi revient avec un autre Raphaël, le chanteur. Il arrive. Pour le moment, les infos, Radio Vinci Autoroute. Bon mercredi, 16h.
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2: Bonjour, du monde sur les routes du pays aujourd'hui avec le pont de l'Ascension considéré comme l'un des week-ends les plus chargés de l'année et déjà 748 km de bouchons cumulés à l'instant même en France. Si les départs sont étalés entre aujourd'hui et demain, tout le monde rentrera dimanche. Il faudra donc s'attendre là aussi à des difficultés. 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Et pour savoir comment ça roule en ce moment, rendez-vous juste après ce flash. À Lille, un homme de 22 ans vient d'être condamné à 6 ans de prison pour homicide routier après la mort de sa passagère dans un accident de la route en mars dernier. Circonstances aggravantes, dans la même journée, il avait consommé de l'alcool, du cannabis et entre 10 et 15 ballons de protoxyde d'azote. Dans une demi-heure, les ministres de la Santé de l'Union Européenne vont se réunir pour faire le point sur la situation de l'antivirus. Il s'agit pour eux de se coordonner pour prendre des mesures communes. Dans le même temps, Matignon affirme qu'il n'y a actuellement pas d'épidémie. Nous avons appris ce matin que tous les cas contacts français, soit 22 personnes, ont été hospitalisés par mesure de précaution. La guerre en Ukraine et Moscou qui continue d'entretenir le flou. Ce week-end, Vladimir Poutine évoquait une fin proche du conflit. Hier, le Kremlin indiquait qu'il était trop tôt pour donner des détails sur un plan de paix. Aujourd'hui, Moscou indique qu'il n'y aura pas de véritable pourparlers tant que l'armée ukrainienne n'aura pas quitté le Donbass dans l'est ukrainien. En France, avec une inflation en hausse liée notamment à la forte augmentation des prix du carburant, le SMIC, dont le montant est lié à cette inflation, va être augmenté de 2,4% à partir du 1er juillet, du 1er juin prochain. Le sport et le football avec ce soir deux matchs en retard de la 29e journée de Ligue 1. 19h, Brest recevra Strasbourg et à 21h, le deuxième du classement, le RC Lens, recevra le premier, le Paris Saint-Germain. Et la 34e et dernière journée de la saison aura lieu ce week-end et devrait donc voir un nouveau sacre des Parisiens. Il est 16h, passé de 2 minutes, c'est la fin de ce flash. L'infotrafic revient dans un instant, juste après votre météo.
0: Oui Sébastien, pour ce soir et cette nuit dans la région, le ciel sera un petit peu nuageux. Demain en France, giboulée quasi généralisée dans une ambiance un petit peu plus fraîche. Dans la région, soleil-nuage en bord de mer et quelques gouttes dans l'après-midi en montagne. Mais surtout le vent qui va souffler de plus en plus fort dans toute la région. Les températures maximales demain, après le frais du matin, entre 19 et 22 degrés près du littoral. Et en montagne, ça baisse entre 9 et 10 degrés en altitude. Dans un instant, Raphaël.
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0: C'est normal qu'il y ait de plus en plus de monde sur la route et même dans la région Sud-Provence-Alpes-Côte d'Azur. Pour l'instant, la plus longue perturbation, c'est moins de 10 minutes pour la traversée. Le point trafic complet à 16h03, vous l'avez entendu, 748 km de bouchons accumulés sur toute la France. Sébastien vient de nous en parler. Et dans ces 748 km de bouchons, il y a les bouchons du sud-est de la France et cette petite difficulté du coup sur l'ouest de Toulon. Moins de 10 minutes pour traverser cette difficulté. Puis ça peut un petit peu ralentir aussi ponctuellement dans la région de Toulon, en arrivant à Toulon ou en quittant Toulon. Y a-t-il d'autres bouchons pour l'instant? Non. Ça se passe quand même relativement bien. C'est un petit peu chargé par moment à Aix-en-Provence et dans la région niçoise. Mais pour l'instant, rien d'exceptionnel. Un obstacle sur les voies près de Mandelieu, 7 km après l'échangeur 40 direction Marseille. Une voiture en panne direction Italie, 7 km après le péage de Fréjus-Capitou. Sinon, ailleurs, dans l'ensemble, ça se passe bien. On va quand même vous rappeler qu'il peut y avoir un obstacle sur la voie de gauche, 1 km après Villeneuve-Loubet-Plage, dans le secteur de Villeneuve-Loubet. Direction Monaco.
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0: souhaitez à votre sécurité, près de 6 seront un obstacle vous gêne. C'est une nouvelle information sur la voie de gauche, sur l'A51 direction Marseille. 5 km après la sortie 22, 6 seront vallée du Jabon. Le trafic s'intensifie, on va voir comment les ralentissements aux bouchons augmentent ou pas. On verra cela tout à l'heure après Urban Spaces et Amanda Bourneuf.
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0: Très bel après-midi avec Radio Vinci Autoroute. Toute l'info trafic à tout moment, on est là pour vous. Tiens, ça tombe bien que vous soyez là puisque le point trafic, c'est dans quelques instants après ça.
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0: Le trafic peut un petit peu s'intensifier, mais rien d'exceptionnel en ce début de week-end prolongé. Il est 16h15. Alors d'abord dans la région niçoise, direction Aix, vous êtes ralenti après Nice Nord en direction d'Aix-en-Provence, mais aussi avant d'arriver au péage de Nice-Saint-Isidore. Ça peut monter jusqu'à 10 minutes d'attente selon votre itinéraire dans ce secteur. Et puis si vous êtes entre Antibes et Nice, également ça peut un petit peu freiner. Alors pour l'instant c'est loin du péage, mais au début de la descente, avant de descendre vers Villeneuve-Loubet-Plage, laissez-vous passer les uns les autres.

0: par exemple au niveau des entrées Antibes et Sofia. Sinon, si vous êtes à Toulon, c'est à Toulon pour l'instant qu'il y a le plus d'attentes. Il faut compter 10-15 minutes sur l'ouest toulonnais en arrivant de Marseille entre Sifour et le tunnel. Sinon, des petites retenues à Toulon et puis par endroit, le trafic peut s'intensifier. Si jamais vous passez par Aix-en-Provence, pas encore de longs bouchons, mais en direction de Lyon, une fois que vous aurez passé Aix, le trafic peut ralentir donc au niveau du nœud A7 à 8 et puis aussi du monde en ce moment dans la traversée du Pays d'Arles. Et il y a après Saint-Martin-de-Crau au moins 30 minutes de bouchons. Et c'est un autre copilote qui vous en reparlera, mais c'est toujours bon de le savoir.
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1: Priorité à votre sécurité avec un départ de feu, un départ d'incendie au niveau de Broussailles-sur-Mont. Si vous êtes entre Mougins et Antibes, méfiez-vous vers le kilomètre 165. Dans pareille situation, les pompiers ont déjà été prévenus. Il pourrait y avoir un dégagement de fumée. Vous êtes un petit peu ralenti donc entre Antibes et Nicest dans les deux sens, mais on ne dépasse pas pour le moment 10 minutes de retenue. Ça freine aussi, surtout dans la région de Toulon. On laisse passer quelques minutes et on se retrouve à 16h30 pour un nouveau point trafic complet. Évidemment, et côté musique, j'aurai pour vous, oui, en nouveauté, Zaoui et Stéphane.
2: 16h52, sur un sentier du Pic de l'Aigle.
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0: 15 à 20 minutes pour traverser le plus long bouchon et c'est près de Toulon. Ça peut aussi s'intensifier entre Antibes et Nice et un petit peu Aix-en-Provence. Les détails à suivre.
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0: Tout à l'heure, on avait 748 km de bouchons cumulés dans toute la France et à prendre en compte aussi quelques kilomètres de retenue dans la région sud, Provence-Alpes-Côte d'Azur. Mais pour l'instant, rien d'exceptionnel non plus. Alors, c'est déjà intéressant de se dire bon week-end un mercredi après-midi. Sachez que le trafic peut être ralenti entre Antibes et Nice. D'abord, direction Aix, quelques minutes de retenue après Nice-Nord et ensuite vers Nice Aéroport. Et dans l'autre sens, ça peut un petit peu freiner au début de la descente entre donc le péage d'Antibes et Villeneuve-Loubet. Porte de Villeneuve-Loubet, ça se passe ensuite bien, ça va freiner une fois que vous allez vous rapprocher du péage de Nice-Saint-Isidore en direction de l'Italie, mais c'est quelques minutes à peine. Voilà pour l'essentiel, vers Menton, vous avez aussi en direction de Marseille, il y a un obstacle depuis peu sur la voie de gauche, après l'échangeur 59 Menton. Une voiture est tombée en panne pas loin des voies de circulation entre Fréjus-Capitou et les Adrets, au kilomètre 139, méfiez-vous. Dans la région toulonnaise, le trafic est de plus en plus ralenti, alors les petits bouchons habituels sur la 57 et la 50. Mais pour la 50, la plus longue perturbation, c'est après Sifour, jusqu'au tunnel de Toulon. Vous avez au moins 20 minutes de retenue. Pour aller à Marseille, ça va, que ce soit par Aubagne ou par Aix-en-Provence. Pour passer Aix-en-Provence, ça peut être dense, mais pas de long bouchon non plus. Parfois, ça peut un petit peu ralentir en direction de Nice-Toulon. Et puis, si jamais vous quittez Aix, vous l'entendrez avec un autre copilote. Il y a déjà beaucoup de monde dans la région d'Arles. Nouveau point trafic complet, donc tout à l'heure. On va conclure celui-ci, en tout cas, avec un nouvel événement qui vient de me parvenir en par près de Villeneuve-Loubet, aux portes de Nice, direction Aix, juste avant Antibes, sur la voie de droite. Une voiture est tombée en panne, donc là aussi, ça va ralentir de plus en plus.
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0: Priorité à votre sécurité sur Radio Vinci Autoroute avec un véhicule tombé en panne entre Nice Est et Monaco et sûrement sur la voie du milieu. Donc anticipé 4 km après l'échangeur 55 avant d'arriver à Monaco Beau-Soleil, direction Vintimille. Trafic qui se charge entre Antibes et Nice avec déjà des petits ralentissements, voire bouchons. Et puis un trafic soutenu surtout à Toulon jusqu'à presque une demi-heure de bouchons à traverser. Ne vous laissez pas surprendre, donc c'est à l'ouest de Toulon. Les détails à suivre tout à l'heure à 16h45.
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1: Le trafic se charge actuellement près de certaines grandes villes au départ des grandes agglomérations, mais rien d'exceptionnel, c'est normal. On va commencer par vous qui roulez entre Antibes et Nice. Qu'est-ce qu'il faut retenir? Eh bien, en direction de l'Italie, ça freine après le péage d'Antibes au début de la descente pour aller vers Villeneuve-Loubet-Plage et vous avez quasiment 10 minutes de retenue. Ensuite, ça freine sur les hauteurs de Nice, après Nice-Saint-Isidore et puis un trafic ralenti d'un coup quand vous allez vous rapprocher du tunnel de Rosti, donc après Nice-Est, en raison d'un véhicule arrêté au niveau, a priori, de la voie du milieu et ça crée une retenue. Il faut vous décaler sur la voie la plus à droite. Véhicule en panne et donc les deux voies de gauche ne sont pas utilisables et a priori les secours arrivent. Dans l'autre sens, direction Aix, vous avez presque 10 minutes de retenue entre Nice Nord et le viaduc de Magnan. Ça ralentit légèrement vers Nice Aéroport et entre Villeneuve-Loubet et Antibes. Là où ça freine également, c'est dans la région de Toulon et surtout dans le sens Marseille-Nice. Avant le tunnel, 30 minutes de bouchon dès la Seine-sur-Mer et après le tunnel, vous avez quelques minutes de retenue vers La Valette et vers La Valette également, ça ralentit avant d'arriver à Toulon sur la 57, direction cette fois-ci Marseille. Ensuite en Provence, si vous êtes entre Aubagne et Marseille, ça se passe bien. Si vous vous rapprochez d'Aix-en-Provence en direction de Lyon, pas de long bouchon, mais c'est pour vous qui arrivez peut-être de la vallée du Rhône. Il y a déjà 10 minutes de retenue entre Aix-Ouest et Aix-Val-Saint-André, direction Nice-Toulon. Et puis si vous faites un long trajet, attendez-vous à avoir des bouchons dans la traversée du Pays d'Arles. Les bouchons augmentent et ce sera un autre copilote qui vous en reparlera une fois passé Aix-en-Provence. Voilà pour l'essentiel.

0: Bienvenue sur le 107.7 sur la route. Évidemment, ça se charge autour de vous de plus en plus de monde aux quatre coins de la région Sud-Provence-Alpes-Côte d'Azur. Vous avez des ralentissements, des bouchons entre Antibes et Nice. On remarque aussi qu'en raison d'un véhicule en panne, une seule voie pour avancer et un bouchon qui augmente entre Nice-Est et Monaco en direction de l'Italie. D'un coup, cela freine devant vous, donc vraiment anticipé. Trafic qui se charge aussi à Toulon, jusqu'à 30 minutes de bouchon avant d'arriver à Toulon. Et puis un trafic aussi ralenti maintenant si vous êtes vers Aix-en-Provence, surtout direction Nice. Toulon, les détails à suivre tout à l'heure, vous restez bien avec nous. Ce sera après les infos de 17h, toute l'actu du moment, plus aussi un petit peu de foot tout à l'heure lors des infos. Et côté musique, le top du top avec pour vous Synapson. À tout de suite, on revient. Bien sûr, l'infotrafic à tout moment sur la route du week-end prolongé.
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1: Priorité à votre sécurité, des piétons ont été aperçus si vous êtes entre Lacadière et Saint-Cyr sur l'A50. Méfiez-vous dans les deux sens, les piétons pouvant traverser toute l'autoroute et les piétons seraient vers le kilomètre 46 pour mieux vous repérer.

0: Le trafic est chargé, c'est normal, entre Antibénis, également dans la région de Toulon, près d'Aix-en-Provence. Et le plus long bouchon, c'est à Toulon. Avec, avant d'arriver à Toulon, au moins 30 minutes de bouchon. Après, sinon les autres, c'est moins de 10 minutes de retenue devant vous. Nouveau point trafic complet, ça arrive dans 2 minutes. Bon début de week-end prolongé. 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
2: Bonsoir. À la une ce soir, dans le procès en appel du financement libyen de la campagne de Nicolas Sarkozy de 2007, l'avocat général a requis il y a quelques minutes contre l'ancien chef de l'État 7 ans de prison, 300 000 euros d'amende et 5 ans d'inéligibilité. Le parquet national financier avait requis la même peine il y a un peu plus d'un an. Par ailleurs, la justice a requis 6 ans de prison contre Claude Guéant et 100 000 euros d'amende. Encore une enseigne de magasins qui s'éteint. Les magasins de chaussures Minelli, marque créée en 1973, vont fermer définitivement à la fin du mois. Placés en redressement judiciaire depuis le mois de mars, les offres de reprise sont pour la plupart très partielles. Elles ne prévoyaient la reprise que d'un ou deux des 21 points de vente ou de la marque sans ses salariés. Minelli, ce sont 86 emplois. Un voyage officiel qui sera scruté avec attention. Donald Trump est arrivé aujourd'hui en Chine et y rencontrera son homologue chinois Xi Jinping. Le président américain est parti avec un large panel d'hommes d'affaires, la Maison Blanche, qui souhaite convaincre Pékin de lui ouvrir son marché commercial, alors que Donald Trump avait débuté à son arrivée à la Maison Blanche une guerre commerciale, notamment avec la Chine. Sans nul doute que la guerre au Moyen-Orient sera évoquée, particulièrement le blocage du détroit d'Ormuz, alors que la Chine importe de nombreux produits depuis la région. Le sport et le football, avec ce soir deux matchs en retard de la 29e journée de Ligue 1. 19h, Brest recevra Strasbourg et à 21h, le deuxième du classement, le RC Lens, recevra le premier, le Paris Saint-Germain. Les départs pour ce traditionnel pont de l'Ascension. Déjà du monde sur les routes de France avec la barre symbolique des 1000 km de bouchons cumulés en France dépassés dans la dernière heure. Et méfiance car le ciel n'est pas avec vous dans certaines régions. Et justement, comme il est 17h02, un nouveau point trafic arrive et ce sera juste après votre météo.
0: Oui, pour ce soir et cette nuit, le ciel sera un petit peu nuageux dans la région. Demain en France, giboulée quasi généralisée dans une ambiance fraîche. Dans la région, soleil-nuage en bord de mer et quelques gouttes dans l'arrière-pays et en montagne. Les températures maximales pour demain, elles seront comprises entre 19 et 22 près du littoral, entre 8 et 10 degrés seulement en altitude, avec du vent fort pour toute la région. On revient en musique très vite avec Cali.
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0: Le trafic peut être ralenti, effectivement, 30 minutes pour traverser le plus long bouchon et on commence ce point trafic avec un accident. 17h02, alors oui, on commence par un nouvel événement sur l'autoroute A8, l'axe Aix-Italie, direction Italie, Vintimille. Vous avez 8 km, plutôt 18 km après le nœud A8 à 52, à savoir avant sa maxima, un accident. Normalement, sur la bande d'arrêt d'urgence, vers le kilomètre 47, tous les secours ont déjà été prévenus. Puisque je suis dans ce secteur bien avant, quand vous arrivez d'Aix-en-Provence, eh bien, sachez que si vous êtes en direction de Nice-Toulon, vous avez au moins 3-4 km de ralentissement entre Aix-Ouest et Aix-Val-Saint-André. Ça peut aussi un petit peu ralentir en dehors de l'autoroute du réseau Vinci Autoroute si vous êtes à Aix-en-Provence. Et puis, si vous partez, vous, en direction de Lyon-Barcelone, c'est bon déjà de savoir que si vous passez par la Camargue, vous avez de plus en plus de monde entre Saint-Martin-de-Crau et Arles et ça peut monter déjà jusqu'à 40 minutes de bouchon. On revient dans la région Sud-Provence-Alpes-Côte d'Azur pour vous indiquer également que le trafic peut être ralenti à Toulon. Je vous rappelle aussi que vous avez des piétons sur les voies de circulation entre Lacadière et Saint-Cyr sur la 50. Vous avez une voiture en panne en direction de Toulon, c'est 8 km après La Ciotat. Trafic ralenti de part et d'autre de la ville de Toulon en arrivant à Toulon ou en quittant Toulon. Souvent des sorties saturées. La plus longue perturbation, c'est si vous êtes entre Sifour-les-Plages et le tunnel. Direction donc Nice-Saint-Tropez, vous avez plus de 30 minutes de bouchon. Ça freine aussi un petit peu plus loin que Toulon au niveau de Pugéville et de Cuers. Vous êtes en ce moment peut-être au niveau du Muy-Saint-Tropez. La sortie 36, le Muy-Saint-Tropez peut être ralenti avec aussi un véhicule qui est tombé en panne tout à l'heure dans ce secteur. Et puis, un trafic de plus en plus chargé en ce moment si vous êtes entre Antibes et Nice-Est en direction de l'Italie ou en direction d'Aix-en-Provence. Alors c'est vrai qu'à chaque fois les difficultés ne dépassent pas 10 minutes pour les traverser. Et sur les hauteurs de Nice, vous avez un bouchon entre Nice-Est et Monaco en raison par exemple d'une voiture qui est tombée en panne. Et pour vous qui arrivez près d'Antibes, il faut savoir aussi que quasiment le bouchon englobe le péage d'Antibes. Donc un trafic trafic chargé entre Antibes et Nice. Et il faut savoir qu'un véhicule en plus est tombé en panne à Villeneuve-Loubet-Plage, direction Italie. Donc on verra comment les choses évoluent tout à l'heure. À Cannes également, la sortie 42 peut être un petit peu plus difficile avec l'actu du moment et le festival de Cannes. Et on conclut par un nouvel événement avec un véhicule tombé en panne. Si vous êtes près du péage de Bandol, 3 km après le péage sur la 50 en direction de Marseille. Bon week-end prolongé.
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0: Bienvenue sur le 107.7 sur la route du week-end prolongé. Trafic qui se charge évidemment dans les deux sens entre Antibes et Nice-Est. On va reparler de tout cela. Jusqu'à 10 minutes pour traverser les principales difficultés sur la Côte d'Azur. Vous avez aussi des retenues au niveau du Muy-Saint-Tropez. Il y aurait un autre accident d'actualité. Si vous êtes entre le nœud A8 à 52 et Saint-Maximin, en tout cas, il y en a un confirmé déjà sur la bande d'arrêt d'urgence. Et c'est donc un accident impliquant un camping-car et un poids lourd et pas loin des voies de circulation. Sinon, le plus long bouchon, si vous venez d'arriver, c'est pour Toulon, sur l'ouest de Toulon, 30 minutes. On va revenir avec Elliot et le point trafic un petit peu après 17h15.
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0: Des accidents d'actualité, jusqu'à 1000 km de bouchons accumulés dans toute la France il y a à peine quelques minutes enregistrés, et donc aussi des kilomètres de bouchons dans la région. On fait un point précis, promis, dans quelques instants après ceci.
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0: C'est bien normal qu'il y ait du monde à cette heure-ci, c'est le début d'un week-end prolongé, encore un, et vous serez nombreux sur la route tout le week-end et dès ce soir dans la région Sud-Provence-Alpes-Côte d'Azur. Alors, point de trafic complet à 17h15, si vous êtes d'abord dans la région d'Aix-en-Provence, en quittant la région ou en arrivant dans la région, mais c'est surtout en direction de Nice-Toulon que vous êtes ralenti, 10 minutes de retenue quand vous allez vous rapprocher d'Aix-Ouest et jusqu'à à peu près Aix-Val-Saint-André. Ça peut aussi ralentir sur la Nationale 296 et si vous arrivez surtout de l'A51 et de Venelle. Puis si vous passez Aix en direction de Lyon-Barcelone, au moins 40 minutes de bouchon dans la traversée du Pays d'Arles. D'ici que vous arriviez là-bas, ça risque d'évoluer. Un autre copilote vous en reparlera. Pas d'autres événements si vous êtes, par exemple, entre Aubagne et Marseille. Si on passait aussi par Toulon, mais avant, on va d'abord s'intéresser à deux accidents. Le premier, 17 km après le nœud A8 à 52 en direction de Nice-Cannes, avant Saint-Maximin, c'est un poids lourd et un camping-car sur la bande d'arrêt d'urgence. Et plus loin, un autre accident d'actualité, donc 20 km après ce même nœud A8 à 52 et donc plus près du coup de Saint-Maximin. Vous avez en ce moment des véhicules en panne, alors c'est le cas aussi entre La Ciotat et Saint-Cyr sur la 50 direction Toulon. Dans ce secteur, des piétons ont été aperçus entre Lacadière et Saint-Cyr et méfiez-vous dans les deux sens. Dans la région de Toulon, le trafic est chargé comme d'habitude en passant par la 57, la 50. Pour les plus longs bouchons, c'est dans le sens Marseille-Nice. 30 minutes de bouchons avant le tunnel en arrivant de Marseille, puis moins de 10 minutes de retenue entre La Farlède et Solliès direction Nice-Draguignan et puis quelques ralentissements aussi vers Cuers si vous êtes en direction de Nice. Un poids lourd étant tombé en panne au niveau de l'entrée Lemuy-Saint-Tropez, le trafic est chargé dans ce secteur et si vous allez vers Saint-Tropez ce soir en direction d'Aix-en-Provence, ça peut ralentir sur la voie de droite avant d'atteindre la sortie Lemuy. Et puis qu'en est-il maintenant de la Côte d'Azur entre Cannes et Menton ? La sortie 42 Mougins-Cannes-Centre peut être difficile, surtout direction Italie. Entre Antibes et Villeneuve-Loubet-Plage dans les deux sens où vous êtes ralenti et

0: C'est surtout chargé en direction de l'Italie et la queue du bouchon, eh bien effectivement, c'est juste au niveau du péage d'Antibes. Le trafic aussi est chargé entre Saint-Laurent-du-Var et Nice Aéroport dans les deux sens et entre Nice-Saint-Isidore et Nice-Est dans les deux sens, en sachant aussi que entre Nice-Est et Monaco, le trafic a priori reprend progressivement. En tout cas, sur la Côte d'Azur, normalement, c'est entre 10 et 15 minutes pour traverser les principales difficultés. Voilà pour les éléments les plus gênants en ce début de week-end à rallonge.
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0: Pas de changement depuis tout à l'heure. Le trafic est chargé aux quatre coins de la région. La plus longue perturbation, 30 minutes sur l'ouest de Toulon en arrivant de Marseille. Et puis ailleurs, là où ça freine entre Antibénis par exemple, vous avez 10 minutes de retenue à traverser devant vous. Mais si vous traversez plusieurs difficultés, ça peut être déjà long pour arriver vers votre destination. Et puis sinon, à Aix-en-Provence aussi, le trafic se charge surtout direction Nice-Toulon. On va reparler de tout cela. Vous restez bien avec nous. Le point trafic complet, le prochain à 17h30. Et si avant j'ai du nouveau, j'interviens aussitôt.
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0: Le trafic est chargé, c'est maintenant qu'il y a le plus de monde, c'est maintenant le pic du trafic. On va voir où est-ce que ça freine le plus juste après ceci. On revient.
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0: Il fallait s'y attendre, le trafic est chargé en ce moment en départ pour les départs en week-end prolongé et vous êtes très nombreux au départ des grandes villes. Alors on va commencer ce point trafic par vous qui roulez peut-être entre Cannes et Menton. Alors déjà à Cannes, la sortie 42 est difficile en raison de l'actualité et du festival. D'ailleurs au passage, il y a des panneaux sur l'autoroute qui vous l'indiquent avant d'arriver au niveau de l'échangeur 42 Mougins-Cannes-Centre. Si vous arrivez de Fréjus, c'est mieux de passer par l'échangeur Mandelieu-Est-Cannes-Aboca. Et en arrivant de Nice, c'est mieux de passer par la sortie 44 Antibes et ensuite vous suivez les panneaux jaunes. Palais Croisette. Pour vous qui êtes donc entre Antibes et Nice-Est en direction de l'Italie, eh bien sachez que vous êtes ralenti et le bouchon englobe le péage d'Antibes. C'est plus ou moins long pour arriver jusqu'à Villeneuve, Loubet, plage où il y a en plus un dépannage au niveau d'un petit camion. Si vous êtes entre en ce moment, pourquoi pas Saint-Laurent et Nice Aéroport, ça freine et aussi sur les hauteurs de Nice en direction de l'Italie. Dans l'autre sens, trafic soutenu, 10 minutes de retenue après Nice-Centre, entre Nice-Saint-Isidore et Nice Aéroport et entre Cannes-sur-Mer et c'est le secteur d'Antibes aussi qui est chargé. Et dans ce sens-là, tout au plus 10 minutes de retenue à traverser. Pour Toulon, c'est à Toulon qu'il y a le plus de monde. Alors les bouchons habituels, mais les plus longs bouchons, c'est dans le sens Marseille-Nice, avec 30 minutes de bouchons d'embouteillage avant le tunnel vers la Seine-sur-Mer. Et ensuite, vous êtes ralenti entre Lavalette et Solliès en direction de Nice, et puis en arrivant aussi vers Pugéville. Pour vous qui roulez en Provence, le trafic le plus chargé, alors dans le prolongement du réseau Vinci Autoroute, c'est entre Aubagne et Marseille. Aix-en-Provence, c'est après Venelle et Aix-les-Platanes sur la Nationale 296. Et puis entre Aix-Ouest et Aix-Val-Saint-André, c'est en direction de Nice-Toulon. Si vous arrivez donc près des côtes méditerranéennes, c'est là que vous êtes le plus ralenti. Et en quittant la région direction Lyon ou Barcelone, si jamais vous traversez la Camargue et si vous passez près de Saint-Martin-de-Crau, il y a beaucoup de monde sur la Nationale 113. Vous en saurez plus avec un autre copilote.

0: Bienvenue en ce début de week-end, vous êtes branchés 107.7 pour avoir le pouls du trafic et pour savoir et avoir une tendance des bouchons en ce moment. Si vous venez de nous rejoindre, eh bien sachez que c'est ralenti entre le péage d'Antibes et Villeneuve-Loubet, surtout direction Italie, surtout en direction d'Aix entre Nice-Est et le viaduc de Magnan. Sinon, quelques autres ralentissements, on en reparlera tout à l'heure. C'est à Toulon où il y a le plus d'attentes et surtout 30 minutes de retenue avant d'arriver au niveau du tunnel de Toulon sur la 50 vers Sifour-les-Plages. Et puis à Aix-en-Provence, trafic qui se charge de plus en plus depuis cet après-midi, beaucoup de monde qui arrive de la vallée du Rhône. Et ça y est, le flux de véhicules se situe entre donc maintenant la Fare-les-Oliviers et Aix-en-Provence, direction Nice-Toulon. On va reparler de tout cela promis à 17h45 ou avant s'il y a du nouveau. En tout cas, je vous souhaite un très bon début de week-end.
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0: priorité à votre sécurité, un obstacle et un véhicule qui roule très lentement du coup. Si vous êtes sur l'A51 direction Marseille et c'est 16 km après l'échangeur 17 Cas d'Arrache. On m'apprend également que normalement un accident serait d'actualité. 1 km après la Vallée de Centre sur l'A57 en direction de Toulon, Marseille. Les détails à suivre.
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0: Entre 20 et 30 minutes pour traverser les plus longues perturbations près de la Méditerranée. Nouveau point trafic complet dans la région Sud-Provence-Alpes-Côte d'Azur à 17h45. Alors déjà, votre traversée d'Aix-en-Provence. Vous êtes nombreux à arriver près de la Méditerranée en direction donc de Nice-Toulon. Circulation en accordéon dès le kilomètre 11 et jusqu'au kilomètre 20. Donc vous avez, donc à peu près 20 minutes de retenue dans ce secteur. Ça freine également en arrivant du Val de Durance sur la 51, surtout sur la nationale 296. Et puis si jamais vous êtes peut-être en partance pour la Camargue, vous avez aussi beaucoup de monde dans la traversée du Pays d'Arles. Un autre copilote vous en reparlera. Au nord d'Aix-en-Provence, vers Pertuis-Cas d'Arrache, une voiture en panne depuis peu sur la voie de droite en direction de Marseille et qui roule très lentement, une quinzaine de kilomètres après l'échangeur 17. C'est à Toulon également que le trafic est très chargé, les bouchons habituels et les plus longues perturbations. 30 minutes de bouchons entre Olioul et le tunnel de Toulon dans le sens Marseille-Nice. Et puis après, vous avez 10 minutes de retenue en vous rapprochant de Valgora Université. Depuis peu, un accident se serait produit vers la Valette, là où le trafic aussi était un petit peu ralenti. Si jamais les véhicules sont sur les voies, évidemment, là aussi, les bouchons risquent d'augmenter. Et puis, qu'en est-il du trafic entre Cannes et Menton? À Cannes, la sortie 42 peut être difficile. Entre Antibes et Villeneuve-Loubet, dans les deux sens, le trafic peut être ralenti. Le plus compliqué, c'est entre le péage d'Antibes et Villeneuve-Loubet-Plage, puisque la queue du bouchon est maintenant au niveau du péage d'Antibes. C'est vraiment au niveau du péage que ça avance le moins bien. Et puis si vous êtes aussi entre Nice Aéroport et Saint-Laurent, ça freine en direction d'Aix et vous êtes ralenti sur les hauteurs de Nice dans les deux sens, entre Nice Saint-Isidore et Nice Est, à savoir dans ce secteur que la plus longue perturbation, c'est 10 minutes pour la traversée. Voilà pour les éléments les plus gênants en ce début de week-end prolongé.

0: Aix-en-Provence, Toulon, Nice, Antibes, c'est là où il y a le plus de monde et le plus long bouchon. C'est près de Toulon, jusqu'à 30 minutes de retenue sur l'ouest de Toulon. On verra comment ça évolue. Et puis, priorité à votre sécurité, un véhicule tombé en panne direction Italie au niveau de la sortie 39, les Adrets. On revient.
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0: Bonsoir, bienvenue si vous êtes entre Antibénis. Eh bien, plusieurs bouchons successifs. Les plus longues perturbations, c'est jusqu'à 20 minutes. Et puis, il y a 30 minutes de bouchons aussi vers Toulon. On va voir comment ça évolue, évidemment. Il y a aussi beaucoup de monde à Aix-en-Provence. Si vous arrivez dans la région Sud-Provence, Alpes-Côte d'Azur, et avant d'atteindre les côtes méditerranéennes, il y a au moins 10 à 11 km de bouchons. On en reparle très vite. 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
2: Bonsoir, à la une ce soir, 1337, c'est le dernier pic de bouchons cumulé en France, peu avant 18h pour ce long week-end de l'Ascension, l'un des plus chargés de l'année. L'A7 fait partie des axes les plus embouteillés, le trafic région par région juste après ce flash. Un jeune homme de 18 ans est décédé ce matin sur son lieu de travail dans une pépinière d'Orange dans le Vaucluse où il était présent en tant qu'apprenti. Retrouvé inconscient au sol, les pompiers n'ont pu le réanimer. La victime effectuait une manœuvre de décharge d'un motoculteur au moment des faits, mais sans que nous sachions s'il y a un lien avec son décès. À Bordeaux, la mort d'un homme de 92 ans sur un paquebot de croisière ne serait finalement pas liée à une épidémie de gastro-entérite qui touche le navire. Selon les autorités, l'homme serait décédé d'une crise cardiaque. Sur les 1700 personnes actuellement confinées sur le bateau, une cinquantaine est tombée malade. Il n'y a pas d'épidémie d'antivirus. Déclaration de Matignon aujourd'hui qui affirme que le pays est prêt si ça devait être le cas. Les ministres européens de la Santé s'entretiennent actuellement pour coordonner leurs réponses et leurs mesures à venir. La Slovaquie annonce ce soir fermer ses frontières avec l'Ukraine en cause d'un bombardement russe non loin du territoire slovaque dont les autorités évoquent donc des raisons de sécurité. Rappelons que le Premier ministre de Slovaquie est le seul dirigeant européen à s'être rendu aux commémorations russes du 9 mai. Bratislava, considéré comme pro-Poutine, s'était fait fortement critiquer pour ce déplacement par les autres capitales européennes. En France, avec une inflation en hausse liée notamment à la forte augmentation des prix du carburant, le SMIC, dont le montant est lié à cette inflation, va être augmenté de 2,4% à partir du 1er juin prochain. Le sport et le football, avec ce soir deux matchs en retard de la 29e journée de Ligue 1. 19h, Brest recevra Strasbourg, c'est dans une heure. Et à 21h, le deuxième du classement, le RC Lens, recevra le premier, le Paris Saint-Germain. Il est 18h, passé de 2 minutes, c'est la fin de ce flash. Très bon début de soirée. L'infotrafic revient juste après votre météo.
0: Oui Sébastien, pour ce soir et cette nuit, un ciel peu nuageux dans la région. Demain en France, giboulée quasi généralisée sur une grande partie de la France et une ambiance fraîche si vous faites un long voyage, méfiez-vous. Dans la région soleil, nuages en bord de mer aussi et quelques gouttes dans l'après-midi en montagne. Le mercure après le frais du matin, entre 19 et 23 près du littoral, entre 8 et 10 degrés en montagne, avec du vent fort pour toute la région. La suite en musique avec Véronique Sanson, juste un peu d'amour.
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0: Au moins 30 minutes pour traverser le plus long bouchon, et c'est à Toulon, et vous l'avez entendu, 1337 km de bouchons accumulés dans toute la France, donc évidemment, il y a aussi la prise en compte des bouchons dans la région Sud-Provence, Alpes-Côte d'Azur. Commençons par le passage obligé Aix-en-Provence pour aller vers la Méditerranée ou pour quitter les côtes méditerranéennes pour le long week-end. Alors si vous êtes en direction de Lyon-Barcelone, c'est un peu chargé, mais ça va. Pour ceux qui arrivent en direction de Nice-Toulon, vous avez au total 10 km de retenue. Maintenant que vous m'entendez au kilomètre 14, il va falloir encore être patient jusqu'au kilomètre 20-21, ça veut dire jusqu'aux portes d'Aix-en-Provence, Aix-Val-Saint-André. Normalement, au total, vous aurez mis 20 minutes pour traverser la difficulté. Ensuite, pour vous qui arrivez peut-être de Venelle, de la 51, peut-être de Gap, vous avez aussi un trafic soutenu sur la Nationale 296, 15 minutes de retenue à traverser, et puis sinon, les petites difficultés habituelles. Pour Toulon également, trafic assez chargé dans les deux sens de circulation, mais surtout dans le sens Marseille-Nice, avec après Olioul, jusqu'à 7 km de circulation compliquée et plus de 30 minutes de bouchons à traverser. Et puis, une fois passé le tunnel, vous aurez encore 10 minutes de retenue à rajouter, 5 km de circulation dense des Valgora Université. Dans l'autre sens, vous avez 3 voitures impliquées dans un accident. Ça y est, c'est confirmé. Il y a 2 dépanneuses et voilà pourquoi le trafic aussi est chargé en arrivant sur Toulon. Peut-être que d'ailleurs les véhicules accidentés sont sur la bande d'arrêt d'urgence. C'est encore à confirmer ou pas. Vous Vous verrez que à Pugéville également le trafic est chargé. Et puis si jamais vous êtes vous dans la région entre Cannes et Menton, eh bien à Cannes la sortie 42 peut être encore difficile. Et puis entre Antibes et Niceste, comment ça évolue? En direction d'Aix-en-Provence, entre Niceste et le viaduc de Magnan, vous êtes ralenti. Et puis un trafic en accordéon jusqu'à à peu près Antibes à partir de Nice Aéroport. 15 minutes pour traverser cette difficulté assez longue quand même. Et puis dans l'autre sens, c'est un bouchon qui commence dès le péage d'Antibes, donc le bouchon englobe le péage. Et c'est surtout long entre ce péage et le début de la descente pour descendre ensuite vers Villeneuve-Loubet-Plage. Et une fois que vous aurez passé le péage, il va falloir rajouter encore 15 minutes de retenue jusqu'aux portes de Villeneuve-Loubet. Voilà ce qu'il fallait vous rappeler pour votre sécurité en ce début de week-end de l'Ascension en famille. Bienvenue.
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0: Bonne soirée, le 107.7, l'infotrafic à tout moment sur la Côte d'Azur en Provence. Trafic très chargé, normal, et les plus longs bouchons se traversent en 20-30 minutes, surtout à Aix et surtout dans la région de Toulon. Il y a aussi du monde entre Antibes et Nice. Et puis un poids lourd tombé en panne sur la voie de droite juste après Nice Nord, direction Aix-Marseille. On en reparle tout à l'heure.
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0: longs bouchons. C'est le cas près d'Aix-en-Provence et près de Toulon. C'est chargé également en Trentibénis. Les détails après ça.
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0: On a eu plus de 1337 km de bouchons accumulés dans toute la France au pic du trafic et actuellement il y a encore des bouchons évidemment dans la région sud Provence-Alpes-Côte d'Azur. Les plus longs bouchons se traversent en 25-30 minutes. 30 minutes de bouchons si vous vous rapprochez du Pays d'Aix en direction de Nice-Toulon après un long voyage peut-être en arrivant de la vallée du Rhône ou peut-être de la Camargue. Notez que vous avez au total 10 km de trafic soutenu. Maintenant que vous m'entendez au kilomètre 14, il faut être patient jusqu'au kilomètre 20-21, soit aux portes d'Aix-Val-Saint-André. Trafic aussi soutenu en arrivant du Val de Durance, dans le prolongement du réseau Vinci Autoroute, il y a 15-20 minutes de bouchons aussi sur la Nationale 296. C'est à Toulon également que le trafic est chargé ce soir, comme d'habitude.

0: direz-vous. C'est pas faux. Vous avez 30 minutes de bouchon sur l'ouest de Toulon, entre la Seine et le tunnel, avec toujours la régulation du trafic en entrée du tunnel de Toulon, dans le sens Marseille-Nice. Et puis, après avoir passé ce bouchon et le tunnel, vous aurez encore à peu près 10 minutes de retenue à partir de Lavalette jusqu'aux portes de Solliès. Et puis, quelques petits ralentissements aussi ailleurs, dans la région de Toulon. Ensuite, entre Cannes et Menton, qu'est-ce qu'il faut retenir? Eh bien, si vous passez maintenant entre Antibes et Nice, si par exemple vous êtes entre Antibes et Villeneuve-Loubéquenne-sur-Mer, dans les deux sens des ralentissements, 15 minutes de retenue à traverser, ça peut être beaucoup plus long en direction de l'Italie puisque le bouchon englobe le péage. Donc une fois passé le péage et quand vous allez récupérer 3 voies de circulation, en plus du temps que vous avez perdu, il faut rajouter encore 15 minutes de bouchon, donc ça peut être quand même encore assez long pour aller vers l'Italie. Et puis un trafic aussi ralenti entre Nice Aéroport et Saint-Laurent et entre Nice-Est et le viaduc de Magny en direction Aix, 10 minutes de trafic soutenu. On va conclure ce point trafic avec un obstacle, une nouvelle information. 8 km après la bifurcation à 8 à 57, avant d'arriver à Brignoles, direction Marseille, un obstacle pourrait vous gêner sur les voies de circulation. Et puis justement, notez que pour la météo, ça va. De plus en plus de soleil en cette fin de journée, mais notez aussi que le vent peut souffler fort déjà et le vent qui se renforcera demain toute la journée.
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0: Bonsoir, trafic très chargé dans la région d'Aix-en-Provence. Au moins 30 minutes de bouchon au total avant d'arriver vers Aix en direction de Nice-Toulon. Et puis beaucoup de monde aussi à Toulon et un trafic qui reste dense entre Antibes et Nice-Est dans les deux sens. On va voir comment ça évolue à 18h30. Nouveau point trafic complet ou avant s'il y a du nouveau. Je vous souhaite un bon début de soirée. Et puis côté musique, on a le temps par exemple d'écouter Mickey Green.
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0: 30 minutes pour traverser les plus longs bouchons. Et où est-ce que ça coince le plus? Réponse Aix-en-Provence et Toulon. On va voir comment ça évolue après ceci.
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0: Le trafic soutenu en ce moment, où que vous soyez, et surtout effectivement si vous êtes à Aix-en-Provence et si vous êtes à Toulon et aussi si vous êtes sur la Côte d'Azur. Alors nouveau point trafic plus détaillé maintenant, Aix-en-Provence, passage obligé pour quitter les côtes méditerranéennes ou vous en rapprochez. Eh bien si vous arrivez vers les côtes méditerranéennes, direction Nice-Toulon, vous avez été ralenti dès le kilomètre 8, vous avez au total 12 à 13 kilomètres de circulation bien compliqué jusqu'aux portes d'Aix-en-Provence, et maintenant que vous m'entendez au kilomètre 14, eh bien il va falloir être vigilant jusqu'au kilomètre 20-21, donc jusqu'à Aix-Val-Saint-André. Normalement, au total, vous aurez mis 30 minutes pour traverser ce long bouchon. Trafic chargé également pour toutes celles et ceux qui quittent Marseille, pour toutes celles et ceux qui arrivent aussi à Aix en passant par Venelle sur l'A51, après Aix-les-Platanes en direction de Marseille et donc du sud de, pourquoi pas, Aix-en-Provence. Sinon, si vous quittez les côtes méditerranéennes, il va falloir être vigilant, patient, surtout pour traverser le pays d'Arles. Un autre copilote vous en reparlera. Là où le trafic est aussi très chargé, eh ben c'est à Toulon. Alors les bouchons habituels, mais les plus longs bouchons, c'est dans le sens Marseille-Nice. Plus de 30 minutes de bouchons entre Olioul et le tunnel de Toulon. Et après le tunnel, vous avez au moins 10 minutes de retenue entre Valgoura Université et Solliès. Et puis, un trafic aussi très dense entre Antibes et Nice-Est. Alors en direction d'Aix-en-Provence, la difficulté diminue un peu après Nice-Nord. C'est pas le cas entre Nice-Saint-Isidore et Antibes. Pendant de longs kilomètres, une circulation très très chargée. Et il faut compter 15-20 minutes pour traverser cette longue perturbation. Et en direction de l'Italie, dès le péage d'Antibes, d'un coup, cela freine. Au niveau du péage, c'est là que vous perdez le plus de temps. Et quand vous aurez, après le péage, pu récupérer 3 voies de circulation, à partir de ce moment-là, vous aurez encore 15 minutes de retenue à traverser devant vous. Et puis entre Nice Aéroport et Saint-Laurent, entre Saint-Laurent et Nice Aéroport, direction Italie, là aussi, ça peut encore un petit peu freiner. Voilà pour les éléments les plus gênants. Il peut y avoir aussi, par moments, des dépannages d'actualité où tout est fait pour guider votre passage. Les prévisions trafic après Patrick Coutin.

0: Bonsoir, bienvenue dans la région Sud-Provence, Alpes-Côte d'Azur pour votre week-end prolongé. Il y a encore un long bouchon à traverser, au moins 30 minutes de bouchon entre la Fare-les-Oliviers et Aix-en-Provence, direction Nice-Toulon. Long bouchon également sur l'ouest de Toulon et puis un trafic très chargé entre Antibénis dans les deux sens. On reparle de tout cela, vous restez bien avec nous. Rendez-vous à 18h45 pour un nouveau point trafic et là, on se projette pour les prochains jours.
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0: Le week-end prolongé de l'Ascension et un nouveau pont de 4 jours du coup pour lequel beaucoup d'entre vous se retrouvent, ça y est, en famille ou entre amis. Alors c'était déjà prévu pour aujourd'hui, de longs bouchons, c'est constaté pour demain. Le pic du trafic est attendu vers 11h avec une circulation concentrée en matinée, notamment sur les autoroutes A7 et A9. Et puis le conseil, c'est de rouler plutôt l'après-midi pour demain. Vendredi et samedi, journée beaucoup plus calme sur les routes. Ce conseil va rentrer samedi pour éviter la journée de dimanche, traditionnellement l'une des pires de l'année en matière de bouchons. Dimanche 17 mai. On compare souvent ce dimanche de l'Ascension à un chassé-croisé d'été. Nous vous conseillons de prendre la route avant 10h ou tard dans la soirée pour éviter les plus longs bouchons.
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1: Jusqu'à 30 à 40 minutes pour traverser les plus longs bouchons. Longs bouchons à Aix-en-Provence, également à Toulon et dans la région niçoise. On commence ce point trafic avec un nouvel événement près de Toulon, à Château-Vallon au niveau de la sortie 14. Vous avez un accident qui serait d'actualité sur l'A50 direction Marseille. Puisque je suis à Toulon, j'y reste avec vous pour vous présenter les principales difficultés et les plus longues perturbations. Dans le sens Marseille-Nice, 40 minutes de bouchons avant le tunnel, après avoir passé donc Olioule. Et puis ensuite, dans le prolongement, vous êtes un petit peu ralenti maintenant vers la Farlède, et dans l'autre sens avant d'arriver à Toulon, ça peut un petit peu freiner tout au bout de l'autoroute A57. Trafic très très dense également entre la Farlède-les-Oliviers et Aix-Val-Saint-André. Alors au total, vous avez 30 minutes de bouchon, à savoir 13 km de circulation bien dense. Maintenant que vous m'entendez au kilomètre 14, il vous reste encore quelques kilomètres d'attente jusqu'aux portes d'Aix-Val-Saint-André, jusqu'au kilomètre 20. Et puis si vous êtes en provenance du Val de Durance, sur l'autoroute A51 puis sur la Nationale 296 direction Marseille, vous avez 15 minutes de retenue. Pour Aix-en-Provence, si vous êtes en direction de Lyon-Barcelone, pas de long bouchon à traverser, ça peut être dense mais ça va. Néanmoins, si vous allez vers Arles, il y a toujours au moins 50 minutes de bouchon à traverser après Saint-Martin-de-Crau. C'est un autre copilote qui vous en parlera si vous êtes dans ce secteur ou si vous en rapprochez. On va conclure ce point trafic avec maintenant le secteur entre Antibes et Nice en direction de Monaco-Menton. C'est au niveau du péage que cela freine. Il y a un petit peu plus de mouvement au péage, et une fois passé le péage et quand vous allez récupérer les trois voies, vous aurez encore un quart d'heure de trafic soutenu devant vous jusqu'à Villeneuve-Loubet-Plage, direction Italie. Ça freine aussi un petit peu vers Saint-Laurent-du-Var et en direction d'Aix-en-Provence. Trafic ralenti, il y a moins d'attente après Nice-Nord, et trafic soutenu entre Nice Aéroport et Antibes sur quelques kilomètres. Et en prenant en compte cette perturbation, il va falloir compter 15-20 minutes pour traverser cette difficulté. Voilà pour l'essentiel.

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1: Entre 30 et 40 minutes pour traverser les plus longs bouchons, c'est le cas près d'Aix-en-Provence en arrivant vers les côtes méditerranéennes, c'est le cas aussi près de Toulon et puis un trafic soutenu encore entre Antibes et Nice dans les deux sens. On laisse passer quelques minutes et on voit comment ça évolue après 19h. J'ai aussi pour vous Vanessa Paradis.
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0: Bienvenue, vous arrivez près des côtes méditerranéennes, encore de longs bouchons entre la Fare, les Oliviers et Aix-en-Provence. Il y a encore du monde aussi dans la région de Toulon et entre Antibes et Nice. Mais ne vous inquiétez pas, tous les détails à suivre. Restez bien avec nous, c'est 30-40 minutes pour les plus longs bouchons. 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
2: Bonsoir, à la une ce soir, les bouchons. Rendez-vous aujourd'hui avec les départs du week-end de l'Ascension. Le pic en cumulé a été atteint à 17h40 avec 1336 km d'embouteillage en France. Si la tendance nationale est en baisse, vous traversez encore des difficultés en ce moment. L'infotrafic revient juste après ce flash. À Lille, un homme de 22 ans vient d'être condamné à 6 ans de prison pour homicide routier après la mort de sa passagère dans un accident de la route en mars dernier. Circonstances aggravantes, dans la même journée, il avait consommé de l'alcool, du cannabis et entre 10 et 15 ballons de protoxyde d'azote. L'horreur en Allemagne, la justice de la ville de Potsdam, dans le nord-ouest du pays, annonce ce soir avoir inculpé un pédiatre. Il est accusé de violences sexuelles et de viols sur 130 mineurs, des faits qui se seraient produits entre 2003 et 2025. Les 22 Français identifiés comme cas contact de la femme décédée de l'antivirus ont débuté leur quarantaine aujourd'hui dans différents hôpitaux du pays. Quant à la Française qui a développé la maladie, elle se trouve toujours en réanimation à Paris. Dans le procès en appel du financement libyen de la campagne de Nicolas Sarkozy de 2007, l'avocat général a requis aujourd'hui contre l'ancien chef de l'État 7 ans de prison, 300 000 euros d'amende et 5 ans d'inéligibilité. Le parquet national financier avait requis la même peine il y a un peu plus d'un an. Par ailleurs, la justice a requis 6 ans de prison contre Claude Guéant, 100 000 euros d'amende et la saisie d'un de ses appartements. Le sport et le football avec ce soir deux matchs en retard de la 29e journée de Ligue 1. Coup d'envoi à l'instant de Brest-Strasbourg. À 21h, le Racing Club de Lens affrontera le Paris Saint-Germain. Quant à la 34e et dernière journée de la saison, elle aura lieu ce week-end et devrait donc voir un nouveau sacre des Parisiens. Il est 19h, passé de 2 minutes, c'est la fin de ce flash. L'infotrafic revient dans un instant. Ce sera juste après votre météo.
0: Oui Sébastien, pour ce soir et cette nuit, le ciel sera peu nuageux dans la région. Demain en France, c'est fait un long voyage giboulé, quasi généralisé dans une ambiance fraîche dans la région. Soleil, nuages en bord de mer, quelques gouttes dans l'après-midi, mais surtout le vent qui va se renforcer. Les maximales entre 19 et 22 degrés près du littoral et entre 8 et 10 degrés en montagne. On va accueillir Ina Modja.
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0: Encore beaucoup de monde à l'approche d'Aix, près de Toulon et dans la région niçoise. On va commencer par vous qui arrivez sur Aix-en-Provence en direction de Nice-Toulon. Vous avez un trafic très compliqué dès le kilomètre 11 et jusqu'au kilomètre 21. Il y a à peu près 12-13 kilomètres de circulation compliquée et au total, normalement, c'est 30 minutes pour traverser toute la difficulté. Et maintenant que vous m'entendez au kilomètre 14, il va falloir être patient jusqu'au kilomètre 21. Trafic encore dense également sur la 51, mais après le réseau Vinci Autoroute, quand vous allez passer par la nationale 296. Et si jamais vous passez à Aix en direction de Lyon, pas trop de bouchons à Aix-en-Provence. Finalement, le plus long bouchon, c'est après, c'est quand vous allez vous rapprocher du Pays d'Arles. Un autre copilote vous en parlera. À Toulon, vous avez 30 minutes de retenue avant d'arriver dans le tunnel, dans le sens Marseille-Nice. Il y a aussi un accident impliquant 3 véhicules au niveau de la sortie 14 de Château-Vallon, mais en direction de Marseille. Donc là aussi, ça doit gêner évidemment sur la 50 direction Marseille à la sortie du tunnel de Toulon. Sinon, les petits ralentissements ailleurs à Toulon. Et puis sur la Côte d'Azur, retenez que ça roule un petit peu mieux sur les hauteurs de Nice. Encore un peu de monde entre Nice Aéroport et Saint-Laurent dans les deux sens. Et entre Cannes-sur-Mer et Antibes dans les deux sens. Et pour le péage d'Antibes, ça bouge un petit peu plus au niveau de la plateforme. Donc c'est de bonne augure en direction de l'Italie. En prenant en compte ces difficultés, sachez que la plus longue perturbation, c'est 15 minutes pour la traversée.
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0: Entre Antibénis, à Toulon et à Aix-en-Provence, c'est là où il y a le plus d'attente. Les plus longs bouchons se traversent encore en 30-40 minutes. Donc c'est long, Aix et Nice et aussi Toulon, donc je vous l'ai dit. Et puis il y a deux accidents. Il y en a un près Toulon à Château-Vallon impliquant trois véhicules. Il y a un autre accident impliquant un deux roues et les pompiers sont présents au niveau de la sortie Antibes-Est direction Aix. On va voir comment ça évolue. Le prochain point trafic à 19h15 et puis l'agenda des sorties à 19h20.
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1: Maintenant, c'est plutôt une vingtaine de minutes pour traverser les plus longs bouchons. On est monté quand même tout à l'heure jusqu'à 40 minutes. Les choses s'arrangent progressivement, mais encore un trafic chargé et aussi des accidents. 19h15, commençons par Aix-en-Provence en direction de Nice-Toulon. Circulation en accordéon bien avant Aix-Ouest, dès le kilomètre 9 jusqu'au kilomètre 20. Donc au total, vous avez encore au moins 12 kilomètres de circulation bien dense et 20 minutes désormais pour traverser toute la difficulté. Et vous êtes ralenti jusqu'à Aix-Val-Saint-André. Les choses s'arrangent si vous arrivez de la 51, encore un petit peu de monde sur la nationale 296, toujours à Aix-en-Provence. Et si jamais vous passez à Aix en direction de Lyon pour quitter les côtes méditerranéennes pour le week-end prolongé, si jamais vous passez par Arles, il y a encore quand même des bouchons et vous avez minimum 50 minutes d'embouteillage avant Arles et un autre copilote vous en reparlera. Vous êtes peut-être vous dans la région de Toulon, où les choses vont s'arranger puisque ça y est, la régulation du trafic est finie au niveau du tunnel et évidemment, logiquement, le trafic est libéré en tête de bouchon, mais en queue de bouchon, c'est pas encore vraiment le cas. Il y a encore un bon quart d'heure de bouchon à traverser. Circulation sinon toujours assez dense entre Antibes et Nice Aéroport dans les deux sens. Direction Aix-en-Provence, ça peut ralentir de Nice Aéroport jusqu'à Antibes, avec aussi un accident dans la sortie 44 Antibes. Ne vous laissez pas surprendre. 15 minutes de retenue dans ce secteur. Et puis entre le péage d'Antibes et Villeneuve-Loubet-Plage, aussi au moins 10-15 minutes de retenue. Mais en plus, il y a beaucoup moins d'attente maintenant au niveau du péage en lui-même. Voilà, tout est dit pour votre sécurité. On va quand même revenir aussi à Château-Vallon, à Toulon. Je voulais aussi vous rappeler que vous avez un accrochage entre plusieurs véhicules au niveau de la sortie 14 de Château-Vallon. Voilà pourquoi, en arrivant du tunnel direction Marseille, ça peut freiner sur la voie de droite. Maintenant, vous savez tout. Cinéma en musique, vélo en Provence et trail en pleine nature sur les hauteurs de Nice. Ce week-end, on change de décor, on prend l'air et on se fait plaisir et à chacun son rythme. Les détails à suivre après Marc Lavoine et Christina Marocco. J'ai tout oublié.

0: soir entre 15 et 20 minutes pour traverser les plus longues perturbations. Des perturbations qui ont tendance à un petit peu diminuer quand même. En même temps, on s'éloigne de l'heure de pointe, mais encore un trafic chargé près d'Aix, près de Toulon et entre Antibénis. On va voir comment ça évolue tout à l'heure à 19h30. Envie de sortie et de grands airs ce week-end, ben, n'oubliez pas, vous allez pouvoir en profiter. Culture, sport et nature sont au menu avec des rendez-vous pour tous les goûts. Voici un tour d'horizon des idées de sortie à commencer par le cinéma. Le cinéma en musique, direction Gap où l'atelier d'art lyrique d'Embrun propose des concerts dédiés aux grands airs du 7e art. Explication avec Anne Marin, vice-présidente de l'association de l'atelier d'art lyrique d'Embrun.
1: Dans cette association, en fait, la condition pour faire des concerts, c'est de travailler la voix avec le prof de chant qui est rattaché, qui s'appelle Lydia Maillot. Et donc, les cours de chant individuels sont obligatoires. On ne peut pas chanter dans les concerts si on n'a pas pris des cours de chant.
0: Un pianiste professionnel également monte le spectacle et qui fait répéter activement avant le jour J. Il s'appelle Eric Laure et il vient de Narbonne. Alors justement, qu'est-ce qu'on va pouvoir entendre pour ce week-end ?
1: Alors, nous allons entendre un extrait de Mission Impossible, La Panthère Rose, la chanson Demoiselle de Rochefort de Michel Legrand, Le Tourbillon de la Vie, Les Moulins de mon cœur, Caresse sur l'océan des choristes, Over the Rainbow, Le Magicien d'Oz.
0: Et il y aura deux concerts, Anne-Marin.
1: Alors, nous avons un concert à Gap, qui est le samedi 16 mai, à la Chapelle des Pénitents, à 18h. Et nous avons un concert le lendemain à Embrun, à la Salle des Fêtes.
0: Et ce sera aussi à 18h. Un rendez-vous à ne pas manquer pour rejoindre Gap ou Embrun. Sortez à la Solse sur la 51. Sinon, au Luc-en-Provence, place à la fête du vélo, organisée par le département du Var. Un événement festif et familial, avec un accès au circuit exclusivement à vélo, animation et démonstration toute la journée. Et enfin, pour les amateurs de sport nature, direction Roquebillière avec le trail du Vésubie Trail Club 06, de 13 à 42 km. Bon courage. Culture, sport ou détente, ce week-end, à chacun son tempo.
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1: Trafic encore soutenu par moment, 15-20 minutes pour traverser les plus longues perturbations. On va commencer par Toulon, c'est sur l'ouest de Toulon qu'il y a encore du monde. En arrivant à Toulon ou en quittant Toulon, c'est dû à un accident impliquant plusieurs véhicules. Il y a un dépannage qui va sûrement commencer et la voie droite n'est pas utilisable vers Château-Vallon. Donc ça freine à ce niveau. Et puis dans l'autre sens, un trafic soutenu encore 10 minutes de retenue entre Sifour-les-Plages et le tunnel de Toulon. En sachant que ça y est, la régulation du trafic au niveau de l'entrée du tunnel, c'est maintenant fini. Vous circulez sur les deux voies. Il y a aussi un petit peu de monde encore sur l'est de Toulon, mais dans une moindre mesure. Vous êtes très nombreux à arriver sur les côtes méditerranéennes en direction de Nice-Toulon. Il y a eu beaucoup d'attentes tout à l'heure. C'est un petit peu moins le cas, mais une circulation dense encore sur au moins 8 km, un bon quart d'heure encore de retenue. Et puisque vous m'entendez maintenant au kilomètre 14, il va falloir rester vigilant jusqu'au kilomètre 21, à savoir vers Aix-Val-Saint-André. Et ensuite, le trafic retrouvera de sa fluidité. Vous êtes aussi encore un petit peu ralenti sur la nationale 296, direction Marseille. Pour vous qui passez Aix en direction de Lyon, ça se passe bien jusqu'à au moins Salon, mais si vous passez par la Camargue, il y a encore de longs embouteillages après Saint-Martin-de-Crau avant Arles, direction Nîmes. Un autre copilote vous en reparlera. On va conclure ce point trafic avec la situation sur la Côte d'Azur. Alors, ça ne cesse de s'arranger, tant mieux pour vous, mais entre le péage d'Antibes et Saint-Laurent-du-Var, il y a encore des moments où vous êtes au ralenti, à l'arrêt, et c'est le cas en direction de l'Italie, mais en direction d'Aix, entre Antibes et Saint-Laurent-du-Var, en sachant quand même une information importante. Ça y est, la queue du bouchon n'englobe plus le péage, donc c'est quand même beaucoup moins long pour aller vers Nice. Pour la seconde partie de l'agenda des sorties, la musique est à l'honneur avec un festival en partenariat avec notre radio Andras et Nice, c'est le Playback. Vous allez aussi peut-être profiter ce week-end de la première édition d'un festival électro à Aix-en-Provence qui s'appelle Le Grand Amour, et en plus c'est solidaire. Et puis le cinéma autrement pour la 24e édition des Visions Sociales près de Cannes. On vous dit tout après Salsicha.

0: Vous avez choisi la bonne radio pour avoir toute l'info trafic, pour savoir comment anticiper, savoir où est-ce qu'il y a le plus de monde. Alors pour l'instant, c'est toujours sur l'ouest de Toulon, avec encore aussi un accident en direction de Marseille au niveau de Château-Vallon. La voie droite n'est pas utilisable, il y a 3 véhicules accidentés. Et puis sinon, c'est à Aix-en-Provence aussi que le trafic est chargé. Encore au moins 8 km de circulation dense, 15 minutes de retenue, direction Nice-Toulon avant Aix-Val-Saint-André. Sans oublier aussi, entre Antibes et Nice, encore des moments où vous pouvez être à l'arrêt. On laisse passer quelques minutes et on se retrouve à 19h45 pour le point trafic. Et vous, musique ou cinéma ce week-end? Eh bien, pour vous donner quelques idées de sortie, on va sillonner la région Sud-Provence, Alpes-Côte d'Azur, de Cannes à Aix-en-Provence, en passant par Draguignan. Gros plan sur Playback, festival incontournable en Dracénie. Aurélie Mignonne, amateurs et initiés se réunissent autour de la musique classique, mais aussi de la danse et de l'électro cette année.
1: Le festival attire toujours plus de curieux et mélomanes, et vogue entre tradition et modernité, à l'instar de Jerry Manoukian, alias French Fuse, qui sera en concert avec Electroback. Au cœur de son œuvre, des instants de l'actu, des bribes de discours, des bruits du quotidien, remixé version électro à un son résolument contemporain.
2: C'est un projet qui part d'une idée assez simple, la musique est partout autour de nous. Donc moi j'adore me lancer des défis un peu improbables, essayer de faire de la musique avec tout. Ça peut être une vidéo trouvée sur internet ou quelqu'un qui chante, un bruit du quotidien ou un animal. Je trouve ça fascinant de prendre des sons qui à la base ne sont pas faits pour être musicaux et de les transformer en vrais morceaux. Je pense qu'il n'y a pas vraiment de frontière entre les genres musicaux. C'est pour ça que j'aime tout mélanger dans ma musique. Le fil rouge de tout ça, ça reste le piano qui est mon instrument de prédilection. Je suis très content d'être invité au festival Playback, surtout parce que le concept me parle beaucoup. J'avais déjà revisité le prélude en do mineur il y a quelques temps parce que je trouve que la musique classique est une source d'inspiration. Harmoniquement et mélodiquement, c'est d'une richesse incroyable. Ce que j'aime, c'est essayer de donner une seconde vie à ces œuvres, leur apporter une autre dimension artistique avec des sonorités plus modernes, électroniques ou cinématographiques.
1: French Fuse en concert, c'est mardi prochain. Le festival Playback jusqu'au 19 mai à Draguignan, en partenariat avec le 107.7 et Draguignan, c'est la sortie 36 de l'autoroute A8. D'un festival à un autre, première édition du festival Grand Amour à Aix-en-Provence au Six Mike avec un parrain de renom, Woracle, figure emblématique de la scène électro-orchestrale française. 2 jours de musique, près d'une trentaine d'artistes pour cet événement solidaire dont 100% des bénéfices sont reversés au profit du handicap. Et puis ciné, pour finir, en parallèle du festival de Cannes, c'est la 24e édition des Visions Sociales du 16 au 23 mai à Mandelieu. Au programme, long et court métrage, mais aussi documentaire, une semaine de cinéma engagé entre fiction et enjeux sociaux pour voir le monde autrement. Bon week-end.
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1: Encore un peu de monde, mais les choses s'arrangent. En même temps, il est quand même déjà 19h45. On commence ce point trafic avec un nouvel événement, une voiture en panne à Roquebrune-Cap-Martin au niveau de l'entrée en direction de Vintimille-Menton. La voiture pourrait vous gêner. Puisque je suis dans ce secteur, je confirme que les choses s'arrangent aussi entre Antibes et Nice, même si parfois vous êtes encore un petit peu ralenti dans les deux sens entre Antibes et Cagnes-sur-Mer. Ça peut encore freiner également dans la région de Toulon, mais c'est moins compliqué que tout à l'heure si vous êtes en provenance de Marseille. Direction Marseille, en quittant Toulon, vous êtes aussi ralenti parce qu'il y a un accident toujours d'actualité sur la voie de droite vers Château-Vallon. La voie de droite est neutralisée pour le dépannage qui est en cours et ça ne devrait plus durer très longtemps, mais ça suffit pour que le trafic soit encore un petit peu dense à ce niveau. Là où le trafic est aussi chargé, c'est vous êtes très nombreux à arriver donc des quatre coins de France pour arriver vers les côtes méditerranéennes et le trafic reste encore embouteillé sur 10 minutes de retenue, à savoir donc un trafic chargé un petit peu avant donc ex-ouest jusqu'à peu près ex-Val-Saint-André, mais là aussi on constate que la traversée du bouchon, c'est moins long que tout à l'heure. Voilà pour les éléments les plus gênants. À cette heure-ci, méfiez-vous, le vent souffle fort encore en cette fin de journée et ça va encore s'intensifier demain.

0: 7h dans 10 minutes, un nouveau point trafic complet après les infos et la météo. On va accueillir Elena. Et puis, si vous venez tout juste de nous rejoindre, je vous résume la situation. Vous êtes encore un petit peu ralenti entre Aix-Ouest un petit peu avant et Aix-Val-Saint-André en direction de Nice-Toulon. Ça se joue maintenant en 10 minutes, la difficulté à traverser. Puis, en quittant Toulon aussi, le trafic est encore un peu ralenti en direction de Marseille. La conséquence d'une voie en moins au niveau d'un accident où 3 véhicules ont été impliqués. Et il va falloir encore dépanner 2 véhicules et un dépannage qui est en cours sur la voie la plus à droite. Le nouveau point trafic complet très vite ou avant, si ça évolue. Je vous souhaite une très belle soirée.
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0: soir, ça y est, les ralentissements diminuent nettement. Il y a encore un petit peu de monde à Aix-en-Provence, à Toulon et après Antibes. Et l'accident sur le point de se terminer, le dépannage est en bonne voie, près de Château-Vallon. Les détails à suivre. Nouveau copilote pour vous en cette belle soirée, pour bien commencer le week-end avec Hervé Améry, dans deux minutes, avec aussi le point trafic, donc la météo. Voici notre rédaction pour les infos. 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
2: Bonsoir, l'actualité de ce mercredi 13 mai 2026, marquée par les départs en week-end de l'Ascension, l'un des plus chargés de l'année. Des difficultés persistent en ce début de soirée. L'infotrafic dans un instant. Si les départs sont étalés entre aujourd'hui et demain, tout le monde rentrera dimanche. Il faudra donc s'attendre là aussi à des difficultés. Pensez toujours à vous informer avant de prendre la route. À Bordeaux, la mort d'un homme de 92 ans sur un paquebot de croisière ne serait finalement pas liée à une épidémie de gastro-entérite qui touche le navire, selon les autorités. L'homme serait décédé d'une crise cardiaque. Sur les 1700 personnes actuellement confinées sur le bateau, une cinquantaine est tombée malade. Donald Trump est arrivé aujourd'hui en Chine. Il y rencontrera son homologue chinois, Xi Jinping. Le président américain partit avec un large panel d'hommes d'affaires, dont Elon Musk. La Maison-Blanche qui souhaite convaincre Pékin de lui ouvrir son marché commercial alors que Donald Trump avait débuté à son arrivée à la Maison-Blanche une guerre commerciale, notamment avec la Chine. Sans nul doute que la guerre au Moyen-Orient sera évoquée et particulièrement le blocage du détroit d'Ormuz alors que la Chine importe de nombreux produits depuis la région. En France, une escroquerie à au moins 1,5 million d'euros. Le gérant d'un hypermarché du Haut-Rhin a été incarcéré, soupçonné d'avoir escroqué ses fournisseurs. Le directeur financier du magasin est également poursuivi. Le montant final détourné pourrait être bien plus important selon la justice. Le football, avec ce soir deux matchs en retard de la 29e journée de Ligue 1, seconde période entre Brest et Strasbourg, et actuellement les Alsaciens mène 2 buts à 1 et à 21h le deuxième du classement, le RC Lens, recevra le premier, le Paris Saint-Germain. Et puis le Festival de Cannes avec en projection ce soir La vie d'une femme de Charline Bourgeois-Taquet qui est en lice pour la Palme d'Or. Autre projection hors compétition cette fois, le film L'Abandon qui porte à l'écran le récit de l'assassinat de Samuel Paty, le professeur d'histoire-géographie interprété par Antoine Reynards. Il est 20h, passé de 2 minutes à la fin de ce flash, dans une heure pour l'actualité chez Yoko Trigallo. Pour l'instant, en place à vos conditions de circulation, ce sera juste après votre météo.
3: Merci Sébastien. Sébastien Poncelet de la rédaction du 107.7. La météo de demain, jeudi 14 mai, des Pyrénées à l'Auvergne-Rhône-Alpes. Le temps sera pluvieux le matin, tandis que le temps restera sec et nuageux en bord de Méditerranée. L'après-midi, hormis autour du golfe du Lion, où le temps demeurera sec mais venté, partout ailleurs, les averses se multiplieront et s'intensifieront. Le vent d'ouest sera sensible sur le pays, avec des rafales atteignant 70 km/h en bord de mer, 50 dans les terres. La tramontane, elle soufflera dans son domaine à 60-80 km/h. Côté thermomètre, les températures minimales seront comprises entre 9-10 degrés sur le sud-ouest et jusqu'à 10-14 degrés près de la Méditerranée. Les maximales plafonneront entre 11 à 16 degrés du nord au sud. Elles atteindront les 20 degrés en bord de Méditerranée, localement 22-23 près de la Côte d'Azur.
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3: Avec des difficultés de circulation à l'occasion de ce pont de l'Ascension, des ralentissements, des bouchons, mais aussi parfois des difficultés dues à des accidents. Je vais commencer déjà par vous rappeler qu'il y a dans la vallée du Rhône un trafic perturbé sur plusieurs kilomètres, sur une bonne quinzaine de kilomètres entre Tain-l'Hermitage et Loriol quasiment. Vous perdez du temps sur ce secteur, comptez 30-35 minutes au bas mot pour traverser les difficultés, d'autant qu'un accident est venu s'additionner en tête de bouchon quasiment. C'est un accident survenu sur l'A7 en direction de Marseille, 3 km après la sortie numéro 16, donc c'est le secteur de Loriol. C'est un accident qui implique une voiture sur voie de gauche. Les forces de l'ordre sont déjà présentes sur ce secteur dépanneur. Il y a également un homme en jaune et dit on attend l'arrivée d'un dépanneur et peut-être également l'arrivée des pompiers. Voilà donc pour cette situation. Autre situation qui engendre, enfin, autre accident qui engendre un bouchon, c'est du côté de Nîmes. Si vous circulez sur l'A9 en direction de Barcelone, déjà 7 km de bouchon lorsque vous allez aborder le passage de Nîmes Ouest, c'est l'échangeur 25, parce que 5 km après, il y a donc un accident sur voie de gauche sur ce périmètre. Pas moins de 3 voitures accidentées, des services de secours qui sont déjà présents sur les lieux, les pompiers, les patrouilleurs. Donc vigilance là aussi et patience, parce qu'à l'arrière vous êtes confronté donc à ce bouchon. Et puis un autre accident avec un bouchon lié, c'est du côté de Toulon. Vous circulez sur l'ouest de Toulon, sur l'autoroute donc en direction de Marseille. Vous quittez Toulon. C'est un accident donc qui s'est produit au niveau de la sortie 14 Château-Vallon. Et derrière, il y a un beau ralentissement sur environ 1,5 km. Soyez patients là aussi sur ce secteur. Sinon, les autres difficultés liées à un fort trafic, eh bien, c'est du côté de Lançon de Provence. Un ralentissement que vous rencontré sur l'A8 en direction de Nice. C'est un ralentissement sur environ 3 km lorsque vous passez le secteur d'Aix-en-Provence. Donc vigilance sur ce périmètre. Il y a également, au-delà du réseau Vinci Autoroute, si vous circulez sur la route nationale 113 qui fait la jonction entre les deux parties de la 54, il y a là aussi un bouchon sur ce secteur. Comptez 20-25 minutes pour le traverser avant d'arriver sur le secteur d'Arles. Il y a également donc pour l'instant des difficultés. Il y a difficultés également lorsque vous allez quitter Clermont-Ferrand par le sud en empruntant l'autoroute A75. Alors là, nous sommes bien au-delà du réseau Vinci Autoroute, mais il y a un long bouchon et pour l'instant, ça a tendance un petit peu, je dis bien un petit peu, à s'améliorer, parce qu'on parle d'un bouchon de 40-45 minutes pour le traverser. Donc ça s'améliore petit à petit, mais vigilance et patience donc sur ce secteur. Pour l'instant, vous savez l'essentiel, rien d'autre à ajouter.
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3: Bonne soirée, bon voyage avec nous. Heureux de vous retrouver, Hervé Améric, aux commandes pour assurer le relais au cours de cette soirée. On va se retrouver très fréquemment pour parler de vos conditions de circulation. C'est environ tous les quarts d'heure sans exception. Et bien sûr, si un nouvel événement devait intervenir entre-temps, je vous retrouverai immédiatement, mais de manière localisée.

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1: 20h15, un nouvel aperçu en ce qui concerne vos conditions de circulation qui restent encore compliquées, même si les choses ont tendance à s'arranger, parce que par moment, il suffit qu'un accident vienne amplifier la situation qui était en train de s'arranger, et c'est le cas dans la vallée du Rhône. Si vous circulez sur l'A7 en direction de Marseille, il y avait donc déjà un fort ralentissement entre Tain-l'Hermitage et Bourg-les-Valence sur ce périmètre. Eh bien, les difficultés sont en train de grossir parce qu'un peu plus au sud, un peu après Valence, du côté de Loriol, il y a un accident sur voie de gauche impliquant deux voitures. C'est 3 km après la sortie 16. Les forces de l'ordre, le dépanneur présent sur les lieux, donc vigilant sur ce périmètre où un homme en jaune est également présent. C'est Eddy donc qui est en protection et qui neutralise cette voie de gauche. Il y a également une autre difficulté liée à un accident. C'est du côté de Nîmes. Vous circulez sur l'A9 en direction de Barcelone. Il y a à l'heure actuelle un peu moins de 5 km de bouchons après Nîmes-Est, l'échangeur 24, 8 km après. Comptez 20-25 minutes pour traverser la difficulté. C'est lié notamment à un accident impliquant près de 3 voitures. L'accident s'est produit un peu après Nîmes-Ouest sur voie de gauche. Tous les services sont sur place, services de secours, donc les forces de l'ordre, les pompiers, les patrouilleurs, donc vigilance sur ce secteur, encore une fois, et pas d'imprudence. Lorsqu'il y a des difficultés de circulation, bouchons, ralentissements, respectez-vous les uns les autres, laissez-vous de temps en temps passer pour améliorer quelque peu la situation, et soyez toujours attentifs à la conduite de votre véhicule. Difficulté également qui commence à se réduire fortement du côté d'Aix-en-Provence. Si vous circulez sur la 8 en direction de Nice, un peu plus d'un kilomètre de ralentissement au passage d'Aix-en-Provence. Donc c'est en train de rentrer dans l'ordre. Du reste, du côté de Toulon, accident et bouchon terminé sur le secteur de Château-Vallon. Si vous circulez sur la 50 en direction de Marseille, je rappelle également, si vous circulez aux portes de la Camargue, qu'il y a toujours à l'heure actuelle un bouchon sur la route nationale 113 qui fait la jonction entre les deux parties de la 54. Avant d'arriver sur Arles, il y a encore un bon quart d'heure, 20 minutes de difficulté à traverser sur ce périmètre. Je rappelle pour terminer également, toujours du côté de Nîmes, mais dans l'autre sens, il y a un accident à l'heure actuelle, accident donc survenu du côté de visiblement il n'y a plus de fiche, donc j'allais vous parler d'un

Un accident survenu du côté de Galargues, en direction donc d'Orange-Lyon, mais visiblement donc plus de fiches sur ce secteur. Soyez vigilants. Encore une fois, il y a un autre accident, alors peut-être relocalisé, toujours en direction de Barcelone sur l'A9, et cette fois-ci c'est 7 km après Nîmes-Ouest, la sortie numéro 25. Les véhicules se trouvent sur un refuge, un espace un peu plus important qu'une simple bande d'arrêt d'urgence. On attend certainement l'arrivée également d'un dépanneur sur ce secteur. Et cette fois-ci, vous savez tout. Bonne soirée, bon voyage avec nous sur le 107.7. Prochain point complet en ce qui concerne vos conditions de circulation, ce sera inévitablement vers 20h30.

Qu'est-ce qu'il me restera? Claudio Capeo sur le 107.7. Bonne soirée. Bon voyage avec nous. À l'heure actuelle, il y a encore des difficultés de circulation, parfois liées à des accidents ou alors simplement à un trafic un peu plus intense que d'ordinaire. On va reparler de conditions de circulation d'ici 5 minutes.

Priorité à ce nouvel événement, si vous circulez du côté de Cassis, c'est l'échangeur numéro 8 sur l'A50 en direction de Toulon. Au passage de cet échangeur numéro 8, accident confirmé impliquant au moins deux voitures, mais pas d'autres précisions. Donc soyez vigilants, c'est une première information. La zone, bien sûr, n'est pas sécurisée. 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
1: 20h30, un nouvel aperçu en ce qui concerne vos conditions de circulation et dans l'ensemble, les difficultés sont toujours là mais ça s'améliore. Pour preuve, dans la vallée du Rhône, la difficulté est même en train de se scinder en deux entre Tain-l'Hermitage et Bourg-lès-Valence, mais il y a encore quand même une circulation difficile, parfois en accordéon, sur près de 13 km sur ce secteur entre Tain-l'Hermitage et Bourg-lès-Valence, donc vigilance, d'autant qu'il y a également en aval toujours cet accident survenu sur l'A7 en direction de Marseille, 3 km après la sortie 16, c'est le secteur de l'Auriol. Deux voitures accidentées sur voie de gauche. Le patrouilleur est dit, les forces de l'ordre, le dépanneur présent sur les lieux, donc vigilance, tout se passe sur la voie de gauche. Du côté de Nîmes également, deux accidents en cours. Le premier qui est très impactant, puisque le premier a conduit à une perturbation du trafic. Il reste un peu moins de 6 km de bouchon à l'arrière. Alors, si vous circulez en direction de Barcelone sur l'A9, bouchon qui débute environ 7 km après Nîmes-Est, à l'échangeur 24, parce qu'en amont, il y a également un accident avec plusieurs voitures impliquées sur voie de gauche. C'est 5 km après avoir passé Nîmes-Ouest, l'échangeur numéro 5. Et pour l'instant, donc, ça reste compliqué. Les services de secours sont toujours présents sur les lieux. Une des trois voitures a été également évacuée. Donc, soyez vigilants, il y a encore du monde présent sur les lieux. Et puis, 7 km après Nîmes-Ouest, il y avait, parce que j'apprends que les voitures ont été évacuées. Il y avait un accident, donc, 7 km après Nîmes-Ouest, à sortie 25, sur un refuge. Ça y est, c'est terminé. Le dépanneur est passé par là. Enfin, du côté de Cassis également, je vous emmène donc dans les Bouches-du-Rhône. Vous circulez sur l'A50 en direction de Toulon, au passage de l'échangeur numéro 8. Deux voitures accidentées, c'est confirmé. Les deux voitures se trouvent sur le bas-côté. Il n'y a pas de bande d'arrêt d'urgence, donc cela impacte de facto la voie de droite. Soyez vigilants, la zone n'est pas encore sécurisée. Marina, la femme en jaune, est présente sur les lieux toutefois, mais on attend l'arrivée là aussi de services de secours et de dépanneurs. Un petit coup d'œil également sur les autres difficultés au-delà du réseau Vinci Autoroute. Ça s'améliore aux portes de la Camargue sur la route nationale 113. Le trafic est en train de se fluidifier maintenant sur la route nationale 113 entre les deux portions de la 54. C'est avant d'aborder le secteur d'Arles. Donc maintenant, vous ne perdez que quelques minutes sur ce périmètre. Et puis également un petit coup d'œil du côté du Massif Central, bien au-delà du réseau Vinci Autoroute sur la 75. Il y a un fort trafic, une zone de travaux et du coup des difficultés donc qui sont toujours d'actualité, qui ont tendance quelque peu à se résorber là aussi parce que les difficultés sont en train de se scinder sur ce secteur, mais comptez encore une bonne demi-heure pour traverser les difficultés donc sur ce secteur qui se situe, je le rappelle, bien au-delà du réseau Vinci Autoroute.
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1: 20h46, les choses s'améliorent tout de même. Il reste encore deux difficultés notables sur le réseau Vinci Autoroute. Si vous circulez dans la vallée du Rhône à l'heure actuelle, il y a encore des difficultés entre Valence et le secteur de Loriol parce qu'il y a toujours un trafic important qui vient se greffer sur l'A7 en direction de Marseille à partir de la Lacra, le contournement est de Valence. Donc beaucoup de monde sur ce périmètre. Et puis, il y a toujours cet accident sur voie de gauche 3 km après Loriol, la sortie numéro 16, deux voitures accidentées sur voie de gauche, le dépanneur est présent sur les lieux, tout comme l'homme en jaune Eddy qui est présent sur ce secteur, les forces de l'ordre également, donc vigilance pour l'instant, donc c'est en bonne voie. Alors les forces de l'ordre ont quitté les lieux et le dépanneur lui va pouvoir prendre en charge donc les voitures accidenté sur ce secteur. Donc vigilance, vous ne circulez que sur les deux voies les plus à droite. Du côté de Nîmes, l'accident est toujours en cours et cela engendre un bouchon à l'arrière, bouchon sur près de 5 km. Comptez 20-25 minutes pour traverser ce bouchon qui débute un peu après Nîmes-Est, l'échangeur 24, 8 km après. Vous allez rencontrer les premières difficultés, c'est lié à un accident. Accident toujours en cours. Une fois passé le secteur de Nîmes-Ouest, c'est l'échangeur suivant, 25, 5 km après. La voie de gauche reste neutralisée sur ce périmètre avec toujours des services de secours. Le dépanneur également présent sur les lieux qui va pouvoir prendre en charge les trois... à l'origine, il y avait trois voitures. L'une d'elles a pu repartir par ses propres moyens. Il reste deux voitures à prendre en charge pour le dépanneur. Là aussi, les patrouilleurs sont présents sur les lieux. Et puis, dernière information du côté de Cassis, maintenant dans les Bouches-du-Rhône, si vous circulez sur l'A50 en direction de Toulon, il y a deux voitures accidentées sur le bas-côté. C'est un secteur, effectivement, où il n'y a pas de bande d'arrêt d'urgence, donc voie de droite neutralisée par une femme en jaune. C'est Marina qui est présente sur les lieux. Et ça y est, le dépanneur vient d'arriver sur place. Pour l'instant, vous savez l'essentiel. En tout cas, bonne soirée, bon voyage avec nous. Merci de votre confiance. Le prochain point trafic, ce sera après les infos de 21h. Si toutefois, un nouvel événement devait se déclarer entre-temps, je vous retrouverai bien sûr immédiatement, mais de manière localisée.

For a Moment, Lola Marche sur le 107.7 du côté de Nîmes. Ça va s'arranger parce que ça y est, l'accident est terminé. Le patrouilleur est en train de quitter les lieux. Reste donc ce bouchon sur l'A9 en direction de Barcelone, mais bouchon qui va rapidement donc se réduire. Bouchon que vous rencontrez un peu après avoir passé Nîmes Est, l'échangeur 24, donc sur 5 km, mais à l'avant, l'accident est terminé. Vous retrouvez toutes les voies de circulation. On va reparler de vos conditions de circulation dans le détail juste après les infos de 21h et le flash présenté par Yoko Trigalo que nous accueillerons à cette occasion.

0: Groove Madonna sur le 107.7. Bonne soirée, voyage avec nous. Il est 21h.
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2: Bonsoir à toutes et à tous. 2 ans de plus qu'en première instance, soit 7 ans de prison, c'est la peine que requiert le parquet général dans le procès en appel de Nicolas Sarkozy. Dans cette affaire de financement libyen de la campagne de 2007, l'ancien président risque également de payer 300 000 euros d'amende et de ne plus pouvoir se présenter en politique pendant 5 ans. En cas de condamnation, le 30 novembre prochain, il ne restera à l'ex-dirigeant français qui martèle que pas un centime d'argent libyen n'a atterri dans sa campagne que le recours d'un pourvoi en cassation. Nouvelle affaire dramatique dans le Nord, un babysitter de 37 ans, déjà condamné pour des agressions sexuelles, a été mis en examen, soupçonné d'avoir agressé sexuellement ou violé une 20aine d'enfants qu'il gardait. Également mis en examen en début de semaine pour détention d'images d'atteinte sexuelle sur un animal domestique, il a été placé en détention provisoire. Une mise en examen qui intervient au lendemain de la diffusion d'une vidéo par un influenceur qui piège des pédocriminels. Pierre Cohn, 21 ans, se fait passer pour une jeune fille mineure grâce à l'intelligence artificielle. Et hier soir, il a partagé une vidéo dans laquelle un homme de 66 ans tient des propos sexuels à ce qu'il croit être une mineur. Il s'agit de Dominique B, ex-président du comité olympique de son département. Il s'est présenté de lui-même au commissariat. Les suites de l'antivirus, les 8 Français qui ont pris l'avion avec la passagère malade fin avril sont tous hospitalisés dans des hôpitaux parisiens. Les 14 autres cas contacts montés dans le vol Johannesburg-Amsterdam que la passagère avait essayé de prendre sans succès le sont dans différentes villes de France, a détaillé le ministère de la Santé. Les résultats de leurs tests sont attendus d'ici demain. Et c'est de mauvais augure pour Bastia, mais ça sent bon en revanche pour Le Mans qui jouera bien en Ligue 1 la saison prochaine. La commission de discipline de la Ligue de football professionnel a validé la victoire des Sartois encore samedi, alors que lors de la rencontre, il avait été question d'incidents qui ont interrompu le match. Des incidents provoqués par les supporters Bastia à 2 minutes de la fin. Les Manceaux qui terminent donc deuxième de Ligue 2 accompagneront à l'échelon supérieur le champion 3. Il est 21h passé de 2 minutes, c'est la fin de ce flash. On se retrouve dans 1 heure pour l'actualité. Pour l'instant, c'est l'infotrafic qui arrive après la météo.
0: Merci Yoko Trigallo de la rédaction du 107.7. La météo, c'est pour demain, donc jeudi. Nous serons le 14 mai des Pyrénées à l'Auvergne-Rhône-Alpes. Le temps sera pluvieux le matin, tandis que le temps restera sec et nuageux en bord de Méditerranée. L'après-midi, hormis autour du golfe du Lion, où le temps demeurera sec mais venté partout ailleurs, les averses se multiplieront et s'intensifieront. Le vent d'ouest sera sensible également sur le pays, avec des rafales atteignant 70 km/h en bord de mer, 50 dans les terre et la tramontane soufflera dans son domaine à 60-80 km/h. Côté température, les minimales sont comprises entre 9-10 degrés sur le sud-ouest et jusqu'à 10-14 près de la Méditerranée. Les maximales, elles, plafonneront entre 11 et 16 degrés du nord au sud. Elles atteindront tout de même 20 degrés en bord de Méditerranée, voire même localement 22-23, ce sera près de la Côte d'Azur.
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0: Allez, avec toutefois de bonnes nouvelles, parce que ça y est, les difficultés sont en totale décroissance. C'est le cas si vous circulez du côté de Nîmes. Le trafic qui s'améliore au fil des minutes, parce qu'il y avait un accident survenu sur l'A9 en direction de Barcelone, après le secteur de Nîmes-Ouest, l'échangeur 24, et le bouchon était remonté jusque sur le secteur de Nîmes-Est, l'échangeur précédent, numéro 24. Et bien pour l'instant, c'est un trafic chargé. Mais je le rappelle, l'accident en amont donc est terminé. Vous retrouvez l'ensemble des voies de circulation. Ça devrait fluidifier donc la difficulté sur ce secteur. Avant d'aller dans la vallée du Rhône, du côté de la Côte d'Azur, il y a quelques événements à vous rappeler, notamment du côté de Cannes. Ce fourgon en panne, vous circulez sur la 8 en direction de Nice, environ 4 km après la sortie 41. Voie de droite neutralisée, il n'y a pas de bande d'arrêt d'urgence. Donc le patrouilleur est également présent sur les lieux en protection. Et puis, si vous circulez un peu plus loin entre Villeneuve-Loubet et Saint-Laurent-du-Var, entre les échangeurs 47 et 49, il y a une voiture qui circule à vitesse réduite sur la voie de droite. Donc, vigilance sur ce secteur. Dans l'autre sens, sur la 8 en direction d'Aix-Marseille, 1 km après Villeneuve-Loubet, la sortie 47, il y a des morceaux de pneus poids lourds sur ce secteur. secteur. Donc ça concernerait la voie de droite. Soyez vigilants, ça peut être la bande de roulement, la partie centrale du pneu poids lourd ou simplement des morceaux de pneu poids lourd. Toujours bon à éviter. Soyez vigilants sur ce secteur. Un patrouilleur se rend sur les lieux. Enfin, il y a toujours beaucoup de monde également dans la vallée du Rhône à l'heure actuelle. C'est surtout entre Valence et Loriol sur la 7 en direction de Marseille, parce qu'il y a également les véhicules qui arrivent du contournement est de la ville de Valence, la LACRA, donc, qui s'additionne. Et cela, eh bien, intensifie le trafic. Et pour l'instant, il y a encore, donc, un gros bouchon sur une bonne vingtaine de kilomètres sur ce secteur et vous perdez facilement une bonne heure, voire même un peu plus sur ce périmètre. Donc, patience sur ce secteur. Patience d'autant qu'il y a également tout au bout sur le secteur de Loriol, il y a toujours un accident en cours sur voie de gauche. Deux voitures accidentées sur voie de gauche, 3 km après Loriol, la sortie numéro 16. Le dépanneur, le patrouilleur, les forces de l'ordre ont été rejoints par les pompiers désormais présents sur place. Donc vigilance là aussi, il va falloir vous décaler sur les deux voies les plus à droite. Pour l'instant, si vous circulez au sud de Clermont-Ferrand, là nous sommes bien au-delà du réseau Vinci Autoroute entre Clermont-Ferrand et Issoire, c'est sur la 75. Difficulté qui est en forte régression, là aussi bouchon pour lequel il faut compter un bon quart d'heure, 20 minutes à traverser, donc nette amélioration sur ce périmètre et partout ailleurs pour l'instant, rien d'autre à ajouter. Bonne soirée, bon voyage avec nous, Hervé Améry, pour vous accompagner durant cette soirée. On se retrouve tous les quarts d'heure pour parler de vos conditions de circulation, tous les quarts d'heure environ. Et si un nouvel événement devait me parvenir entre-temps, je vous retrouverai dans ce cas-là immédiatement et de manière localisée.

La recette pour le duo Jack Carla sur le 107.7. Bonne soirée, bon voyage avec nous. L'amélioration, c'est pratiquement partout. On va reparler de vos conditions de circulation dans moins de 5 minutes.

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1: 21h et presque 17 minutes, retour à vos conditions de circulation qui restent compliquées sur certains secteurs, notamment dans la vallée du Rhône. Si vous circulez sur l'A7 en direction de Marseille, entre Valence et Loriol quasiment, parce qu'il y a aussi l'addition du trafic qui parvient du contournement est de la ville de Valence, la LACRA, et ça s'additionne. Donc forcément, au bout d'un moment, la saturation et là, et pour l'instant, donc en cumulé, il y a bien 23 kilomètres de circulation difficile. Alors difficile, parfois, ça s'apparente à un fort ralentissement. Par moment, vous êtes quasiment à l'arrêt. Et en règle générale, c'est plutôt une circulation dite en accordéon. Donc soyez très attentifs. Pas d'imprudence si vous voulez changer de fil. Utilisez votre clignotant pour le signaler aux autres. Clignotant qui n'octroie aucune priorité, donc inutile de le mettre au dernier moment. Et il faut encore s'assurer dans vos rétroviseurs que vous puissiez engager la manœuvre. Voilà donc pour cette situation. Et du côté de Loriol également, fin de l'accident. Donc toujours sur la 7 en direction de Marseille, vous retrouvez l'ensemble des trois voies de circulation. Les deux voitures accidentées ont été évacuées. Les secours ont quitté les lieux. Donc ça devrait quelque peu améliorer également la situation sur ce périmètre. Sur la Côte d'Azur, il y a également quelques événements à vous rappeler. Il y a par exemple la présence d'un patrouilleur Pascal, l'homme en jaune, qui arrive à propos de ces morceaux de pneus poids lourds qui sont confirmés entre temps. Si vous circulez du côté de Villeneuve-Loubet sur la 8 en direction d'Aix-Marseille, c'est 1 km après la sortie 47 et cela concerne la voie de droite. Respectez bien la signalisation lumineuse affichée à l'arrière du fourgon de Pascal. Ne lui faites courir aucun risque. Et puis, du côté de Mandelieu, dans la région de Cannes, il y a toujours ce fourgon en panne. Il n'y a pas de bande d'arrêt d'urgence, donc le fourgon est arrêté sur la voie de droite. Aurélien, l'homme en jaune, est présent là aussi en protection et du coup il faut vous décaler sur les deux voies les plus à gauche. Alors je vous parle de tout ça sans vous préciser où c'est sur la 8 en direction de Nice, environ 4 km après la sortie 41 Mandelieu Est, donc vigilance sur ce secteur et pensez à vous décaler sur les voies les plus à gauche. Un dépannage qui vient de débuter également dans la région de Saint-Étienne. Si vous circulez sur l'A72 en direction justement de Saint-Étienne, c'est 3

Kilomètre après Montbrison, la sortie numéro 7, une voiture en train d'être dépannée sur bande d'arrêt d'urgence. Donc vigilance là aussi, dès que vous apercevez les gyrophares du dépanneur, pensez à libérer la voie de droite et à vous décaler sur la voie la plus à gauche. Bonne soirée, bon voyage avec nous sur le 107.7. Le prochain point de trafic, bien sûr, aux environs de 21h30.

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1: Allez, encore quelques difficultés à l'heure actuelle, principalement dans la vallée du Rhône, entre Valence et Loriol, si vous circulez sur l'A7 en direction de Marseille. Alors, par moment, vous reprenez un petit peu de la vitesse, mais le plus souvent, vous vous retrouvez quasiment à l'arrêt. C'est donc une circulation compliquée en accordéon. Soyez vigilants donc sur ce périmètre. Et puis, autre zone où le trafic reste chargé, c'est sur une partie de l'A9 à l'heure actuelle, entre Galargues et Lunel, si vous circulez en direction de Barcelone. Trafic chargé donc, mais ça roule quand même bien. Vous roulez bien sûr moins vite que votre vitesse de croisière habituelle, mais au moins ça roule. Soyez vigilants. Puis toujours cette même réflexion dans les difficultés. Vous êtes peut-être amené à vouloir changer de voie. Il faut abuser du clignotant. Meilleur moyen de communication entre automobilisme, attention, le clignotant n'octroie aucune priorité. Inutile de le mettre au dernier moment. Il faut le mettre quelques secondes en amont et vérifier dans vos rétroviseurs que vous puissiez engager la manœuvre. Du côté de Mandelieu, sur la Côte d'Azur, c'est le secteur de Cannes. Vous roulez sur la 8 en direction de Nice. Ça y est, le fourgon en panne a été pris en charge par un dépanneur. Aurélien est en train de débaliser la voie de droite. Aurélien, c'est l'homme en jaune qui est en train de débaliser la voie de droite. Donc soyez vigilants pour l'instant, ne lui faites courir aucun risque. Respectez la signalisation lumineuse affichée à l'arrière de son véhicule. Je vous emmène maintenant beaucoup plus à l'ouest, du côté de Béziers. Si vous circulez sur l'A9 en direction de Nîmes, d'Orange, Lyon, 3 km après la bifurcation possible avec l'A75. Ce sont des obstacles qui ont été signalés. Alors peut-être une bande de roulement, peut-être des morceaux de pneus poids lourds. Soyez vigilants, c'est pour l'instant signalé. Un patrouilleur se rend sur les lieux. Du côté de Saint-Étienne également, il y a le dépannage en cours d'une voiture. C'est pour vous qui circulez sur l'A72 en direction de Saint-Étienne. Environ 3 km après Montbrison, la sortie numéro 7. Tout se passe sur bande d'arrêt d'urgence, mais veillez à instaurer le corridor de sécurité. Si vous passez par là, vous ne restez pas sur la voie de droite, bien au contraire, vous vous décalez sur la voie la plus à gauche. Du côté de Balbigny, là on grimpe un peu plus au nord, sur l'A89 en direction de Clermont-Ferrand, 2 km. Alors j'allais dire 2 km, non pas, c'est entre Balbigny, l'échangeur 33 et Clermont-Ferrand. La bifurcation, c'est bien avant Clermont-Ferrand, c'est entre Balbigny, l'échangeur 33 et la bifurcation à 89 avec la 72, donc sur ce périmètre d'environ 5 km, vigilance dans les deux sens. Une alerte chevreuil errant vient de débuter sur ce périmètre. Et puis sur la Côte d'Azur, ce sont des sangliers errants qui viennent d'être signalés sur une partie de l'A8 entre Monaco et le péage de la Turbie. Monaco, c'est l'échangeur 56 sur l'A8 et la Turbie, donc soyez vigilants sur ce périmètre dans les deux sens. Des patrouilleurs, bien sûr, vont se rendre sur les lieux. Bonne soirée, bon voyage avec nous. Le prochain point de trafic d'ici une bonne dizaine de minutes.

0: Les Écossais de Franz Ferdinand, souvenir, c'était Walk Away.
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1: 21h46, la dernière difficulté se trouve toujours dans la vallée du Rhône si vous circulez sur l'A7 en direction de Marseille. Trafic compliqué à l'heure actuelle entre Valence et Loriol, donc trafic bien chargé. Alors surtout au niveau de Valence, parce que vient s'additionner également le trafic arrivant de l'Alacra, le contournant est de la ville de Valence. Donc vigilance, patience, pas d'imprudence et surtout respectez-vous les uns les autres. Il y a des alertes concernant des animaux errants. Alors si vous circulez du côté de la 89 entre Balbigny, l'échangeur 33 et la bifurcation possible avec la 72, sur ce périmètre c'est où ce sont un ou des chevreuils qui ont été signalés, donc vigilance sur ce périmètre. Sur la Côte d'Azur et aux abords de la 8, cette fois-ci des sangliers errants signalés entre Monaco, la sortie 56 et le péage de la Turbie, donc vigilance dans les deux sens de circulation. Sur la Côte d'Azur, toujours information récente, si vous circulez du côté de Villeneuve-Loubet sur l'A8 en direction d'Aix-Marseille, un kilomètre après la sortie 47, un poids lourd en panne arrêté sur bande d'arrêt d'urgence, victime d'une crevaison. D'ailleurs, on attend l'arrivée sur place d'un dépanneur. Du côté de Béziers également, si vous circulez sur l'A9 en direction de Nîmes, d'Orange, Lyon, 3 kilomètres après la bifurcation possible avec la 75, il y aurait une bande de roulement ou des morceaux de poids lourd. Soyez vigilants, un patrouilleur se rend sur les lieux. Enfin, du côté de Montbrison, dans la région de Saint-Étienne, il y a toujours le dépannage en cours d'une voiture. C'est sur bande d'arrêt d'urgence, mais vigilance, veillez à respecter l'application du corridor de sécurité en libérant la voie de droite et en vous décalant sur la voie de gauche. Ça vous concerne donc sur la 72 en direction de Saint-Étienne, environ 3 kilomètres après la sortie numéro 7. Un petit mot de cette situation qui se prépare du côté de Lyon, au-delà du réseau Vinci Autoroute, d'ici moins d'un quart d'heure, donc à partir de 22h, à partir de ce soir, et en continu de jour comme de nuit, jusqu'à lundi matin 6h. Le tunnel sous Fourvière sera fermé dans les deux sens de circulation entre l'échangeur de Valvert sur la M6 et l'échangeur numéro 1 sur la M7. La circulation sera également interdite en direction de Marseille entre Pierre-Bénite et Saint-Fons, cette fois-ci sur l'A7. Donc cela risque d'engendrer quelques difficultés de circulation intramuros, donc du côté de Lyon. Bonne soirée en tout cas et bon voyage avec nous sur le 107.7. Toujours là pour vous accompagner. Le prochain point trafic, ce sera après les infos de 22h. Si un nouvel événement devait se déclarer entre-temps, je vous retrouverai inévitablement de manière immédiate mais localisée.

La chanson d'amour, c'était Mentissa sur le 107.7. Bonne soirée, bon voyage avec nous. À l'heure actuelle, pas de changement en ce qui concerne vos conditions de circulation. C'est toujours compliqué dans la vallée du Rhône, même si l'amélioration est très sensible. On va reparler de vos conditions de circulation après les infos de 22h et le retour de Yoko Trigalo.

0: 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C'était Tip House sur le 107.7. Bonne soirée, bon voyage avec nous. Il est 22h.
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2: Bonsoir à toutes et à tous. 7 ans de prison, 300 000 euros d'amende et 5 ans d'inéligibilité requis contre Nicolas Sarkozy. Les trois avocats généraux ont rendu leur réquisition dans le procès en appel concernant l'affaire des soupçons de financement libyen de la campagne présidentielle de 2007. Le verdict est attendu le 30 novembre. En première instance, l'ancien chef d'État avait été condamné à 5 ans d'emprisonnement. Il était donc devenu le premier président écroué dans l'histoire de la République, passant tout de même simplement 20 jours derrière les barreaux. Donald Trump est arrivé aujourd'hui en Chine. Il y rencontre son homologue chinois Xi Jinping. Le président américain est parti avec un large panel d'hommes d'affaires. La Maison Blanche qui souhaite convaincre Pékin de lui ouvrir son marché commercial, alors que Donald Trump avait débuté à son arrivée une guerre commerciale, notamment avec la Chine. En haut de la liste de vœux américaines figure l'annonce d'accords dans des domaines comme l'agriculture et peut-être la confirmation d'une commande massive d'appareils auprès de Boeing. Sans nul doute que la guerre au Moyen-Orient, elle aussi, sera évoquée, et particulièrement le blocage du détroit d'Ormuz, alors que la Chine importe de nombreux produits depuis la région. La 29e journée de Ligue 1 se poursuit. Les deux matchs en retard opposaient tout d'abord Strasbourg et Brest. Les Alsaciens l'ont emporté 2-1, privant encore une fois les Bretons d'une victoire pour la 8e fois. Et en ce moment même, le PSG affronte Lens et c'est l'attaquant Kvaratskhelia qui a ouvert le score. Les premiers au classement devancent le Dauphin sans et hors de 6 points et de 16 buts désormais. Il n'y a donc plus vraiment de suspense sur l'issue du championnat. Et puis on va prendre la direction de la Croisette avec la 79e édition du Festival de Cannes. Le film La vie d'une femme de Charline Bourgeois-Taquet est en lice pour la Palme d'Or et il est projeté ce soir. Autre projection hors compétition cette fois-ci, le film L'Abandon qui porte à l'écran le récit de l'assassinat de Samuel Paty, le professeur d'histoire-géographie interprété par Antoine Reinhardt. Il est 22h et bientôt 2 minutes, c'est la fin de ce flash. Retour de l'infotrafic juste après votre météo.
0: Merci Yoko, Yoko Trigallo de la rédaction du 107.7, la météo de demain, jeudi 14 mai, des Pyrénées à l'Auvergne-Rhône-Alpes. Le temps sera pluvieux le matin, tandis que le temps restera sec et nuageux en bord de Méditerranée. L'après-midi, hormis autour du golfe du Lion, où le temps demeurera donc sec mais venté. Partout ailleurs, les averses se multiplieront et s'intensifieront. Le vent d'ouest sera sensible sur le pays, avec des rafales atteignant 70 km/h en bord de mer, 50 dans les terres, et la tramontane dans son domaine soufflera à 60-80 km/h. Côté thermomètre, les températures minimales seront comprises entre 9-10 degrés sur le sud-ouest et jusqu'à 10-14 degrés près de la Méditerranée. Les maximales plafonneront entre 11 et 16 degrés du nord au sud. Elles atteindront tout de même les 20 degrés en bord de Méditerranée, localement 22-23. Ce sera près de la Côte d'Azur.
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0: Allez, je vous emmène pour débuter dans la vallée du Rhône. Ça coince toujours un petit peu sur l'A7 en direction du sud, en direction de Marseille, entre Valence et Loriol. Par moment, entre ces deux points de repère, eh bien, vous retrouvez presque une circulation normale. Mais attention, c'est plutôt inconstant. Donc, entre Valence et Loriol, c'est plutôt une circulation décrite en accordéon. Alors, sur ce périmètre, du côté de Loriol sur l'A7 en direction de Marseille, toujours 17 km après la sortie numéro 15. Je vous ai parlé de morceaux de pneus. En réalité, il s'agirait d'une roue complète, donc qui occasionne de la gêne sur les deux voies de droite. Donc soyez vigilants sur ce secteur. Un patrouilleur se rend sur les lieux. Et puis encore un peu plus au sud, mais toujours sur le même axe, dans le même sens, 4 km après avoir passé le péage de l'Anson de Provence, il y a un véhicule d'autoroute qui intervient, c'est confirmé, sur la bande d'arrêt d'urgence. Donc, vigilance sur ce secteur. Nouvel événement, mais cette fois-ci dans l'autre sens, sur l'A7 en direction de Lyon. Vous passez le secteur d'Avignon, 9 km après la sortie numéro 23. Un matelas se trouverait sur la voie de droite, donc soyez vigilants là aussi. Un patrouilleur se rend sur les lieux. Il y a des alertes concernant des animaux errants. Alors, aux abords de l'A89, entre Balbigny, l'échangeur 33 et la bifurcation A89 à 72, c'est une alerte concernant un ou plusieurs chevreuils qui a été déclenchée. Un patrouilleur se rend sur les lieux. Et puis, sur la Côte d'Azur, cette fois-ci, des sangliers errants à proximité de l'A8. Donc là, soyez vigilants entre le péage de la Turbie et l'échangeur 56, celui de Monaco. Vigilance, bien sûr, dans les deux sens de circulation sur ce périmètre. Toujours sur la Côte d'Azur, du côté de Villeneuve-Loubet, si vous circulez sur l'A8 en direction d'Aix-Marseille, 1 km après la sortie 47, il y a un poids lourd en panne qui est arrêté sur bande d'arrêt d'urgence. Et puis du côté de Saint-Étienne, il y a le dépannage en cours également d'une voiture. C'est pour vous qui circulez sur la 72 en direction de Saint-Étienne, 3 km après la sortie numéro 7. C'est celle de Montbrison, donc vigilance. Et pour l'instant, je n'ai rien d'autre à ajouter. Si, un petit mot quand même du côté de Lyon, parce que je vous en parlais lors du précédent point. Il y a d'importants travaux qui sont en train de se mettre en place à Lyon, au-delà du réseau Vinci Autoroute, puisque sous peu, et ce sera tout ce long week-end de jour comme de nuit jusqu'à lundi matin 6h, le tunnel sous Fourvière sera fermé dans les deux sens de circulation, et au moment où je m'exprime, il est peut-être déjà fermé. Ça se passe donc au-delà du réseau Vinci Autoroute, entre l'échangeur de Valvert sur la M6 et l'échangeur numéro 1 sur la M7, et la circulation est en passe également d'être interdite en direction de Marseille entre Pierre-Bénite et Saint-Fond sur la 7. Je vous en reparle bien sûr dans le prochain point trafic. En attendant, bonne soirée, bon voyage avec nous sur le 107.7, et le prochain point trafic justement, ce sera aux environs de 22h15.

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1: 22h16 et toujours un trafic compliqué si vous circulez à l'heure actuelle entre Valence et L'Oriole. Alors, au niveau de L'Oriole, ça bouchonne encore sérieusement parce qu'il y a également l'apport du trafic qui arrive de la Lacral au contournant est de la ville de Valence. Donc ça fait beaucoup de monde qui se rejoignent sur l'A7 en direction de Marseille. Donc de la patience, pas d'imprudence. À l'avant jusqu'à Oriole, maintenant c'est en train un petit peu de s'améliorer, mais du côté de L'Oriole, ça reste là aussi compact. Donc soyez vigilants, respectez-vous les uns les autres dans ces difficultés. On va rester sur le secteur de L'Oriole, parce que du côté de L'Oriole, donc c'est une roue complète qui se trouverait sur la chaussée, qui occasionnerait en tout cas des difficultés, de la gêne sur les deux voies de droite. C'est sur la 7, toujours en direction de Marseille, environ 17 km après la sortie numéro 15 Valence, mais c'est donc à l'approche de la région de L'Oriole. Dans l'autre sens, sur l'A7 en direction de Lyon, cette fois-ci du côté d'Avignon, 9 km après la sortie numéro 23, c'est un matelas qui a été signalé, matelas qui se trouverait sur la voie de droite pour ces deux informations, donc du côté de L'Oriole et du côté d'Avignon. Des patrouilleurs bien sûr sont en route. On part sur la Côte d'Azur. À présent, il y a toujours une alerte concernant des sangliers sur une partie de l'A8 entre l'échangeur 56, celui de Monaco, et le péage de la Turbie. Vigilance dans les deux sens. Pascal, un homme en jaune, est en train de scruter le secteur, donc à la recherche de ces animaux. Et puis, comme prévu, je vous confirme qu'il y a des restrictions de circulation du côté de Lyon, au-delà du réseau Vinci Autoroute, puisque depuis peu, en continu de jour comme de nuit, jusqu'à lundi matin 6h, le tunnel sous Fourvière est fermé dans les deux sens de circulation entre l'échangeur de Valvert sur la M6 et l'échangeur numéro 1 sur la M7. À cette occasion, vous pouvez suivre différentes déviations S1, S2, S3 et S4, et la circulation est également interdite en direction de Marseille entre Pierre-Bénite et Saint-Fons sur l'A7. Du coup, il faut emprunter les axes de transit situé à l'est de la ville de Lyon, comme le boulevard périphérique nord, la route nationale 346, donc la rocade est, la 46, pourquoi pas la route départementale 383, c'est-à-dire le boulevard périphérique Laurent Bonnevet. Cinéma en musique, vélo en Provence et du trail en pleine nature sur les hauteurs de Nice. Ce week-end, on change de décor, on prend l'air et on se fait plaisir à chacun son rythme. Les détails sont à suivre avec Raphaël Vallée d'ici deux minutes.

0: Au compagnon, c'était Raphaël. Envie de sortie et de grand air ce week-end, culture, sport et nature sont au programme avec des rendez-vous pour vous tous et pour tous les goûts. Voici un tour d'horizon des idées de sortie, à commencer par le cinéma, Raphaël Vallée.
1: Le cinéma en musique, direction Gap, où l'atelier d'art lyrique d'Embrun propose des concerts dédiés aux grands airs du 7e art. Explication avec Anne Marin, vice-présidente de l'association de l'atelier d'art lyrique d'Embrun.
2: Dans cette association, en fait, la condition pour faire des concerts, c'est de travailler la voix avec le prof de chant qui est rattaché, qui s'appelle Lydia Maillot. Et donc, les cours de chant individuels sont obligatoires. On ne peut pas chanter dans les concerts si on n'a pas pris des cours de chant.
1: Un pianiste professionnel également monte le spectacle et qui fait répéter activement avant le jour J. Il s'appelle Eric Laure et il vient de Narbonne. Alors justement, qu'est-ce qu'on va pouvoir entendre pour ce week-end ?
2: Alors, nous allons entendre un extrait de Mission Impossible, La Panthère Rose, la chanson Demoiselles de Rochefort de Michel Legrand, Le Tourbillon de la Vie, Les Moulins de mon cœur, Caresse sur l'océan des choristes, Over the Rainbow, Le Magicien d'Oz.
1: Et il y aura deux concerts, Anne-Marin.
2: Alors, nous avons un concert à Gap, qui est le samedi 16 mai, à la Chapelle des Pénitents, à 18h. Et nous avons un concert le lendemain à Embrun, à la Salle des Fêtes.
1: Et ce sera aussi à 18h. Un rendez-vous à ne pas manquer pour rejoindre Gap ou Embrun. Sortez à la Solse sur la 51. Sinon, au Luc-en-Provence, place à la fête du vélo, organisée par le département du Var. Un événement festif et familial, avec un accès au circuit exclusivement à vélo, animation et démonstration toute la journée. Et enfin, pour les amateurs de sport nature, direction Roquebillière avec le trail du Vésubie Trail Club 06, de 13 à 42 km. Bon courage. Culture, sport ou détente, ce week-end, à chacun son tempo.
0: Merci Raphaël. Raphaël Vallée du 177. Et dans le prochain quart d'heure, ne manquez pas la seconde partie de votre agenda des sorties concoctée cette fois-ci par Aurélie Mignonne.

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1: 22h30, quasiment retour à vos conditions de circulation et c'est toujours compliqué dans la vallée du Rhône entre Valence et Loriol. Si vous circulez sur la 7 en direction de Marseille, la bonne nouvelle c'est que ça gagne un tout petit peu plus en matière de fluidité, moins de moments à l'arrêt, c'est au ralenti sur certains secteurs, ralenti sensible, mais ça roule quand même, donc c'est en train petit à petit de s'améliorer. Alors pas d'imprudence dans ces difficultés parce que le moindre froissement de tôle viendrait amplifier les choses. Donc restez vigilants à la conduite de votre véhicule. Abusez du clignotant qui n'octroie aucune priorité. Inutile de le mettre au dernier moment. Il faut le mettre quelques secondes avant, une dizaine de secondes avant pour signaler aux autres la manœuvre que vous envisagez d'effectuer. Mais il faut encore s'assurer dans vos rétroviseurs que vous puissiez justement engager cette même manœuvre. Si vous circulez du côté d'Avignon, ça y est, un patrouilleur est présent sur les lieux, c'est Frédéric, l'homme en jaune. Vous circulez sur l'A7 en direction de Lyon, c'est 9 km après la sortie 23, la présence d'un matelas donc signalé sur ce secteur, mais en tout cas le patrouilleur est bel et bien présent sur place. Respectez bien la signalisation lumineuse qui s'affiche à l'arrière de son fourgon, ne lui faites courir aucun risque. Et puis par endroit, il peut y avoir également des cônes de signalisation percutés. Soyez vigilants, parce que lorsque des cônes sont percutés, bien une femme ou un homme en jaune doit revenir sur les lieux pour le repositionner. En attendant, cet objet devient un obstacle pour vous-même. Du côté de Lyon, il y a une importante opération de rénovation des viaducs de Pierre-Bénite menée par la DIRCE, la Direction interdépartementale des routes Centre-Est. C'est en cours donc durant ce week-end de l'Ascension. Dans le même temps, la métropole de Lyon réalise des travaux de maintenance dans le tunnel de Fourvière. Donc la conséquence, c'est qu'on continue de jour comme de nuit à présent et jusqu'à lundi matin 6h, le tunnel sous Fourvière est bel et bien fermé dans les deux sens de circulation entre l'échangeur de Valvert sur la M6 et l'échangeur numéro 1 sur la M7. À cette occasion, vous pouvez suivre différentes déviations S1, S2, S3 et S4. Et puis la circulation est donc interdite en direction de Marseille entre Pierre-Bénite et Saint-Fons sur la 7. Du coup, il faut emprunter, privilégier les axes situés à l'est de Lyon, comme le boulevard périphérique nord, la route nationale 346, c'est la rocade est, la 46 ou bien encore la route départementale 383, c'est-à-dire le boulevard périphérique Laurent Bonnevay. Allez, pour la seconde partie de l'agenda des sorties, la musique est à l'honneur avec un festival en partenariat avec Radio Vinci Autoroute en Draceny. C'est Playback, mais aussi la première édition d'un festival électro à Aix-en-Provence. Le Grand Amour, c'est son nom. Et puis le cinéma, autrement, à l'occasion de la 24e édition des Visions Sociales près de Cannes. On vous dit tout dans moins de 5 minutes.

0: C'était Coldplay en souvenir. Musique ou ciné ce week-end. Pour vous donner quelques idées de sortie, on sillonne la région Provence-Alpes-Côte d'Azur de Cannes à Aix-en-Provence en passant par Draguignan. Gros plan sur Playback, festival incontournable en Draceny. Aurélie Mignonne, amateur et initié, se réunissent autour de la musique classique mais aussi de la danse et de l'électro cette année.
1: Le festival attire toujours plus de curieux et mélomanes et vogue entre tradition et modernité, à l'instar de Jerry Manoukian alias French Fuse, qui sera en concert avec Electroback. Au cœur de son œuvre, des instants de l'actu, des bribes de discours, des bruits du quotidien, remixés version électro à un son résolument contemporain.
2: C'est un projet qui part d'une idée assez simple, la musique est partout autour de nous. Donc moi j'adore me lancer des défis un peu improbables, essayer de faire de la musique avec tout. Ça peut être une vidéo trouvée sur internet, ou quelqu'un qui chante, un bruit du quotidien, ou un animal. Je trouve ça fascinant de prendre des sons qui, à la base, ne sont pas faits pour être musicaux, et de les transformer en vrais morceaux. Je pense qu'il n'y a pas vraiment de frontières entre les genres musicaux. C'est pour ça que j'aime tout mélanger dans ma musique. Le fil rouge de tout ça, ça reste le piano, qui est mon instrument de prédilection. Je suis très content d'être invité au festival Playback, surtout parce que le concept me parle beaucoup. J'avais déjà revisité le prélude en do mineur il y a quelques temps, parce que je trouve que la musique classique est une source d'inspiration. Harmoniquement et mélodiquement, c'est d'une richesse incroyable. Ce que j'aime, c'est essayer de donner une seconde vie à ces œuvres, leur apporter une autre dimension artistique, avec des sonorités plus modernes, électroniques ou cinématographiques.
1: French Fuse en concert, c'est mardi prochain. Le festival Playback jusqu'au 19 mai à Draguignan en partenariat avec le 107.7. Et Draguignan, c'est la sortie 36 de l'autoroute A8. D'un festival à un autre, première édition du festival Grand Amour à Aix-en-Provence au Six Mike avec un parrain de renom. Waracle, figure emblématique de la scène électro-orchestrale française. Deux jours de musique, près d'une trentaine d'artistes pour cet événement solidaire dont 100% des bénéfices sont reversés au profit du handicap. Et puis ciné, pour finir, en parallèle du festival de Cannes, c'est la 24e édition des Visions sociales du 16 au 23 mai à Mandelieu. Au programme, longs et courts métrages, mais aussi documentaires. Une semaine de cinéma engagé entre fiction et enjeux sociaux pour voir le monde autrement. Bon week-end.
0: Merci Aurélie Mignonne du 107.7. Et priorité à ce nouvel événement si vous circulez du côté d'Aix-en-Provence sur l'A8 en direction de Marseille, de Lyon, 1 km après la sortie 31. Un accident signalé qui impacterait la voie de gauche. Alors c'est une première information, peut-être des débris sur la chaussée, soyez vigilants. La zone n'est pas sécurisée, un patrouilleur se rend sur place.
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priorité à cette information. Pour vous la confirmer, en réalité, il y a bel et bien une voiture accidentée sur voie de gauche si vous circulez sur l'A8 en direction d'Aix-Marseille, en direction de Marseille-Lyon. C'est 1 km après la sortie 31. Voiture immobilisée sur voie de gauche, mais zone encore non sécurisée. Les forces de l'ordre patrouilleurs se rendent sur les lieux. Dès que vous apercevez au loin les feux de détresse, les warnings de la voiture en question, pas d'hésitation, vous décalez sur le plus rapidement possible sur la voie du milieu, voire sur la voie de droite, et vous activez les feux de détresse pour signaler à ceux qui sont derrière qu'il y a quelque chose d'anormal devant. Les secours sont en route. 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
1: 22h46, nette amélioration dans la vallée du Rhône. Pour l'instant, il reste vraiment une circulation difficile. Pour l'instant, au sud de Valence, entre Valence et Loriol sur la 7 en direction de Marseille, en amont entre Bourg-lès-Valence et Valence, eh bien, le trafic est en train de redevenir totalement fluide, normal. Donc encore un petit peu de patience sur ce périmètre, mais c'est en train de nettement s'améliorer. Il y a également un accident confirmé si vous circulez à l'heure actuelle du côté d'Aix-en-Provence. Vous circulez sur l'A8 en direction de Lyon-Marseille, 1 km après Aix-Val-Saint-André. L'échangeur 31, voiture accidentée sur voie de gauche. Les pompiers arrivent sur les lieux, donc pensez à vous décaler sur les voies les plus à droite pour ne mettre personne en danger au cours de cette intervention. Il y a également à vous donner cette nouvelle information, une voiture en panne du côté de La Ciotat. Si vous circulez sur la 50 en direction de Marseille, entre la sortie 9 et le péage à proprement parler de La Ciotat, donc vigilance, voiture signalée arrêtée. Et sur ce même secteur, peut-être le conducteur, en tout cas un piéton signalé, vigilance donc sur ce secteur dans les deux sens. C'est une première information que je vous livre. La zone n'est pas sécurisée, donc patrouilleurs, secours se rendent sur les lieux. Et puis, je vous rappelle également, pour terminer, qu'à Lyon, il y a des restrictions de circulation à l'occasion de ce week-end de l'Ascension. Puisque depuis 22h, on continue de jour comme de nuit jusqu'à lundi matin 6h. Le tunnel sous Fourvière est fermé dans les deux sens de circulation entre l'échangeur de Valvert sur la M6 et l'échangeur numéro 1 sur la M7. C'est au-delà bien sûr du réseau Vinci Autoroute. À cette occasion, vous pouvez suivre différentes déviations S1, S2, S3 et S4. Mais notez également que la circulation est interdite en direction de Marseille, entre Pierre-Bénite et Saint-Fons sur la 7. Du coup, il faut privilégier les axes de transit situés à l'est de Lyon, comme le boulevard périphérique Nord, la route nationale 346, donc c'est la rocade Est, la 46, pourquoi pas également la route départementale 383, c'est le boulevard périphérique Laurent Bonnevay. Si vous circulez du côté d'Avignon, notez ce nouvel événement. Vous circuler sur l'A7 en direction de Lyon, 4 km après la sortie 23, il y aurait un matelas. Donc sur ce secteur, un patrouilleur va se rendre sur place. Le prochain point trafic, eh bien, ce sera après les infos de 23h. Mais si un nouvel événement devait intervenir entre-temps, je vous retrouverai dans ce cas-là immédiatement de manière localisée.

Capuche, Elena sur le 107.7. Bonne soirée, bon voyage avec nous. Ça continue de s'améliorer dans la vallée du Rhône. Alors certes, toujours un trafic, un fort trafic à l'heure actuelle sur la 7 en direction de Marseille. Mais maintenant, ça se concentre entre Valence et Loriol, entre les échangeurs 15 et 16. Alors, encore un peu de patience, de l'attention, surtout dans les difficultés. Respectez-vous les uns les autres. Mais le trafic est redevenu fluide un petit peu en amont entre Bourg. Bourg-les-Valence et Valence, par exemple, le trafic est totalement fluide à cette heure-ci. Donc, vigilance encore une fois. On va reparler de vos conditions de circulation dans le détail. Ce sera après les infos de 23h et le retour de Yoko Trigalo de la rédaction du 107.7.

0: Feeling Inside, Bobby Brown sur le 107.7. Bonne soirée, bon voyage avec nous. Il est tout juste 23h.
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2: Bonsoir à toutes et à tous. La volonté politique n'existe pas, ni pour arrêter la guerre, ni pour financer l'aide humanitaire. Déclaration ce soir du président international de Médecins Sans Frontières à propos de la guerre au Soudan. Le conflit qui dure depuis plus de 3 ans entre l'armée soudanaise et le groupe paramilitaire des forces de soutien rapide a fait des dizaines de milliers de morts et déplacé des millions de personnes. C'est l'une des pires crises humanitaires au monde selon l'ONU. Ravid Abdelmoneim dénonce l'impunité totale, fustigeant un immense échec politique non seulement pour mettre un terme à la guerre, mais aussi pour protéger les civils. 2 ans de plus qu'en première instance, soit 7 ans de prison, c'est la peine que requiert le parquet général dans le procès en appel de Nicolas Sarkozy. Dans cette affaire de financement libyen de la campagne de 2007, l'ancien président risque également de payer 300 000 euros d'amende et de ne plus pouvoir se présenter en politique pendant 5 ans. En cas de condamnation le 30 novembre prochain, il ne restera à l'ex-dirigeant français qui martèle que pas un centime d'argent libyen n'a atterri dans sa campagne que le recours d'un pourvoi en cassation. Une œuvre d'art se fabrique en ce moment même sous les yeux des Parisiens. L'artiste JR a imaginé une structure gonflable en toile qui dessinera en trompe-l'œil l'aspect rocheux d'une caverne pour envelopper le Pont Neuf. L'œuvre éphémère juxtaposera le brut et le sauvage à l'élégance raffinée de Paris, créant ainsi un dialogue entre le passé et le présent, selon l'artiste. 3 semaines d'installation qui nécessitent 800 personnes. Le plus vieux pont de Paris est donc désormais interdit à la circulation et 2 immenses grues ont été installées sur les pavés. À partir du 6 juin et pendant 3 semaines, les curieux pourront emprunter à pied gratuitement la caverne 24 heures sur 24. Et pour couronner le tout, c'est un ex-membre des Daft Punk qui a été choisi pour penser l'univers sonore de l'œuvre. La sœur de Samuel Paty a monté les marches à Cannes. Aujourd'hui, Michael Paty accompagnait l'équipe du film L'Abandon, présenté hors compétition. Le long métrage revient sur les derniers jours du professeur d'histoire géo assassiné par un islamiste en 2020 et décortique l'engrenage qui a mené au drame. La 79e édition se tient jusqu'au 23 mai pour départager 22 films sans blockbuster américain cette année. Les premiers forfaits pour Roland-Garros sont tombés. L'Italien Lorenzo Musetti ne foulera pas la terre battue porte d'Auteuil en raison d'une blessure à la cuisse. Le demi-finaliste de l'édition 2025 n'est pas le seul à être absent. Le double tenant du titre, Carlos Alcaraz, se remet d'une blessure au poignet droit, tout comme Holger Rune, l'ex numéro 4 mondial, touché au genou. Ils ne participeront pas au tournoi. Et puis le PSG au sommet de la Ligue 1, sacré champion de France il y a quelques minutes après sa victoire à Lens 2-0. C'est la 14e fois de son histoire que le club de la capitale décroche le titre. 2 matchs se jouaient en retard aujourd'hui. Le premier opposait Strasbourg et Brest. Les Alsaciens l'ont emporté 2-1, privant encore pour la 8e fois les Bretons d'une victoire. Il est 23h02, c'est la fin de ce flash. On se retrouve dans 1 heure. Pour l'instant, c'est l'infotrafic et c'est après la météo.
0: Merci Yoko Trigallo de la rédaction du 107.7, mais on va déroger à la règle parce qu'il y a un nouvel événement, un accident confirmé du côté d'Aix-en-Provence. Vous circulez sur l'A8 en direction de Nice. C'est un tout petit peu avant d'aborder le péage de La Barque. 2 kilomètres donc après Fuveau, l'échangeur 32. Voiture confirmée, immobilisée sur la voie de gauche. Donc vigilance, la zone n'est pas sécurisée. La météo, comme promis, à présent pour demain, jeudi 14 mai, des Pyrénées à l'Auvergne-Rhône-Alpes. Le temps sera pluvieux le matin, tandis qu'il sera sec et nuageux en bord de Méditerranée. L'après-midi, hormis autour du golfe du Lion, où ce temps demeurera sec mais venté, partout ailleurs, les averses se multiplieront et s'intensifieront. Le vent d'ouest sera sensible sur l'ensemble du pays, avec des rafales atteignant 70 km/h en bord de mer, 50 dans les terre et la tramontane soufflera à 60-80 km/h dans son domaine. Côté thermomètre, les températures minimales seront comprises entre 9-10 degrés sur le sud-ouest et jusqu'à 10-14 degrés près de la Méditerranée. Les maximales plafonneront entre 11 et 16 degrés du nord au sud. Elles atteindront tout de même les 20 degrés en bord de Méditerranée, voire même localement 22-23 près de la Côte d'Azur.
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0: Allez, on part du côté d'Aix-en-Provence où il y a plusieurs informations qui peuvent vous concerner si vous circulez sur l'A8 en direction de Marseille, Lyon. Deux accidents à présent. Alors, un premier confirmé avec les secours présents sur les lieux, c'est 1 km après la sortie 31 Aix-Val-Saint-André. Voiture et secours qui sont arrêtés sur la voie de gauche. Il faut vous décaler sur les voies les plus à droite. Et puis 1 km plus loin, autre accident signalé sans plus d'explication. C'est une information récente, donc dans le doute, soyez vigilants. Les secours, là aussi, se rendent sur les lieux. Dans l'autre sens, si vous circulez en direction de Nice sur la 8, c'est quasiment avant d'aborder le péage de la barre qu'il y a une voiture immobilisée sur voie de gauche. C'est confirmé et la zone n'est pas sécurisée. Donc, vigilance sur ce secteur. Et puis sinon, il y a toujours un trafic dense. Et pour l'instant, au moment où je vous parle, le retour caméra, eh bien, me renvoie des images où vous êtes quasiment à l'arrêt. C'est entre le sud de Valence et le secteur de L'Oriol, donc sur la 7 en direction de Marseille. Pour l'instant, ça avait tendance quand même à s'améliorer. Mais là, franchement, depuis quelques secondes, vous vous retrouvez à l'arrêt. Donc, peut-être des explications à venir, mais vigilance et patience dans les difficultés. Encore une fois, pensez à utiliser, à abuser du clignotant. C'est le meilleur moyen d'expression, de communication entre automobilistes. Mais je le rappelle au passage, le clignotant n'octroie aucune priorité qui est pas nécessaire de le mettre au dernier moment. Au contraire, c'est inutile. Pensez donc à le mettre un petit peu en amont, quelques secondes avant, pour expliquer aux autres la manœuvre que vous voulez effectuer. Mais surtout, il faut encore s'assurer dans vos rétroviseurs que vous puissiez engager la manœuvre désirée. Puis, un petit détour par Lyon, puisqu'il y a des restrictions de circulation à l'occasion de ce week-end de l'Ascension. Par exemple, en continu de jour comme de nuit, jusqu'à lundi matin 6h, le tunnel sous Fourvière est fermé dans les deux sens de circulation. C'est au-delà du réseau ainsi autoroute, entre l'échangeur de Valvert sur la M6 et l'échangeur numéro 1 sur la M7. À cette occasion, vous pouvez suivre différentes déviations S1, S2, S3 et S4. Et puis, la circulation est également interdite en direction de Marseille, entre Pierre-Bénite et Saint-Fons sur la 7. Il faut donc emprunter les axes de transit situé à l'est de Lyon, comme le boulevard périphérique nord, la route nationale 346 et la rocade est, la 46 ou bien encore la route départementale 383, c'est-à-dire le boulevard périphérique Laurent Bonnevé.
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Eyes, try sur le 107.7. Bonne soirée, brouillage avec nous et patience encore une fois. Vous êtes nombreux dans la vallée du Rhône sur la 7 en direction de Marseille. Les difficultés ont tendance un petit peu à se déplacer, à vous accompagner. Pour l'instant, ça reste compliqué entre quasiment le secteur d'Auriol et le nord de Montélimar. Donc patience sur ce périmètre. L'infotrafic, elle, revient dans moins de 5 minutes.

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1: 23h17, retour à vos conditions de circulation dans la vallée du Rhône. Ça reste encore un peu compliqué. Hein. Vous êtes vraiment très très nombreux à vouloir profiter de ce week-end de l'Ascension. Et si vous circulez sur l'A7 en direction de Marseille, il y a une circulation compliquée. Alors par moment, c'est de la circulation d'accordéon. Parfois, c'est un très fort ralentissement. En tout cas, c'est un trafic perturbé sur plusieurs kilomètres entre le secteur un peu avant d'arriver sur l'Auriol et le nord de Montélimar. Donc soyez vigilants, patients. Encore une fois, respectez-vous les uns les autres dans les difficultés. Allez, je vous emmène du côté d'Agde maintenant, car il y a deux voitures accidentées. C'est confirmé sur l'A9 en direction de Nîmes, d'Orange, Lyon. C'est à l'approche quasiment maintenant, quelques centaines de mètres avant d'arriver sur la sortie Agde numéro 34. Les deux voitures sont confirmées arrêtées sur la bande d'arrêt d'urgence. Donc soyez vigilants sur ce secteur. On attend l'arrivée d'un patrouilleur et de secours. Il y a également à vous rappeler ces événements qui vous concernent du côté d'Aix-en-Provence. Si vous circulez sur l'A8 en direction d'Aix-Marseille, alors par moment, quand je vous donne des informations, la direction peut changer. C'est le cas pour cette voiture, donc, qui est confirmée en panne, non pas en direction de Nice, mais en direction de Marseille-Lyon. C'est en abordant le péage de la Barque. C'est sur la voie de gauche que cette voiture est présente, immobilisée. Les forces de l'ordre sont présentes sur les lieux et du coup, en abordant le péage de la Barque, il va falloir vous décaler plutôt sur les portions du milieu, voire les portions les plus à droite, parce que cette voiture va impacter les voies de péage qui se trouvent sur la gauche. On poursuit toujours en direction de Marseille-Lyon. Accident en cours également 1 km après la sortie 31 ex-Val-Saint-André. Voie de gauche neutralisée, les pompiers, patrouilleurs, dépanneurs sont présents sur les lieux. Et puis 1 km plus loin, donc 2 km après cette même sortie 31, accident signalé là avec plusieurs véhicules qui seraient arrêtés sur ce secteur, au moins 2 voitures, un poids lourd. Alors pour l'instant, pas d'autres précisions, c'est une information récente. Un patrouilleur se rend sur les lieux, donc vigilance dans le doute sur ce secteur. Réduisez votre vitesse si vous apercevez quelque chose d'anormal, un impact sur les chaussées. Pensez toujours, 1, à réduire votre vitesse, c'est le premier réflexe, et 2, à engager vos feux de détresse, vos warnings, pour signaler à ceux qui sont derrière qu'il y a quelque chose d'anormal

devant. Voilà donc pour les principales informations. On va terminer bien sûr par un détour du côté de Lyon parce que il y a des restrictions de circulation à l'occasion de ce week-end de l'Ascension. En effet, en continu de jour comme de nuit jusqu'à lundi matin 6h, le tunnel sous Fourvière est fermé dans les deux sens de circulation. C'est au-delà du réseau Vinci Autoroute entre l'échangeur de Valvert sur la M6 et l'échangeur numéro 1 sur la M7. À cette occasion, vous pouvez suivre différentes déviations S1, S2, S3 et S4. Mais notez aussi que la circulation est interdite en direction de Marseille entre Pierre-Bénite et Saint-Fons. C'est cette fois-ci sur l'A7. Du coup, il faut privilégier les axes de transit situés à l'est de Lyon, comme le boulevard périphérique nord, la route nationale 346, c'est-à-dire la rocade est, l'A46 ou bien encore la route départementale 383. C'est le boulevard périphérique Laurent Bonnevé. Allez, juste avant de refermer ce flash, nouvel événement qui me parvient, si vous circulez à l'heure actuelle au niveau de l'échangeur de Sénas, c'est sur la 7, c'est l'échangeur numéro 26, vigilance dans tous les cas de figure, vous quittez, vous accédez à l'autoroute A7 par cet échangeur 26 Sénas, dans un sens ou dans l'autre, vous ne faites que passer sur l'autoroute à proximité de cet échangeur, vigilance car il y a une alerte qui débute signalant un ou des animaux errants sur ce périmètre, un patrouilleur se rend sur place. Bonne soirée, bon voyage avec nous sur le 107.7. Prochain point complet en ce qui concerne vos conditions de circulation, eh bien ce sera aux environs de 23h30.

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1: 23h30, c'est toujours compliqué dans la vallée du Rhône, c'est là où il y a le plus de monde. Vous circulez sur la 7 en direction de Marseille et pour l'instant donc alors par moment la difficulté peut se scinder en plusieurs parties mais ça roule de manière compliquée. Alors on parle de ralentissement ou de circulation d'accordéon parce que par moment ça marque vraiment des situations non pas d'arrêt mais de freinage sérieux, donc soyez attentifs à votre conduite. C'est entre quasiment l'Auriol et le nord de Montélimar à l'heure actuelle sur ce périmètre. Donc soyez concentrés sur votre conduite. Il y a également, si vous circulez du côté d'Aix-en-Provence, plusieurs informations à retenir. Vous circulez tout d'abord sur l'A8 en direction de Marseille-Lyon à l'approche du péage de La Barre, qu'il y a une voiture immobilisée sur voie de gauche, c'est confirmé. On attend l'arrivée sur place d'un dépanneur, donc vigilance sur cette zone. Les forces de l'ordre ont quitté les lieux parce qu'elles se rendent sur un autre accident. Alors déjà le premier accident, un kilomètre après Aix-Val-Saint-André, et quasiment en train de se terminer. Le véhicule, la voiture accidentée a été évacuée par le dépanneur. Les pompiers ont quitté les lieux. En revanche, il y a toujours le patrouilleur présent sur la voie de gauche. Il est en train de débaliser justement cette voie de gauche. Respectez bien l'affichage lumineux à l'arrière de son fourgon et notamment cette flèche lumineuse qui vous indique qu'il ne faut pas rester sur la voie de gauche. Il faut vous décaler au milieu ou à droite. Et tout le monde maintenant se rend un kilomètre plus loin parce qu'il y a un autre accident qui impacte la voie de gauche. C'est donc 2 kilomètres après Aix-Val-Saint-André, l'échangeur 31. Plusieurs véhicules arrêtés sur ce secteur. Alors certains se trouvent peut-être sur la bande d'arrêt d'urgence, mais en tout cas cet accident qui implique au moins 2 voitures et un poids lourd impacte également la voie de gauche. Donc vigilance sur ce secteur et pensez bien sûr à vous décaler. Ne mettez personne en danger. Je termine également en vous emmenant du côté d'Agde, si vous circulez sur l'A9 cette fois-ci, en direction de Nîmes d'Orange-Lyon. Lorsque vous approchez de l'échangeur 34 Agde, il y a 2 voitures accidentées. Elles sont arrêtées sur la bande d'arrêt d'urgence. Donc soyez vigilants sur ce secteur. Un dépanneur va se rendre sur les lieux et on attend également l'arrivée d'un patrouilleur. Donc vigilance sur cette zone. Je termine bien sûr ce détour par Lyon parce que à Lyon, au-delà du réseau Vinci Autoroute, il y a des restrictions de circulation à l'occasion de ce long week-end de l'Ascension parce que de jour comme de nuit, on continue donc jusqu'à lundi matin 6h. Le tunnel sous Fourvière est fermé dans les 2 sens de circulation entre l'échangeur de Valvert sur la M6 et l'échangeur numéro 1 sur la M7. À cette occasion, vous pouvez suivre différentes déviations S1, S2, S3 et S4. Mais notez aussi que la circulation est interdite en direction de Marseille entre Pierre-Bénite et Saint-Fons sur l'A7. Il faut donc privilégier les axes de transit situés à l'est de Lyon, comme le boulevard périphérique nord, la route nationale 346, c'est-à-dire la rocade est, la 46, ou bien encore la route départementale 383, c'est-à-dire le boulevard périphérique Laurent Bonnevet.
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1: À suivre notre rendez-vous marque-page, nous allons vous présenter aujourd'hui une autrice surdouée. Elle s'appelle Mathilde Bosseau. Elle est professeure de français en Bretagne et dès son premier roman, Les Saules, sorti en 2025, en janvier 2025, elle a décroché le Grand Prix de littérature policière. Un an plus tard, elle est déjà de retour en librairie avec La Colline et elle confirme tout simplement son immense talent. Et elle sera notre invitée puisqu'on va la retrouver dans 3 minutes.

0: dit M en public. C'était bien sûr la version live du titre Les Piles. Si vous aimez les bons polars bien construits et ancrés dans le réel, ne passez pas à côté des livres de Mathilde Bosso. Son deuxième livre, La Colline, vient de sortir et elle nous en parle maintenant dans Marque Page puisqu'elle se confie à Francine Thomas.
1: Bonjour Mathilde Bosso.
2: Bonjour.
1: On va rester au tout début de La Colline, page 15. Nous sommes dans une cité à Rennes. Un des habitants appelle les secours et il déclare « Je crois bien qu'il y a un bébé balancé dans les poubelles enterré devant chez nous ». L'image est assez sidérante. Elle vous vient d'où, cette image ?
2: Eh bien, elle me vient d'un fait divers terrible qui a secoué Rennes en octobre 2023. Voilà, un nouveau-né a été jeté dans une benne à enterrer et c'est ma sœur sage-femme qui m'a confié cette histoire lorsqu'ils ont recueilli ce bébé abandonné à l'hôpital de Rennes.
1: Et vous, ça a tout de suite percuté votre imaginaire d'autrice ?
2: Oui, parce qu'en fait, elle me parle de personnages bons, ce grand-père qui sonne l'alerte, ces pompiers qui descendent en rappel plus de 4 mètres, qui vont sauver cet enfant, et puis les soignants qui vont l'entourer de toute leur humanité.
1: Alors, juste avant la découverte de ce bébé, il y a une scène d'accouchement en prologue avec une fin assez saisissante, elle aussi. Il est question d'une porte que l'on referme à clé, d'un bébé qui semble avoir disparu, on ne sait pas trop, et donc on comprend immédiatement la connexion entre ces deux événements. Trouver qui a mis ce bébé à la poubelle va donc être tout l'enjeu du livre.
2: Oui, c'est vrai, parce que moi, je vais également chercher en fait comment c'est possible. Je n'ai pas d'idée au départ quand je commence à écrire.
1: Ça paraît dingue parce que c'est tellement bien construit.
2: C'est gentil, mais c'est la vérité. Je pars à l'aventure en fait avec mes personnages qui naissent au gré des chapitres. Et donc, je vais chercher. Je sais que j'ai cette Monroe, cette jeune femme, 17 ans, totalement esseulée. Je sens qu'elle a vécu quelque chose de terrible, mais je ne sais pas encore ce qui lui est totalement arrivé. Je vais essayer de l'entourer de toute la bonté du monde pour tenter de dire l'innommable.
1: Alors c'est un roman polyphonique, l'intrigue avance par le biais de différents personnages et puis il y a des flashbacks. Monroe, pendant sa grossesse, elle va vivre chez sa grand-mère dans une maison sur une colline retirée du monde. La colline, même si des drames s'y jouent aussi, elle devient le lieu des possibles. Elle fait du bien au lecteur, cette colline. Est-ce qu'elle a fait du bien à l'écrivaine pendant l'écriture ?
2: Oui, c'est vraiment très juste ce que vous dites parce qu'en fait je n'en pouvais plus de la ville de fer, de ce carcan et j'ai eu besoin de m'échapper dans l'écriture, de laisser gambader la métaphore dans la colline. C'est un peu les lieux de mon enfance et le lieu effectivement de la nature toute puissante et c'est le lieu où je vais retrouver ma grand-mère que j'adorais et qui m'a transmis tant de choses par le verbe, par le geste, par les regards.
1: Donc le personnage de cette grand-mère, elle emprunte un peu à la vôtre ?
2: Elle emprunte beaucoup à la mienne.
1: Mathilde Bosso, vous publiez La Colline au seuil, l'histoire d'un bébé qu'on extire d'une poubelle, de générations de femmes que l'on maltraite, d'un suspense que vous savez incroyablement doser. Merci beaucoup.
2: Merci infiniment.
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1: Allez, des difficultés qui continuent de se réduire, mais qui sont toujours en place dans la vallée du Rhône. Si vous circulez sur l'A7 en direction de Marseille pour profiter de ce long week-end de l'Ascension, eh bien encore un peu de patience entre quasiment l'Auriol et le nord de Montélimar. C'est là où vous perdez encore un petit peu de temps, donc avec un trafic maintenant qui s'apparente à un ralentissement, mais un ralentissement donc qui vous fait perdre quelques minutes sur ce périmètre. Je vous emmène du côté d'Agde à présent. Parce que il y a tout d'abord sur la 9 en direction de Nîmes, d'Orange, Lyon, deux voitures accidentées arrêtées sur bande d'arrêt d'urgence. C'est à l'approche de l'échangeur 34 Agde. Tout se passe sur bande d'arrêt d'urgence, mais vigilance donc sur ce secteur. Et puis, un kilomètre après, c'est une nouvelle information, une voiture accidentée arrêtée elle aussi sur la bande d'arrêt d'urgence. Cette fois-ci, c'est un kilomètre après cette même sortie numéro 34, donc Agde. Je termine en vous emmenant du côté d'Aix-en-Provence. Si vous circulez sur l'A8 en direction de Marseille-Lyon, 2 km après Aix-Val-Saint-André, la sortie 31, il y a un accident également qui impacte la voie de gauche. Soyez vigilants sur ce secteur. Les secours, les forces de l'ordre sont également présents sur cette zone. Voilà, vous savez presque tout. Il me reste bien sûr à terminer avec cette situation du côté de Lyon, puisqu'à Lyon, à l'occasion de ce week-end de l'Ascension, il y a des restrictions de circulation. C'est au-delà du réseau Vinci Autoroute, mais voici les différentes conséquences, puisque d'une part, on continue de jour comme de nuit jusqu'à lundi matin 6h. Le tunnel sous Fourvière est fermé dans les deux sens de circulation. Entre l'échangeur de Valvert sur la M6 et l'échangeur numéro 1 sur la M7. À cette occasion, vous pouvez suivre différentes déviations S1, S2, S3 et S4. Et puis, la circulation est également interdite en direction de Marseille entre Pierre-Bénite et Saint-Fons sur l'A7. Il faut privilégier les axes de transit situés donc à l'est de Lyon, le boulevard périphérique nord, la route nationale 346, c'est-à-dire la rocade est, la 46 ou bien encore la route départementale 383, c'est le boulevard périphérique Laurent Bonnevet. Bonne nuit et bon voyage avec nous sur le 107.7. Prochain point complet en ce qui concerne vos conditions de circulation, ce sera après minuit. Si toutefois un nouvel événement devait intervenir entre-temps, dans ce cas-là, je vous retrouverai immédiatement de manière localisée.

Larsen, Zazie sur le 107.7. Bonne nuit, bon voyage avec nous. Et la bonne nouvelle, c'est un retour, un trafic normal dans la vallée du Rhône si vous circulez sur la 7 en direction de Marseille. L'infotrafic, elle revient après les infos de minuit, car d'ici 4 minutes quasiment, nous retrouverons Yoko Trigallo de la rédaction du 107.7.

Priorité à l'infotrafic, si vous circulez au nord d'Aix-en-Provence sur l'A51, mais en direction du sud, en direction de Marseille, 5 km après avoir passé le péage de Mérargues, il y a une voiture en panne. Alors peut-être gênante, ça n'est pas précisé, mais soyez vigilants, un dépanneur se rend sur les lieux. 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

0: Emmené par Rico Cassec en souvenir, les Cars sur le 107.7 avec l'un de leurs plus grands succès, Drive. Bonne nuit et bon voyage avec nous. Il est tout juste minuit.
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2: Bonsoir à toutes et à tous. Le PSG rafle son 14e titre de champion de France après sa victoire du soir face à Lens. Les joueurs de Luis Enrique ont décroché leur 5e titre d'affilée. Ils peuvent donc désormais espérer un nouveau doublé historique. Ils ont rendez-vous avec Arsenal en finale de la Ligue des Champions. Ce sera le 30 mai prochain. Dans le reste de l'actualité, Nicolas Sarkozy risque 7 ans de prison, soit 2 ans de plus qu'en première instance. C'est en tout cas la peine réclamée par les avocats du parquet général au procès en appel de l'ancien président, soupçonné d'avoir fait financer sa campagne de 2007 par le dirigeant contesté Kadhafi. Il affirme n'avoir pas touché un centime d'argent libyen. Il incourt également 300 000 euros d'amende et 5 ans d'inéligibilité. Nouvelle affaire dramatique dans le Nord. Un babysitter de 37 ans déjà condamné pour des agressions sexuelles a été mis en examen. Il est soupçonné d'avoir agressé ou violé une vingtaine d'enfants qu'il gardait. Une mise en examen qui intervient au lendemain de la diffusion d'une vidéo par un influenceur qui piège des pédocriminels. Pierre Cohn, 21 ans, se fait passer pour une jeune fille mineure grâce à l'intelligence artificielle. Hier soir, il a partagé une vidéo dans laquelle un homme de 66 ans tient des propos sexuels à ce qu'il croit être une mineure. Il s'agit de Dominique B, ex-président du comité olympique de son département. Il s'est présenté de lui-même au commissariat. Les suites de l'antivirus, les 8 Français qui ont pris l'avion avec la passagère malade fin avril sont tous hospitalisés dans des hôpitaux parisiens. Les 14 autres cas contacts montés dans le vol Johannesburg-Amsterdam que la passagère avait essayé de prendre sans succès le sont également dans différentes villes de France. Les résultats de leurs tests sont attendus d'ici demain. Et puis la sœur de Samuel Paty a monté les marches à Cannes. Michael Paty accompagnait l'équipe du film L'Abandon, présenté hors compétition. Le long métrage revient sur les derniers jours du professeur d'histoire géo assassiné par un islamiste en 2020 et décortique l'engrenage qui a mené à ce drame. La 79e édition du festival se tient jusqu'au 23 mai pour départager 22 films sans blockbuster américain cette année. Minuit passé de 2 minutes, c'est la fin de ce flash. Retour de l'infotrafic dans un instant, juste après la météo.
0: Merci Yoko Trigallo de la rédaction du 107.7, la météo de ce jeudi, hein, parce que depuis 2 minutes, nous sommes bel et bien le 14 mai. Alors des Pyrénées à l'Auvergne-Rhône-Alpes, le temps sera pluvieux le matin, tandis qu'il restera sec et nuageux en bord de Méditerranée. L'après-midi, hormis autour du golfe du Lion, où le temps demeurera sec mais venté, partout ailleurs, les averses se multiplieront et s'intensifieront. Notez que le vent d'ouest sera sensible sur le pays, avec des rafales atteignant 70 km/h en bord de mer, 50 dans les terres, et que la tramontane dans son domaine soufflera à 60-80 km/h. Côté thermomètre, les températures minimales seront comprises entre 9-10 degrés sur le sud-ouest et jusqu'à 10-14 degrés près de la Méditerranée. Les maximales, elles plafonneront entre 11 et 16 degrés du nord au sud. Elles atteindront tout de même les 20 degrés en bord de Méditerranée, voire même localement 22-23 près de la Côte d'Azur.
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0: Ça s'est nettement amélioré dans la vallée du Rhône si vous circulez sur l'A7 en direction de Marseille. Alors encore un ralentissement lorsque vous allez aborder l'arrivée sur le nord de Montélimar, mais dans l'ensemble, si il n'y a pas d'événements impactants qui surviennent dans ce ralentissement, ça devrait bien se passer et continuer de s'améliorer au fil des minutes. Alors je le rappelle, quand il y a un fort trafic, même un beau ralentissement comme c'est le cas actuellement, il est nécessaire, c'est d'abuser de votre clignotant. Pourquoi ? Parce que c'est le meilleur moyen d'expression entre automobilistes où que vous soyez. Mais attention, il y a une manière de s'en servir. Le clignotant n'octroie aucune priorité, donc inutile de le mettre au dernier moment. Il faut le mettre en amont, quelques 5-10 secondes avant, pour signaler aux autres la manœuvre que vous voulez engager. Et ensuite, eh bien, vous vérifiez dans vos rétroviseurs que cela reste possible. Voilà pour la situation du côté de la vallée du Rhône. Je vous emmène maintenant du côté d'Agde sur l'A9 en direction pardon, en direction de Nîmes, d'Orange, Lyon. Tout d'abord, lorsque vous passez l'échangeur 34 Agde, il y a un accident confirmé, accident qui visiblement impacte la voie de gauche. Donc, une des deux voitures est repartie par ses propres moyens ou a été évacuée. Il reste une voiture sur voie de gauche. Donc, vigilance sur ce périmètre. Les forces de l'ordre sont présentes sur les lieux. Et puis, il y a un kilomètre plus loin, après donc l'échangeur 34, et toujours dans la même direction, il y a deux voitures accidentées, arrêtées alors sur un espace un peu plus large qu'une simple bande d'arrêt d'urgence. On parle d'un refuge. Toutes deux s'y trouvent. Les forces de l'ordre et le dépanneur sont présents sur les lieux. Enfin, dernière information, si vous circulez au nord d'Aix-en-Provence, sur la 51 en direction du sud, en direction de Marseille, il y a également, c'est confirmé, une voiture en panne. C'est 5 km après avoir passé le péage de Mérargues. En revanche, pas d'autres précisions. La voiture est confirmée présente. Elle peut s'avérer gênante. Donc, vigilance. Un patrouilleur, un dépanneur se rendent sur les lieux. Et je termine, bien sûr, en vous emmenant à Lyon, parce qu'à Lyon, à l'occasion de ce long week-end de l'Ascension, il y a des restrictions de circulation. Alors, c'est au-delà du réseau Vinci Autoroute. Tout d'abord, sachez qu'en continu de jour comme de nuit, jusqu'à lundi matin 6h, le tunnel sous Fourvière est fermé dans les deux sens de circulation entre l'échangeur de Valvert sur la M6 et l'échangeur numéro 1 sur la M7. Et à cette occasion, vous pouvez suivre différentes déviations S1, S2, S3 et S4. Mais notez également que la circulation est interdite en direction de Marseille entre Pierre-Bénite et Saint-Fons sur la 7. Du coup, il faut privilégier les axes de transit situés à l'est de Lyon, comme le boulevard périphérique nord, la route nationale 346, c'est-à-dire la rocade est, la 46 ou bien encore la route départementale 383, à savoir le boulevard périphérique Laurent Bonnevet.
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I Just Smile, c'était Bruno Mars sur le 107.7. Bonne nuit et bon voyage avec nous. Ça y est, maintenant c'est une certitude. Le trafic revient normal dans la vallée du Rhône. L'infotrafic, elle revient dans 3 minutes.

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1: Minuit 17 avec un constat, trafic désormais normal hein, sur l'ensemble des axes autoroutiers du quart sud-est du pays. Pour l'instant, ça se passe bien, peu d'événements impactants, mais tout de même, je reviens du côté d'Agde. Si vous circulez sur l'A9 en direction de Nîmes, d'Orange, Lyon, il y a deux accidents en cours. Tout d'abord, accident impactant la voie de gauche, c'est au passage échangeur 34 Agde, donc vigilance sur ce secteur. Voie de gauche neutralisée, les forces de l'ordre sont présentes sur les lieux, tout comme le patrouilleur, l'homme en jaune, c'est Frédéric hein, qui est présent sur place. On attend l'arrivée d'un dépanneur. Et puis on va garder ce point de repère, donc l'échangeur 34 Agde, parce qu'un kilomètre plus loin, il y a là aussi deux autres voitures accidentées. Alors l'une d'elles a pu repartir par ses propres moyen, l'autre est arrêté sur un espace un peu plus confortable qu'une simple bande d'arrêt d'urgence, c'est un peu plus spacieux, c'est un refuge et là aussi, les forces de l'ordre sont présentes sur ce secteur. Soyez vigilants. Il y a également un homme en jaune, Laurent, qui est présent sur ce secteur. Si vous circulez au nord d'Aix-en-Provence, le dépannage a débuté, qui est pour une voiture en panne sur l'A50 en direction du sud, en direction de Marseille, c'est 5 km après avoir dépassé, après avoir passé c'est en tout cas le péage de Mérargues. Vigilance, un dépanneur donc est arrivé sur les lieux. Il y a peut-être de la gêne au cours de ce dépannage. Ne faites courir aucun risque à qui que ce soit. Et puis, parmi les nouveaux événements, si vous circulez dans la région de Brignoles, cette fois-ci sur l'A8 en direction de Nice, mais le point de repère est antérieur, c'est Saint-Maximin, l'échangeur 34, 11 km après, voiture en panne, confirmée sur bande d'arrêt d'urgence. Et là, on attend l'arrivée d'un dépanneur, donc vigilance en attendant son intervention. Rien d'autre à signaler, si ce n'est, on effectue un petit détour du côté de Lyon, parce qu'à l'occasion du week-end de l'Ascension, il y a des restrictions de circulation dans la capitale des Gaules, c'est au-delà du réseau Vinci Autoroute. Alors pour commencer, en continu de jour comme de nuit, jusqu'à lundi matin 6h, le tunnel sous Fourvière est fermé dans les deux sens de circulation entre l'échangeur de Valvert sur la M6 et l'échangeur numéro 1 sur la M7. À cette occasion, vous pouvez suivre différentes déviations S1, S2, S3 et S4. Mais notez également que la circulation est interdite en direction de Marseille entre Pierre-Bénite et Saint-Fons sur l'A7 et dans ce cas, il faut privilégier les axes de transit situés à l'est de Lyon comme le boulevard périphérique nord, la route nationale 346, c'est-à-dire la rocade est, la 46 ou bien encore la route départementale 383, c'est-à-dire le boulevard périphérique Laurent Bonnevet. Après des décennies de télévision passées à vulgariser de très nombreux sujets, Jamie Gourmaud est désormais en librairie, l'animateur de Ce n'est pas sorcier et aujourd'hui du monde de Jamie vient de publier Les ailes de la forêt, l'histoire d'un chasseur de papillons qui nous emmène en Guyane et dans le Paris des années 20. On va en parler avec lui dans un instant puisqu'il sera notre invité sur la route d'ici moins de 5 minutes.

0: Creep, les Radiohead sur le 107.7.
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0: Et oui, comme promis, il est l'heure de recevoir notre invité. Il s'agit donc d'un journaliste très cathodique qui devient maintenant écrivain. Jamy Gourmaud répond à Francine Thomas.
2: Bonjour Jamy Gourmaud.
3: Bonjour Francine.
2: Vous venez de publier votre premier roman, Les ailes de la forêt, chez Albin Michel. Écrire un roman, c'est pas trop sorcier ?
3: Alors, au départ, je pensais que ça l'était un peu. C'est peut-être pour ça que j'ai mis beaucoup de temps avant de m'y mettre. J'avais une sorte d'appréhension. Mais dès l'instant où j'ai trouvé mon histoire, le décor, les personnages, eh bien, je me suis très très vite installé dans cette aventure. Et je m'y suis plu.
2: J'allais vous demander justement, parce qu'écrire son premier roman, alors qu'on n'est même pas à la retraite à l'âge de 60 ans, ça procède de quoi ? C'était quand même un vieux rêve, quelque chose qui vous trottait dans la tête depuis longtemps ?
3: Alors, c'est plus qu'un vieux rêve, c'est ce que j'ai toujours eu envie de faire. Il m'a fallu du temps, je suis passé par le journalisme, je suis passé par la science, pour en arriver à l'écriture. Mais j'ai toujours aimé écrire. On ne s'en est peut-être pas bien rendu compte, mais quand j'écrivais C'est pas sorcier, quand je fais Le monde de Jamy, il y a énormément d'écriture. Quand on raconte une expérience, il faut trouver les mots justes, il faut trouver le rythme, il faut trouver la musique. En chimie, par exemple, c'est une pièce de théâtre avec plusieurs personnages. Donc voilà, en ce qui concerne l'écriture, je dirais que c'est un aboutissement.
2: Alors, Les ailes de la forêt nous emmènent dans le Paris des années 20, où on rencontre notamment les surréalistes, et puis dans une forêt guyanaise en compagnie des bagnards. Pourquoi ces lieux et ces époques ?
3: Au point de départ, il y a la lecture d'une biographie, un peu par hasard, sur un chasseur de papillons. Et au détour d'une page, il y a deux lignes sur un papillon exceptionnel qu'on appelle le ginandromorphe, qui est un papillon qui est ni mâle ni femelle. Et chez les papillons, chez les morphos notamment, c'est assez spectaculaire parce que le papillon a une aile de mâle, donc d'un bleu métallique assez caractéristique, et une aile de femelle. Ce papillon est extrêmement rare et à cette époque, il se vend des fortunes. Donc, il faut se remettre dans ce contexte.
2: Mais d'ailleurs, c'est un peu une star, hein, le chasseur de papillons dans votre livre. Là, d'un coup, les surréalistes, ils sont trop contents de le rencontrer.
3: Exactement, parce que parmi les surréalistes, il y a des chasseurs. On croise dans ce roman André Breton, qui lui-même est collectionneur de papillons. Le papillon fascine les surréalistes que l'on croise dans ce roman, parce qu'il y a une énigme qui va se nouer en Guyane, et puis qui va se dénouer dans le Paris des années 20.
2: Jamy Gourmaud, il va falloir qu'on s'interrompe un tout petit instant pour faire un point sur le trafic, notamment, et puis on se retrouve juste après. À tout de suite.

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1: Tic-tac, c'était Maëlle. Nous allons retrouver notre invité dans un tout petit instant, Jamy Gourmaud, donc, qui a co-animé C'est pas sorcier, qui a durant presque 20 ans. On le retrouve aujourd'hui dans le monde de Jamy ou sur les réseaux sociaux et puis aussi en librairie, donc avec son premier roman dont il nous a parlé il y a quelques instants. Ce qui reste constant avec lui, c'est sa curiosité, notamment au sujet des voitures électriques. Et bien sûr, on va en reparler avec lui, mais juste après l'infotrafic.
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1: Avec depuis quelques minutes un trafic désormais normal hein, sur l'ensemble des axes routiers du quart sud-est du pays, puis aucune difficulté recensée, mais je vous emmène du côté d'Agde parce qu'il y a deux accidents en cours, en tout cas un accident en cours, c'est sur l'A9 en direction de Nîmes d'Orange-Lyon qui impacte la voie de gauche neutralisée, les forces de l'ordre, le patrouilleur sont présents sur les lieux, on attend l'arrivée d'un dépanneur, il y a une voiture immobilisée donc sur cette voie de gauche. Et puis un peu plus loin, il y a également une autre voiture, 1 kilomètre après la sortie 34, donc toujours sur le même axe, dans le même sens. Une voiture accidentée qui est arrêtée sur un refuge. Là aussi, il y a la présence des forces de l'ordre, d'un patrouilleur et d'un dépanneur. Dernière information, si vous circulez du côté de Brignoles sur l'A8 en direction de Nice, c'est dans la région de Brignoles, mais le point de repère est antérieur, c'est 11 km après Saint-Maximin. Saint-Maximin, c'est l'échangeur 34, une voiture confirmée en panne, arrêtée sur bande d'arrêt d'urgence, on attend l'arrivée d'un dépanneur. Et puis bien sûr, direction Lyon, parce qu'à Lyon, à l'occasion de ce long week-end de l'Ascension, il y a des restrictions de circulation. C'est au-delà du réseau Vinci Autoroute. Alors tout d'abord, on continue de jour comme de nuit jusqu'à lundi matin, 6h. Le tunnel sous Fourvière est fermé dans les deux sens de circulation entre l'échangeur de Valvert sur la M6 et l'échangeur numéro 1 sur la M7. À cette occasion, vous pouvez suivre différentes déviations S1, S2, S3 et S4. Notez également que la circulation est interdite en direction de Marseille entre Pierre-Bénite et Saint-Fons sur la 7. C'est donc l'occasion de privilégier les axes de transit situés à l'est de Lyon, comme le boulevard périphérique Nord, la route nationale 346 et la rocade Est, la 46 ou bien encore la route départementale 883, c'est-à-dire le boulevard périphérique Laurent Bonnevé. Allez, bonne soirée, bon voyage avec nous. Enfin, bonne soirée, bonne nuit. Le prochain point de trafic, ce sera dans un petit quart d'heure.
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1: Et oui, en attendant, on retrouve maintenant notre invité, journaliste, écrivain et curieux, très curieux, Jamy Gourmaud, qui répond toujours à Francine Thomas.
3: Jamy Gourmaud, tous nos auditeurs, ils sont en voiture en ce moment. Mm-hmm. Est-ce que c'est un environnement qui vous plaît, ça, a priori, une voiture et une route?
4: Alors, je suis pas un farouche conducteur. Et puis, c'est vrai aussi qu'il m'arrive également de travailler en voiture. J'ai la chance de pouvoir lire et travailler en voiture.
3: Sans avoir le mal des transports.
4: Avoir le mal des transports.
3: Alors, je crois que malgré tout, vous avez beaucoup essayé les voitures électriques. Vous avez fait des petites vulgarisations, puisque c'est un sujet quand même qui mérite pédagogie. Ça, vous l'avez bien montré.
4: Oui, alors le sujet de la voiture électrique, je le traite depuis une dizaine d'années, parce qu'il y a beaucoup d'idées reçues autour de cette voiture, de ce moteur. Et puis, c'est un sujet qui nécessite encore un peu de pédagogie, voilà, notamment sur les autonomies, la recharge, etc., son impact environnemental. Il y a encore pas mal de choses à redire.
3: Alors, quel est selon vous l'un des principaux atouts d'une voiture électrique?
4: Alors, tout va dépendre du conducteur.
3: Ça dépend de l'usage, oui.
4: Voilà, ça dépend de l'usage, ça dépend du conducteur. Moi, j'adore conduire une voiture électrique parce que je trouve que c'est assez souple. Après, l'atout, on le sait tous, c'est d'éviter les émissions de CO2. Et c'est là où il faut faire un petit peu de pédagogie parce que c'est vrai qu'au départ, au moment de la construction, la voiture électrique va émettre davantage de CO2 que la construction d'une voiture thermique. Le bilan carbone en sortie d'usine est supérieur à celui de la voiture thermique. On parle de dette carbone. Sauf que, avec le temps, la dette carbone de la voiture thermique va augmenter. Et il y a un moment donné où les deux courbes se croisent. Et on dit, enfin, les études l'ont montré, que en bout de course, Une petite citadine, par exemple, aura émis 3 à 4 fois moins de CO2 que la même voiture thermique. Une voiture un peu plus importante, 2 à 3 fois.
3: C'est intéressant parce que ça continue d'être un des arguments pour dire oui, finalement, c'est quand même pas si écologique que ça, ces voitures-là. Quand vous faites des contenus là-dessus, il y a beaucoup de commentaires, justement. Vous sentez que ça suscite débat ou pas ?
4: Ah oui, ça suscite toujours débat, absolument. Alors, j'essaie de répondre de la manière la plus pédagogique possible.
3: Et scientifique, voilà. Toujours avec
4: Et
3: vous.
4: Et scientifique, en apportant des arguments, des études. Mais vous avez beau dire les choses une fois, avant qu'elles rentrent, il faut les répéter plusieurs fois.
3: Jamy Gourmaud, vous signez Les Ailes de la Forêt chez Albin Michel, votre premier roman qui nous promet plein de découvertes assez incroyables. Merci beaucoup d'avoir été avec nous.
4: Merci beaucoup. Bonne route.
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1: Minute 46 avec un trafic normal hein, sur l'ensemble des axes autoroutiers du quart sud-est du pays. On ne recense plus aucune difficulté. C'est redevenu normal également dans l'Hérault du côté d'Agde. Si vous circulez sur l'A9 en direction de Nîmes, d'Orange, Lyon, fin des deux accidents qui s'étaient produits à 1 km de distance et notamment l'accident qui était survenu au passage de l'échangeur 34 qui avait impacté la voie de gauche. Vous circulez à nouveau normalement sur l'ensemble des voies, donc sur ce périmètre. Nouvel événement en revanche sur l'A9, mais dans l'autre sens en direction de Barcelone. C'est une voiture confirmée en panne. Si vous quittez l'autoroute A9 en direction de Barcelone, par la sortie numéro 39, 6 Jean, il y a une voiture confirmée en panne dans cette sortie. Alors peut-être gênante, ce n'est pas précisé. En tout cas, vigilance, un patrouilleur se rend sur les lieux. Du côté de Lançon de Provence également, si vous circulez sur l'A7 en direction de Marseille, 2 km après avoir passé le péage de Lançon de Provence, il y a une voiture confirmée en panne, arrêtée sur bande d'arrêt d'urgence. On attend là aussi l'arrivée d'un dépanneur. Un dépanneur qui est présent également du côté de Brignoles, maintenant dans la région de Brignoles. Si vous circulez sur l'A8 en direction de Nice, le point de repère c'est Saint-Maximin, 11 km après la sortie 34. Le dépannage est en cours. Tout se passe sur bande d'arrêt d'urgence en apercevant les gyrophares du dépanneur. Toutefois, appliquez le respect du corridor de sécurité. Dès que vous apercevez ce dépannage en cours, vous ralentissez, vous quittez la voie de droite et vous décalez au minimum sur la voie du milieu. Enfin, je vous emmène à Lyon parce qu'à Lyon, à l'occasion de ce week-end de l'Ascension, il y a des restrictions de circulation. C'est au-delà du réseau Vinci Autoroute. Par exemple, en continu de jour comme de nuit jusqu'à lundi matin, 6h. Le tunnel sous Fourvière est fermé dans les deux sens de circulation entre l'échangeur de Valvert sur la M6 et l'échangeur numéro 1 sur la M7. À cette occasion, vous pouvez suivre différentes déviations S1, S2, S3 et S4. Notez également que la circulation est interdite en direction de Marseille entre Pierre-Bénite et Saint-Fons, c'est sur la 7. Et à cette occasion, il faut privilégier les axes de transit situés à l'est de Lyon, comme le boulevard périphérique nord, la route nationale 346, c'est-à-dire la rocade est, la 46, ou bien encore la route départementale 383, c'est le boulevard Laurent, le boulevard périphérique Laurent Bonnevet. Bonne nuit et bon voyage avec nous sur le 107.7. Prochain point complet en ce qui concerne vos conditions de circulation, ce sera après les infos à 1h du matin avec une nouvelle copilote d'ailleurs pour vous accompagner. Mais d'ici là...

Angèle, en association avec Justice, What You Want sur le 107.7. Bonne nuit, bon voyage avec nous. À l'heure actuelle, pas de changement. Le trafic, bien sûr, s'écoule normalement sur l'ensemble des axes autoroutiers du quart sud-est du pays. Mais on va reparler de vos conditions de circulation après 1h du matin. 1h du matin, nous retrouverons Yoko Trigalo de la rédaction du 107.7. Juste après, voyagerez toute cette nuit sur le quart sud-est du pays en compagnie de Sarah Chalbos qui va prendre la relève.

0: Elle avait partagé un inoubliable duo avec Elton John, Don't Go Breaking My Heart, mais là, elle était en solo, la chanteuse britannique Kiki Dee avec I Got The Music In Me. Bonne nuit et bon voyage avec nous sur le 107.7. Il est tout juste 1h du matin.
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2: Bonsoir à tous. À la une ce soir, le sacre du PSG. Les Parisiens, sacrés champions de France pour la 14e fois de leur histoire après leur victoire 2-0 sur la pelouse de leur dauphin Lens. Le PSG décroche son 4e titre de la saison en attendant la finale de Ligue des Champions contre Arsenal le 30 mai. En basket, Valence a pris le dernier billet pour le Final Four de l'Euroleague après avoir battu dans un 5e match décisif le Panathinaikos. Les Espagnols qui remportent la série après avoir perdu les deux premiers matchs sur leur parquet participeront au premier Final Four de leur histoire. Surprise de la saison régulière d'Euroleague, les joueurs de Pedro Martinez affronteront en demi-finale le Real Madrid. Dans le reste de l'actualité, le procès en appel de Nicolas Sarkozy dans l'affaire des soupçons de financement libyen de sa campagne présidentielle de 2007. Le parquet général a requis des peines toujours aussi lourdes. Il demande à nouveau 7 ans de prison assortis de 300 000 euros d'amende et 5 ans d'inéligibilité. La décision sera rendue en novembre. Les premiers tests sont rassurants. Les 26 personnes identifiées en France comme cas contact de la néerlandaise décédée de l'hantavirus ne présentent pas de symptômes. Parmi elles, 4 enfants scolarisés ont été testés négatifs. C'est ce qu'a annoncé ce soir Matignon. Par ailleurs, l'agence sanitaire de l'Union européenne se veut rassurante. Il n'y a probablement eu qu'un seul cas de transmission d'un animal à un humain, a-t-elle précisé. Une enquête préliminaire contre X ouverte après qu'un bébé de 21 mois ait été retrouvé alcoolisé après une journée dans une micro-crèche de l'Oise. C'est ce qu'a déclaré le parquet de Senlis. Cette enquête fait suite au signalement le 20 mars dernier d'un hôpital où les médecins avaient constaté un taux d'alcool de 2,14 grammes dans le sang de cette petite fille et d'une plainte déposée par ses parents à Aury-la-Ville. Enfin, la suite du Festival de Cannes, le film L'Abandon a été présenté ce mercredi hors compétition. Ce long métrage décortique L'Engrenage qui a mené à l'assassinat de l'enseignant Samuel Paty par un islamiste en 2020. Michael Paty, sa sœur, était présente avec l'équipe du film. Il est 1h02, c'est la fin de ce flash. Dans une heure, vous retrouverez Clément Finot pour l'actualité. L'infotrafic arrive dans un instant, juste après un point sur la météo.
3: Merci beaucoup Florence, on vous retrouve très bientôt. Et côté ciel, on se jeudi 14 mai, un temps mitigé pour débuter ce week-end de l'ascension dans le quart sud-est, du soleil le long de la côte méditerranée, de Perpignan jusqu'à Nice, mais partout ailleurs, grisailles, pluie et orages sont au rendez-vous. Et puis le vent ne sera pas en reste non plus, 70 km/h pour les maximales à Perpignan et à Nice d'après Météo France. En côté température, en début de journée, comptez 11 degrés à Gap, 12 à Lyon, 14 à Montélimar pour l'après-midi. 18 à Marseille, Montpellier et Perpignan et 21 pour les maximales à Nice.
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3: Il est 1h tout juste passé de 3 minutes. Retour à vos conditions de circulation en détail dans le sud-est du pays. Ça va aller très très vite puisqu'à cette heure-ci, ça roule très bien. Alors certes, le trafic est quand même plus chargé qu'habituellement. C'est normal puisque nous entamons un week-end prolongé pour l'ascension. Vous êtes donc très nombreux sur la route. Pour autant, ça se passe tout à fait bien. Et ça vous appartient effectivement de laisser la situation perdurer ainsi. Roulez bien prudemment, gardez de bonnes distances. Et n'oubliez pas surtout de vous rabattre sur la voie la plus à droite lorsqu'il n'y a personne devant vous. Vous n'êtes pas tout seul sur la route. Et ce comportement, cette habitude, cette mauvaise habitude de rester constamment sur la voie du milieu lorsque la voie de droite est libre est quand même très problématique pour les conducteurs qui sont obligés d'aller jusqu'à la voie de gauche pour vous doubler avant de revenir se positionner correctement. Donc pensez. Et puis sinon, une autre info qui vous concerne du côté de Lyon où une importante opération de rénovation des viaducs de Pierre-Bénite est menée par la direction des routes Centre-Est et elle est en cours en ce week-end de l'Ascension. Dans le même temps, la métropole de Lyon réalise des travaux de maintenance dans le tunnel de Fourvière. La conséquence, c'est qu'en continu de jour comme de nuit jusqu'à 6h du matin lundi, le tunnel sous Fourvière est fermé dans les deux sens de circulation au-delà du réseau Vinci Autoroute entre l'échangeur de Valvert sur la M6 et l'échangeur 1 sur la M7. Vous suivez les déviations S1, S2, S3 et S4. La circulation est également interdite en direction de Marseille entre Pierre-Bénite et Saint-Fons sur l'A7. Vous empruntez les axes de transit situés à l'est de Lyon, la 46, la RN346, le boulevard périphérique nord de Lyon ou encore le périphérique Laurent Bonnevay. Et vous savez déjà tout.
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Quoi qu'on dise, Benabar qui vous accompagne sur la route, sur Radio Vinci Autoroute. Sarah Chalbos, moi aussi je vous accompagne sur la route. Je suis votre copilote jusqu'à 6h du matin. Je surveille les autoroutes du Sud-Est pour vous et à cette heure-ci, même si vous êtes nombreux, que le trafic est quand même assez dense, notamment dans la vallée du Rhône et en Provence sur l'autoroute A7, ça se passe quand même tout à fait bien. Aucune difficulté particulière. Je reviens en détail à vos conditions de circulation. Ce sera après la musique de Texas, So In Love With You.

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1: Une heure et quart, retour au trafic dans le sud-est du pays. Ça se passe toujours aussi bien sur la route, même si vous êtes nombreux encore à cette heure-ci. Aucune difficulté particulière à évoquer. Je vous rappelle simplement en région lyonnaise que le tunnel sous Fourvière est fermé dans les deux sens de circulation au-delà du réseau Vinci Autoroute entre l'échangeur de Valvert sur la M6 et l'échangeur 1 sur la M7. Vous suivez les déviations S1, S2, S3, S4. La circulation est également interdite direction Marseille entre Pierre-Bénite et Saint-Fons sur l'A7. Vous empruntez les axes de transit situés à l'est de Lyon, la 46, la RN346, le boulevard périphérique nord de Lyon ou encore le périphérique Laurent Bonnevet. Vous savez déjà tout. Allez, la route se poursuit. Ou encore le périphérique Laurent Bonnevet. Vous savez déjà tout. Allez, la route se poursuit en musique entrée belle.